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Ça fait chaud au cœur. Merci Belfort, merci. On va terminer le concert. Parce que c'est comme ça et parce qu'on espère de toute façon qu'on va se revoir l'année prochaine. On va terminer le concert avec une chanson que je vous dédie à tous. Cette chanson s'appelle World. Merci à vous d'être venus. C'était Plément pour vous ici ce soir.

0: suis avec Sinclair, Noir Désir et Soulfly. Merci Malcolm, à bientôt.
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Septembre 1988, le président Chaglif fait état de graves dissensions au sein de la direction du pays. Il laisse prévoir des sanctions imminentes contre ses adversaires. Le 5 octobre, les émeutes éclatent à travers tout le pays. Le président télécommanda-t-il les émeutes pour se débarrasser des fraudeurs ?

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1: Il me connaît. Ça vend des histoires. Il n'a rien d'autre en fait. Comment il a pu avoir mon numéro de téléphone? Comment il connaît mon prénom? Moi, je ne connais pas ce mec, je ne connais pas sa voix. Je raconte n'importe quoi.

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3: La ressource, elle n'est pas extensible. Voilà.
4: 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Troisième partie.
5: Donc, moi, c'est Anne de Toulouse. Donc, j'appartiens au groupe local Oxfam depuis 2 ans.
6: Et donc, moi, je m'appelle Luna. Je suis pareil, groupe Oxfam Toulouse depuis 2 ans. Voilà.
7: C'est quoi l'axe que Oxfam défend sur la question de l'eau?
5: Alors, on part des inégalités sociales, puisque c'est le grand axe d'Oxfam, que ce soit en tant qu'ONG ou au niveau national. Donc, c'est un gros sujet qui est transversal à beaucoup de problématiques, notamment celle de l'eau, puisqu'on est là pour ça aujourd'hui. Les inégalités sociales par rapport à l'eau. On travaille sur plusieurs choses. On a travaillé par exemple sur la question de la tarification sociale qui n'a pas cours à Toulouse, puisqu'on est sur une tarification saisonnière qui est assez typique de ce qu'on peut faire en termes d'inégalité.
6: Il y a un axe, donc il y a un rapport qui est sorti en 2024 sur l'adaptation au changement climatique et ça rentre plutôt dans cet aspect maladaptation, surtout en réaction à. En réaction à des événements climatiques extrêmes ou ce genre de choses, plutôt qu'en anticipation où vraiment on constate quelque chose et on prend des mesures d'urgence plutôt que anticiper des mesures.
5: Avec tous les biais que ça peut avoir après en termes de politique sociale, effectivement. Dans ce groupe, on travaille aussi sur des choses, des projets comme la LGV ou la 69, puisque c'est des projets pharaoniques qui ont énormément d'impact sur tous les milieux humides, sur la qualité de l'eau, donc sur les inégalités sociales, puisqu'on en revient, on en revient toujours à ça, malheureusement.
7: Qu'est-ce que vous avez retenu d'essentiel ce matin comme information ?
5: Alors, j'ai trouvé que c'était super intéressant parce qu'on a eu un exemple concret de ce qu'on était capable de faire en Inde. en termes de technicité, on voit que dans un système un peu politiquement très différent d'une autre, collectiviste, on est capable de faire des choses simples et efficaces. Notamment, il s'agissait là de nous expliquer comment on a limité les inondations dans un pays où on parle de mousson, dans un pays où on parle vraiment de pluie très très forte. Et c'était intéressant d'avoir ça juste avant une intervention qui nous parlait de la France, ou qui nous parlait de régions et de toutes ces problématiques administratives, des ressources financières dont on a besoin pour mettre des choses en place beaucoup plus complexes. Et moi, c'est un peu ce contraste qui m'a choquée. Je me suis dit, finalement, on n'aurait pas besoin de beaucoup pour faire beaucoup, mais pour des questions sociales et politiques, on tourne en rond quelque part et c'est extrêmement difficile d'avancer parce qu'on n'a pas le temps.
6: Voilà. Moi, j'ai pas beaucoup plus de choses à dire parce que je suis complètement d'accord avec ce qu'a dit Anne et j'attends de voir aussi ce qui va être dit cet après-midi sur l'impact de la ville sur la gestion de l'eau parce que en tant que citadine, c'est un peu des questions où j'ai pas forcément d'éclairage plus que ça.
7: Oxfam, c'est national et au niveau local, où ça se passe et comment on vous contacte ?
5: Eh bien, pour l'instant, nous sommes encore à la base. Donc, les gens peuvent venir nous voir à la base.
6: Avenue de l'Espinet,
5: merci Léonard. Ou nous contacter sur le site internet. On a également une application maintenant
6: qui s'appelle Oxfam Action. On est sur les réseaux, on a Instagram, Facebook. Et on a effectivement l'application donc Oxfam Action qui répertorie les actions au niveau national et qui répertorie les pétitions, enfin les actions citoyennes qu'on peut effectuer.
1: Journée sur l'eau, organisée par Au Secours 31, le samedi 4 octobre 2025 à la Bourse du Travail. Restaurer les cycles de l'eau, agir localement, c'est possible, en milieu rural et en zone urbaine.
8: la deuxième conférence, 14h.
9: Merci beaucoup, on va pouvoir reprendre pour les débats de l'après-midi.
10: Alors, une petite intervention de Julien.
11: C'est bon ? Oui, c'est bon. Je suis source de magie, je suis à l'embouchure de tous les univers. Je peux être aussi bien liquide que solide. À l'état solide, je cristallise et conscientise. À l'état liquide, je coule là où la vie me mène. Je suis source informationnelle. Si on me donne des mots d'amour, ils seront transmis à travers ma matière. Ma molécule est si petite que je suis à peine visible. Mais mon terrain de jeu est si immense, comme cette planète bleue nommée Terre, là où le miracle de la vie s'est produit. Je suis l'un des quatre éléments qui vous donnent forme et vitalité à votre corps. C'est pour cela que je mérite toute votre attention. Je suis l'eau. Donc c'était une manière pour attirer votre attention. Je suis un habitant de Saint-Jory. Et comme vous savez, le point de captation des 36 communes de Toulouse Nord, 100 000 habitants, aujourd'hui est extrêmement menacé par les travaux de la LGV. Et aujourd'hui, il n'y a pas de moyen de protection contre la laitance de béton et tous les produits chimiques qui peuvent se retrouver dans le canal des deux mers. Et tous les animaux et espèces protégées qui se trouvent à cet endroit, comme la coronelle gironde, le gomme-mouche, et la loutre d'Europe qui est au niveau de l'ERS. Voilà. Merci de m'avoir écouté.
10: Bien, donc la parole maintenant est à Bernard Choca. Donc, Bernard Choca, il est professeur émérite à l'Institut national des sciences appliquées, l'INSA de Lyon. Il a participé à de nombreux collectifs et ouvrages sur l'hydrologie urbaine plus particulièrement et d'une manière plus générale aussi toutes les problématiques sociétales qui sont posées autour de l'eau et de la ville. Et il a développé aussi un ouvrage de référence avec une équipe qui est le dictionnaire encyclopédique de l'hydrologie urbaine et de l'assainissement. Il est à la retraite, mais comme nous autres qui sommes aussi à la retraite, il continue à agir dans le domaine de l'eau. Son intervention sera ensuite suivie par celle d'Isabelle Sibeux, qui nous a fait aussi l'honneur de venir de Lyon en passant par Bordeaux. Elle est responsable du service de pilotage assainissement des eaux usées et des eaux pluviales et de la GEMAPI au sein du Grand Lyon Métropole. C'est une chose qu'on n'a pas su faire, nous, à Toulouse, puisque ce sont des services indépendants, la GEMAPI et les services en charge de l'eau et de l'assainissement. Donc, elle travaille sur le projet transversal Ville Perméable, qui a été initié en 2014, et elle est auteur aussi d'ouvrages de recherche sur les espaces d'eau et de nature dans la ville. À vous la parole.
12: Bonjour. J'essayais de tenir mes délais, parce que je suis toujours trop bavard. Je vous ai mis en... comme page d'introduction, cette image, je suis désolé, c'est pas du chinois, c'est un peu l'image que je voulais donner, mais c'est que les relations entre l'eau et la ville, c'est très compliqué. Bon, c'est du japonais, parce que c'est là où j'ai pu puiser l'information. Donc, ma présentation se déroulera, se divisera en quatre parties. Une première partie, je vais faire un petit peu d'histoire. Je crois que si on veut comprendre ce qui se passe aujourd'hui, il faut comprendre pourquoi on a choisi de construire ces systèmes de gestion de l'eau dans les villes, au cours des années et des siècles passés. Ensuite, je ferai un bilan, donc en disant à quoi ça nous a conduit, comment fonctionne actuellement le système d'eau urbain, ou plus exactement comment il dysfonctionne. Puis, une troisième partie, est-ce qu'on peut faire autrement ? Donc, un côté un peu positif, parce que j'ai bien compris que c'était ça quand même l'objectif de la journée, c'était de ne pas tout noircir et de dire il y a quand même des solutions, on peut s'en sortir. Donc, vous présentez ces solutions, avec en quatrième partie un zoom sur ce qu'on appelle les solutions alternatives de gestion des eaux pluviales, c'est-à-dire tout ce qui est alternatif aux tuyaux, en fait. Alors, lorsqu'on essaye de réfléchir aux relations entre l'eau et la ville, on se rend compte que c'est une histoire qui est extrêmement ancienne. L'origine des villes, en fait, c'est souvent lié à l'eau. D'une part, parce que l'eau, autant d'avant la civilisation, si j'ose dire, on appelle préhistorique, c'était le réseau primordial. Ça permettait de circuler, ça permettait d'alimenter en eau, ça permettait de s'alimenter, ça permettait de se défendre contre les ennemis, au moins d'un côté. Et puis, quand le temps a passé, c'était le gué ou le pont qui était le lieu de création des villes, parce que s'il y avait un gué ou un pont, les gens étaient obligés de passer par là, on pouvait faire du commerce. Hein, donc, C'était la plupart des villes ont un germe au bord de l'eau, donc un pont, un gué, un port, une zone protégée. Alors, pour essayer de préciser ça, j'ai pris l'exemple de Beauvais. Alors, pourquoi Beauvais ? Ben, pourquoi pas Beauvais, hein ? Je n'ai pas de raison particulière d'avoir choisi cette ville. Pour arriver à vous situer un petit peu la façon dont la ville s'est structurée, j'ai représenté Beauvais à peu près au Moyen-Âge. Donc, en grisé, vous avez l'emprise de la ville. La partie entourée de vert, ce qu'on appelle le castrum, c'est la partie fortifiée de la ville. Donc, comme je le disais tout à l'heure, la ville s'est structurée à l'embouchure, enfin, plus exactement à la confluence du terrain de l'Aveton, de l'Avenon, en partie basse. Et très vite, on a construit d'ailleurs un canal, le canal Gonard, qui prenait l'eau à l'amont dans le terrain, qui amène l'eau dans la ville, en fait, et qui permet d'alimenter en eau. Alors, cette ville, elle a été construite, issue de l'époque romaine. Donc, vous savez comment les Romains faisaient les villes ? Ils ne s'occupaient pas trop de la nature, les Romains. Ils faisaient un grand axe nord-sud, le Cardo, un grand axe est-ouest, le Decumanus, et puis ils structuraient la ville comme ça. Donc, j'ai représenté en rouge ces grandes voies romaines qui existaient pour voir comment elles ont évolué au cours du temps. Alors, au Moyen-Âge, elles ont toutes été transformées en canaux. Alors, le Moyen-Âge, pour moi, c'est l'âge d'or de l'eau. Lorsqu'on essaye de réfléchir à la façon dont on a géré l'eau au cours des siècles, c'est sans doute l'époque où l'eau a été le mieux gérée. Ça paraît très curieux de dire ça. On a l'impression que le Moyen-Âge, c'est un âge obscur, mais pas du tout. L'eau était remarquablement bien gérée. Elle servait à tout. Elle servait à produire l'énergie, à s'alimenter, parce qu'on vivait beaucoup sur les poissons, donc les poissons, les carpes et les saumons. On utilisait l'eau pour toute l'industrie. On avait besoin d'eau propre pour la laine, on a besoin d'eau sale pour le lin. Enfin, toute la vie moyenâgeuse est organisée autour de l'eau. Et dans toutes les villes du Moyen-Âge, il y avait des canaux partout. Les densités de canaux à Beauvais, comme dans toutes les villes, comme probablement à Toulouse, étaient supérieures à ce qu'on a aujourd'hui à Venise. Donc il faut imaginer cette ville pleine d'eau. Et puis petit à petit, donc la ville, l'eau était partout, était bien aménagée, vivait bien. Et puis le temps a passé et on a oublié l'eau. Donc ça, c'est une image des années 60 à peu près. Mais ce qui est intéressant, c'est de montrer que toutes les voies ont résisté. C'est-à-dire que ce qui était le quart d'eau est devenu, qui était passé par l'étape canal, est devenu une grande avenue, l'avenue de la gare. Ce qui était les remparts périphériques, qui a été transformé aussi en canaux, c'est les douves, en fait, hein, c'est là où on élevait des carpes, c'est devenu un boulevard périphérique, comme dans beaucoup d'endroits. Alors, c'est très intéressant, parce que quand on regarde les endroits qui sont inondés en cas de crue, c'est pas très compliqué de les retrouver. Hein. Il suffit de reprendre les plans anciens, de savoir où était le quartier des tisserands, en général, ou le quartier des abattoirs, c'était les points bas, les quartiers bas de la ville, donc là où on a besoin d'eau croupissante, et c'est là, évidemment, où les inondations se produisent, que c'est les parties les plus basses. Alors, ça, c'est la première partie d'histoire. Puis il y a une deuxième partie d'histoire qui est plus récente, qui commence à la fin du XVIIIe, XIXe siècle, dans les villes d'Europe. Alors, ça, c'est pas fait partout, on y reviendra si ça vous intéresse, mais dans les villes d'Europe, là aussi, contrairement à ce qu'on pense, on avait un système d'eau qui était extrêmement bien organisé. À Paris, par exemple, on commercialisait, parce que c'était commercialisé, 13 espèces d'eau différentes. Et on n'utilisait pas la même eau pour boire que celle qu'on utilisait pour faire la cuisine ou pour faire la lessive. Ceux qui connaissent Paris, par exemple, la fontaine du Maubuée, c'est un petit peu de l'occitan, donc ça fait de la mauvaise bujade, de la mauvaise lessive. Donc c'était une eau qu'il ne fallait pas utiliser pour faire la lessive. Et donc toutes ces eaux étaient distribuées de façon très, très organisée à travers la ville. Il n'y avait pas d'eau usée à cette époque-là. Depuis très longtemps, les systèmes qui étaient utilisés pour les excréments, c'était des fosses d'aisance. Même si depuis François Ier, on disait que les fosses d'aisance devaient être étanches, en fait, elles n'étaient pas, parce que c'était très intéressant qu'elles ne soient pas étanches. Ça permettait à l'urine de s'infiltrer dans le sol, et c'était une ressource essentielle, parce que un des petits métiers de la capitale, c'était les cueilleurs de nitre, qui ramassaient le salpêtre dans les catacombes. Et pourquoi c'était un métier essentiel ? Parce que ça servait à fabriquer la poudre à canon. Donc personne n'avait intérêt à ce que les fosses soient étanches. On avait intérêt, au contraire, à ce qu'il y ait le maximum de salpêtre dans les galeries souterraines de Paris. Et puis la partie solide des excréments, si j'ose dire, ce n'était pas non plus un déchet, c'était une ressource. C'était récolté, mis à sécher sur des espaces qu'on appelait des voiries, donc les grandes voiries où on pendait aussi les condamnés à mort. Et sur ces grandes voiries, on fabriquait un engrais qu'on appelait la poudrette. Et la personne en charge de la fabrication de la poudrette, qu'on appelait le grand voyer de la royauté, c'était quelqu'un qui était extrêmement riche. C'était une charge qui était extrêmement lucrative. Donc vous voyez, les eaux usées, c'est une invention récente. Je crois que c'est aussi une chose qu'il faut avoir en tête. Ceci dit, le confort était très incertain. Donc dans les petits métiers, je disais tout à l'heure, il y avait les cueilleurs de nitre. Il y avait aussi les traverseurs pour dames. Parce que les rues étaient tellement boueuses qu'il y avait des gens dont le métier était de porter les dames d'un côté du trottoir, enfin d'un côté de la rue à l'autre. Et puis l'insalubrité était de moins en moins bien acceptée. On arrive aux empires. Les bourgeois prennent le pouvoir dans les villes après la Révolution. C'est plus la royauté qui vivait dans des châteaux un peu à l'extérieur. Et donc qui vivait en ville, qui supportait de moins en moins le gare à l'eau, quoi, le pot de chambre qui passait par la fenêtre. Donc avec tout ça, on a inventé une nouvelle solution qui est issue d'un mouvement qu'on appelait le mouvement hygiéniste. Alors, le mouvement hygiéniste, je ne vais pas en dire de mal, parce qu'il a donné naissance à une association qui s'appelle l'AGHTM, l'Association Générale des Hygiénistes et Techniciens Municipaux, qui s'est transformée en ASTE après, dans laquelle j'étais assez actif. Et l'idée de dire, par des solutions techniques, on peut améliorer la santé en ville, c'est une idée intéressante. Sauf que cette idée, alors elle conduit à une solution extrêmement simple. D'abord, citernes et fosses, il faut les supprimer. Il faut que l'eau circule en permanence. Et il faut qu'elle circule en rentrant propre et en sortant sale. Alors, je reviendrai sur cette idée de rentrer propre et sortir sale, parce que ça veut dire sortir la ville du dispositif. Finalement, il y a la nature qui fournit de l'eau propre, il y a la ville, et on restitue l'eau sale à la nature, elle se débrouille avec. Donc c'est cette idée qui est quand même très, très centrale dans les idées techniques qui vont être déterminantes pour la construction des réseaux. Le problème, c'est que cette idée, elle repose sur une idée totalement fausse sur l'origine des maladies. On pense que les maladies, elles sont dues à des espèces d'animalcules qui vivent dans le sol des villes et qui sortent des villes quand le sol est mouillé. Et donc, il faut empêcher les animalcules de sortir. Et pour les empêcher de sortir, qu'est-ce qu'on fait ? Il faut mettre une peau à la ville. Et donc, il faut imperméabiliser la ville. Et donc, en Écosse, il y a un ingénieur qui s'appelle Mac Adam, qui a inventé un revêtement avec des cailloux et puis de la houille qu'on tasse et qu'on met sur les routes. Donc il y a une délégation française qui va inspecter ce que fait Macadam, mais qui revient déçu et qui dit non, on ne va pas suivre les Anglais quand même, et qui a décidé de paver les rues. Donc c'est à cette époque qu'on a fait des pavés. Voilà, l'origine des pavés parisiens, c'est mettre une peau à la ville pour empêcher les miasmes de sortir du sol quand il est mouillé. Donc c'était un monde assez différent d'une autre. Le résultat, en tout cas, ça a mis beaucoup de temps à se construire. Ça a été une alimentation collective en eau potable. Donc c'est bien exactement les idées d'Ward. On prend l'eau propre à l'extérieur de la ville, on la distribue dans la ville, et ensuite on l'évacue avec un système de tout à l'égout. Donc un réseau pour alimenter, un système afférent, artériel, et un système veineux pour éliminer. Si vous reprenez le discours de Ward que j'ai présenté tout à l'heure, c'est exactement ce qui s'est passé. Juste peut-être pour dire, les égouts, c'est l'égout de la rue. C'est pour égoutter la rue. Contrairement à ce qu'on pense, ces égouts n'ont pas du tout été faits pour les eaux usées. Ils ont été faits pour égoutter la rue, c'est-à-dire pour récupérer toutes les eaux qui étaient dans la rue. Alors c'est vrai qu'il y avait les eaux qui étaient jetées par les fenêtres, mais il y avait aussi toutes les eaux de pluie. C'est-à-dire que les égouts, à l'origine, ont été faits plus pour gérer les périodes pluvieuses que pour gérer les périodes sèches. Bon, ceci dit, ça s'est construit petit à petit. Il y a eu assez peu d'améliorations. Il y a eu l'invention des stations d'épuration à partir du début du XXe siècle. L'invention du système séparatif, qui consiste à ne plus mettre dans le même réseau les eaux usées et les eaux pluviales. Dès 1940 à Toulouse, Toulouse était en avance par rapport à beaucoup d'autres villes. Et surtout à développer le système de façon assez générale, alors que ce n'est pas le cas dans beaucoup de villes, dans lesquelles on a un système séparatif à l'amont. Mais en fait, les deux tuyaux, ils vont se rejoindre après dans un réseau unitaire. Donc ça ne sert pas à grand-chose. Alors, voilà d'où on est parti. Voilà pourquoi. Alors, est-ce que ça marche ? Ben oui, au moins chez nous, La question posée, c'était lutter contre les maladies dues à l'eau. Les maladies, c'était essentiellement le choléra, la

La demi-heure, de mon point de vue, c'est un temps court. Je pense que pouvoir discuter avec Daniel Mitterrand à une occasion, je pense que c'est beaucoup plus que ça, hein. C'est souvent une journée entière qui est prise, en général par les filles, hein, qui du coup ne peuvent pas aller à l'école pour aller chercher l'eau. Et puis une eau qui n'est pas toujours d'une qualité garantie. Il faut quand même savoir avoir ça en tête. Ça fonctionne là où j'étais installé correctement, mais ça ne fonctionne pas partout. Mais chez nous aussi, il y a un prix à payer. On a imperméabilisé la ville, et ça a des conséquences directes, mais aussi des conséquences indirectes. Alors, je vais y revenir tout à l'heure, mais il y a d'autres aspects qu'il faut prendre en compte. On a un système technique très, très compliqué. Il y a des réseaux partout, je dis bien compliqué, je n'aurais pas dû mettre complexe, ce n'est pas complexe au sens de la complexité, c'est compliqué. Et comme c'est compliqué, c'est les techniciens qui gèrent. Alors, je vois que ça a des conséquences. Ça contraint la nature. Ça, c'est une photo que j'ai prise, c'est une photo de la DART, dans Dartmoor, pour imaginer un peu cette double vision qu'on a en ville de l'eau, des rivières. Alors la Dart, c'est une rivière terrible, hein. Il y a eu une inondation une cinquantaine d'années qui a dû tuer une quinzaine de personnes. Mais qu'est-ce qu'on fait de la rivière? Vous voyez, on a d'un côté, on l'encage, là, on la met dans une espèce de truc complètement artificiel, mais de l'autre côté, on essaye quand même de faire joli en la décorant avec des plantes et des jolies fleurs. Vous voyez, cette ambiguïté qu'on a par rapport à l'eau. On la contraint, mais en même temps, on voudrait que ça soit quand même pas trop mal. Le problème, c'est que la contraindre, ça ne lui permet pas de fonctionner comme il faut. Hein. Endiguer, que ce soit dans le lit ou le long du lit, ça sépare la rivière de toutes ses annexes, ça la sépare de Laval, ça sépare l'amont de Laval, et souvent, ça ne lui permet pas de vivre correctement. En endiguant, en enterrant, en accélérant, eh bien, on a augmenté énormément les débits. Donc on en a parlé ce matin, je ne vais pas revenir sur cette question, mais le fait d'accélérer les écoulements, c'est quelque chose qui est absolument déterminant dans la genèse des crues. On pense souvent que c'est l'imperméabilisation des sols qui génère les crues. En fait, ça joue un rôle, parce qu'on augmente un peu les volumes qui ruissellent. Mais le facteur déterminant, ce n'est pas ça. Le facteur déterminant, c'est qu'on accélère les écoulements. Et puis de façon assez simple, hein, si avant il passait 1000 mètres cubes en une journée, et qu'on fait passer ces 1000 mètres cubes en une heure, ben vous voyez bien que le débit va forcément être beaucoup plus fort. Hein. C'est assez simple. Et il y a d'autres raisons encore sur le plan hydrologique un petit peu plus compliquées. Donc le risque d'inondation s'est énormément accru dans les villes, et souvent les villes s'auto-inondent. C'est-à-dire que c'est les réseaux d'assainissement eux-mêmes qui débordent. Si on regarde les statistiques de catastrophes naturelles, hein, sur le site, on se rend compte que plus de 50% des déclarations de catastrophes naturelles dues à des inondations, c'est des inondations par le réseau d'assainissement. Donc le réseau d'assainissement provoque des dégâts. Alors c'est moins spectaculaire, évidemment, quand c'est la Garonne qui déborde à Toulouse. Hein. Mais ça provoque énormément de dégâts parce qu'on est dans des zones avec des fortes valeurs ajoutées. Rappelez-vous, les villes sont construites près des points bas. Donc où est-ce que ça déborde? Dans les points bas, c'est-à-dire dans les centres-villes. La qualité des milieux aquatiques se dégrade. Je ne vais pas vous faire de dessin, je pense que vous êtes tous au courant. Et les solutions qu'on utilise ne sont pas toujours adaptées. Alors quelles soient les solutions réglementaires, donc les normes qu'on impose en termes de traitement ou en termes de protection, ou les solutions qu'on prend pour essayer de résoudre les problèmes. Le fait qu'on ait construit des villes en tonnoir, donc qui concentrent la totalité de l'eau dans le même endroit, forcément, c'est quand même une cause importante. Les coûts deviennent de moins en moins supportables. Ça coûte extrêmement cher, ce système. Alors, ceci dit, c'est de moins en moins supporté aussi par les citoyens. Je ne suis pas forcé, on peut en discuter, hein, que ce soit à bon escient. Moi, je pense personnellement qu'il va falloir qu'on augmente les dépenses liées à l'eau dans les années à venir si on veut récupérer de la qualité sur les milieux. Je ne parle pas du tout du débat sur le prix de l'eau. C'est les dépenses globales qu'on fait pour maintenir l'eau dans un état acceptable. Et puis, il y a des choses plus subtiles. C'est-à-dire qu'on transforme une ressource qui est précieuse à l'origine, là, en un déchet qui est dangereux, là. C'est ce que j'appelle le mystère des 50 derniers centimètres. Il se passe quoi, là? Qu'est-ce qui fait que ça, d'un seul coup, on se dit qu'il faut s'en débarrasser, le mélanger avec des eaux usées, le rejeter de la ville parce que c'est sale, c'est pollué, je ne sais pas. Enfin, quelle est la raison? Et en fait, il n'y en a pas, objectivement. Aucune. C'est vraiment cette idée qui est interne au système qu'on a mis en œuvre sans même qu'on l'ait raisonné. Autre aspect un petit peu subtil, j'en ai parlé un petit peu tout à l'heure, mais on a confié le système, parce qu'il est compliqué, à des techniciens. Comment l'a confié aux techniciens? Ben, les citoyens, ils s'en sont dessaisis. Et donc, ils considèrent que finalement, ce n'est pas à eux de s'en occuper. Alors que l'eau, c'est quand même un bien commun, c'est l'affaire de tous. Et tout ça se passe dans un contexte de changement climatique. Donc,
changement climatique.

0: Ça veut dire que d'une part, les ressources en eau, elles ne vont pas forcément diminuer, les ressources en eau, hein. Elles vont être plus inégales. C'est-à-dire que ce n'est pas sur les mêmes périodes où les pluies sont réparties. Globalement, on pense en France qu'il pleuvra plus dans le nord, peut-être un petit peu moins en quantité dans le sud. Mais surtout, il pleuvra beaucoup plus fort et avec des périodes sèches beaucoup plus longues. Donc ça va modifier la répartition dans le temps. Et puis, s'il fait chaud, on aura plus besoin d'eau. Ça, c'est le deuxième élément, hein, le deuxième terme de l'équation. On aura à peu près autant d'eau, mais pas au bon moment, et surtout, on aura davantage besoin d'eau. Alors, comment avancer? Il faut partir sur de bonnes bases, hein, c'est un peu l'idée. Je vais faire un petit peu mes souvenirs d'anciens combattants. En gros, c'est l'anniversaire de l'apparition du deuxième plan Nature en ville. Là. Je ne sais pas si vous avez suivi ça. Il est sorti l'année dernière, le 30 septembre. Alors, moi, j'étais dans le premier plan Nature en ville. Le premier plan Nature en ville, ça a été fait donc en 2010, ça a été publié en 2010. Et j'ai eu le plaisir de présider un des ateliers qui était Eau, Nature et Vie, Eau, Nature en ville. À la suite de la première réunion sur ce plan avec les techniciens du ministère, on a demandé une entrevue avec la ministre de l'époque, qui s'appelait Nathalie. On vient de la voir, on lui a dit, mais le titre du plan est très mal choisi. Nature en ville, c'est quasiment un oxymore, quoi. La nature, enfin la ville, c'est l'anti-nature. Donc nature en ville, c'est quoi? Vous voulez parler des petites fleurs? Non. Juste, on vous propose de remplacer le N par un T et de faire nature et ville. Bon, c'était quand même une proposition qui nous paraissait raisonnable. Bon, elle nous a écoutés, elle était très gentille. Elle nous a dit, bon, bah, écoutez, oui, vous pouvez réfléchir un peu plus largement sur les liens entre la nature et la ville, mais on ne change pas le nom du plan. C'était assez définitif et en fait, ça a été pareil pour le deuxième plan, pour la deuxième version. Alors, on parle beaucoup d'adaptation climatique dans le deuxième plan, mais c'est toujours nature en ville. Donc, on sépare toujours la ville de la nature. La nature, en gros, c'est la végétation, c'est les animaux en ville, mais ce n'est pas forcément les liens avec ce qui se passe à l'extérieur de la ville. Alors, ceci dit, on a écouté la ministre. Alors, ensuite, elle nous en a voulu un peu, parce qu'elle n'est même pas venue à la réunion de présentation. Elle a trouvé qu'on était un peu brutal. Donc, on a considéré qu'il fallait, si on voulait travailler comme il faut, considérer que l'eau, c'était ce qu'on appelle un en-soi, c'est-à-dire quelque chose qui avait ses droits propres. L'eau, elle n'est pas à notre service. Elle est au service de la nature, et puis il faut qu'on l'utilise, enfin, il faut aussi la fonctionnaliser. Mais il faut qu'on considère cet aspect. Et si on veut considérer cet aspect, ça veut dire qu'il faut complètement modifier notre point de vue. Et en particulier, il faut tenir compte des besoins de l'eau. On ne peut pas se contenter de dire, nous, on a besoin de l'eau, il faut qu'on se dise, oui, mais pour ça, l'eau, elle a besoin de quoi? L'eau rend des services écosystémiques, rend des services à l'homme, et pour qu'elle rende des services à l'homme, il faut qu'elle soit de bonne qualité. Donc, c'est vraiment de travailler sur ce double aspect. Je ne vais pas vous parler du cycle de l'eau, parce qu'on en a parlé ce matin. Je pense que Daniel a expliqué de façon intéressante que l'eau qui tombe à un endroit donné ne vient pas forcément de l'océan. Elle a pu faire des petits sauts de puce successifs en tombant sur une forêt, en se réévaporant. Je voudrais parler juste de la partie de ce qu'on appelle le petit cycle de l'eau dans le monde des urbains. Le petit cycle de l'eau, c'est prendre de l'eau quelque part dans une nappe ou dans une rivière, la pomper, la faire passer dans une usine de traitement, la mettre dans un château d'eau, la distribuer dans la ville. Une fois qu'on l'a distribuée dans la ville, ben, la récupérer dans un deuxième réseau d'assainissement, l'épurer, la rejeter au milieu naturel. C'est ça qu'on appelle le petit cycle d'eau. Alors, c'est très malhabile d'appeler ça un petit cycle, parce que c'est déjà, c'est pas du tout un cycle. Moi, j'appelle ça une parenthèse urbaine. C'est-à-dire qu'à un moment donné, on prend de l'eau dans le cycle naturel, puis on la restitue à un autre endroit dans le cycle naturel. Mais on ne constitue pas un cycle. Un cycle, ça serait ça. Ça serait de récupérer les eaux usées pour refabriquer de l'eau potable. Mais il faut savoir que 50% des Français croient que c'est ça qui se passe. Tous les ans, il y a une enquête qui est faite au niveau national, et tous les ans, le pourcentage reste à peu près le même. 50% des Français pensent que l'eau potable qu'ils boivent est fabriquée avec l'eau usée. Il y a même une marque d'eau en bouteille, dont je ne vais pas citer le nom pour ne pas lui faire de publicité, qui en a même usé dans ses spots télé, en disant on voit une chasse d'eau et qui dit est-ce que vous boiriez l'eau que vous avez utilisée? Je ne sais pas si vous voyez à qui je fais référence, mais c'est absolument scandaleux, ce type de discours. Alors, ça veut dire qu'il faut repenser le cycle de l'eau. Alors, j'en reparlerai tout à l'heure, mais vous avez là-bas, dans l'expo, des très beaux dessins pour expliquer comment la ville a modifié le cycle de l'eau. En gros, on a modifié la part qui s'évapore, la part qui s'infiltre et la part qui ruisselle. Maintenant, il y a beaucoup plus d'eau qui ruisselle, beaucoup moins qui s'infiltre et beaucoup moins qui s'évapore. Donc, si on veut penser une relation durable entre la ville et l'eau, ben, il faut repenser cette parenthèse urbaine. Et en particulier, ben, il faut essayer de faire en sorte qu'elle soit... le moins éloigné possible, j'y reviendrai, de ce qui existait avant. Alors, si on essaye d'affiner le diagnostic sur le système eau, je vais assez vite. On a des systèmes d'eau qui sont complètement éclatés, si je résume. Hein. Quand je dis éclaté, c'est éclaté à tous les points de vue. Hein. C'est éclaté sur le point financier, c'est éclaté sur le point des organisations, sur le plan de la réglementation. Il y a même des systèmes qui n'ont pas de statut. On parlait beaucoup des eaux de ruissellement ce matin. Les eaux de ruissellement, elles n'ont aucun statut. Il n'y a personne qui est en charge. Hein. Donc je ne sais pas comment on pourrait faire ce qui a été fait, en Slovaquie et en Norvège, de dire on va barrer les talvecs secs. Ils n'ont pas de responsable, ces talvecs secs. Personne ne les a en charge, ce plan réglementaire. Donc on ne saurait pas faire en France. Hein. Ils sont construits à l'échelle de la ville, c'est-à-dire que c'est tout du collectif. On oppose l'eau des villes et l'eau des champs. Le tuyau, c'est la solution unique. Et puis on cache l'eau. Donc ça, c'est le diagnostic sur le système eau. Et puis la même chose sur le système ville. On a oublié l'eau. On a construit la ville en opposition à la nature, donc en la cachant, mais aussi en essayant de s'en protéger. Puis on a privilégié, enfin, les arguments, c'est le propre et le technique. Hein. Donc il faut imaginer un autre monde. Donc un autre monde, ça va être tout le contraire. Ça va être des systèmes intégrés, construits à toutes les échelles, depuis celle de la maison jusqu'à celle de la ville ou du bassin versant, qui vont unifier l'eau des villes et l'eau des champs, qui vont diversifier les techniques, et puis qui vont requalifier l'eau. Voilà, donc ça, c'est des principes. Alors, l'idée générale, c'est que l'eau, elle est sans frontières. Hein. L'eau qui rentre à Lyon, elle sort de Lyon, mais elle va ailleurs après. Hein. Elle vient d'ailleurs et elle va ailleurs. Donc l'eau est continue. Donc il faut réactualiser les principes. La vision actuelle, c'est que la nature, elle environne la ville. On a de l'eau pure qui rentre dans la ville, et on a de l'eau sale et des déchets qui en sortent. Voilà, ça c'est la vision, en fait, la vision hygiéniste du XIXe siècle qui nous a imposé depuis 250 ans. C'est la vision de la gestion, pas que de l'eau d'ailleurs, hein, c'est vrai aussi pour la nourriture, c'est vrai pour tout un tas d'autres biens. Hein. Donc cette vision, ben, il faut la renverser. Il faut voir la ville comme un système qui est un système circulaire, en fait. Hein. On parle d'économie circulaire, alors là, c'est circulaire pas uniquement au terme économique, mais ça veut dire qu'on peut réutiliser l'eau, on peut la faire circuler de la ville à la ville, de la campagne à la ville, de la ville à la campagne, c'est un cycle continu. C'est quelque chose qu'il faut raisonner globalement. Si j'essaye de représenter ça différemment, aujourd'hui on a un système qui est complètement éclaté, c'est-à-dire que les systèmes d'eau urbains, c'est quelque chose qui est strictement à l'interface de la ville et du système hydrologique naturel. Donc ce que l'on gère, c'est uniquement la partie, ça va bien plaire au professeur de maths, hein, c'est l'intersection. En fait, ce qu'il faut, c'est réconcilier les deux systèmes. Il faut que les systèmes urbains ils soient dilués dans une vision globale du système urbain, du système hydrologique général. J'insiste beaucoup sur cet aspect-là. On ne trouvera de solution que à cette condition. Si on reste sur un système fermé, découpé, on ne trouvera pas de solution. Bon, ça permettra de réconcilier la ville et la nature. Alors, pour ça, il faut penser globalement. Donc, il faut avoir une vision globale de la ville, il faut sortir des découpages techniques, il faut adapter les organisations. Il faut adapter la réglementation. Il y a beaucoup de choses à faire. Hein. Les modes de financement, le pluvial, par exemple, n'a pas de financement. Il n'y a aucun financement propre pour la gestion des eaux de pluie en ville. Donc, c'est quand même un gros problème. Alors, quand on a un système unitaire, c'est très pratique. On peut faire des travaux en faisant appel à la facture d'eau, en disant oui, mais ça sert aussi aux eaux usées, donc on peut financer. Par contre, si on a un système séparatif, alors là, on est complètement coincé. Il n'y a que l'impôt qui peut payer. Il faut renforcer toutes les relations entre tous les acteurs de l'eau. Et donc, ce qu'il faut retenir de tout ça, c'est qu'on ne peut changer que si on change de paradigme. En fait, hein. Le paradigme, c'est une façon globale de penser de tous les acteurs. Il faut mettre de la complexité dans le système. Alors, comment mettre de la complexité dans le système? Il y aura une discussion intéressante pour savoir si l'intelligence artificielle pouvait servir à ça. Moi, je n'ai pas de réponse. Hein. Je sais simplement que c'est ce qu'il faut faire. Et que mettre de la complexité, ben, ce n'est pas simple, pour différentes raisons qu'on va voir. Une autre façon d'imager cette complexité, c'est de voir les fonctions qu'on donne au système d'eau maintenant. Avant, le système d'eau, c'était simple. Hein, c'était protéger la santé publique et se protéger contre les inondations. C'était les deux fonctions qu'il y avait. Moi, je me rappelle, quand j'ai commencé à travailler avec, ce n'était pas encore la direction d'eau, mais le service assainissement, il était écrit dans la page de présentation du service assainissement du Grand Lyon, les objectifs du service assainissement sont de distribuer l'eau potable, d'évacuer les eaux usées après les avoir traitées. Et d'évacuer les eaux pluviales en évitant les inondations. À partir du moment où on présente des choses comme ça, ça veut dire effectivement que tout ce qui est citerne n'est pas utilisable, hein, parce qu'il faut évacuer. Donc maintenant, on accorde au système d'eau tout un tas de fonctions. Je ne vais pas tout les écrire, mais on a lutté contre les inondations, bien sûr, mais on a aussi préservé les ressources, on a préservé l'état écologique des milieux, on a protégé les milieux construits, on a, enfin bon, tout un tas de fonctions et de sous-fonctions, Et chaque fois qu'on a un objectif de développement ou de réaménagement, que ce soit d'une rivière, que ce soit d'un système d'assainissement, que ce soit un système de distribution d'eau, c'est des questions qu'il faut se poser de cette façon, globalement. À quoi ça va servir et comment ça va servir? Et pour ça, il faut penser aux hommes. Alors là, ça amène la partie intelligente de mon exposé, si j'ose dire, mais ça ne sera pas sans les hommes. Et les hommes, eh ben, il faut qu'ils soient formés, parce qu'ils n'ont pas les habitudes. Et pour ça, il faut du temps. Il ne faut pas être pressé, il ne faut pas imaginer qu'on va changer les choses du jour au lendemain. Et puis surtout, il faut imaginer qu'il y aura des réticences. Donc, il y aura d'autant plus de réticences que si on veut changer, ce n'est pas que les techniciens, quoi, hein, c'est tout le monde. Les usagers, les citoyens, les élus, enfin, tout le monde doit s'y mettre. Alors, il y a des obstacles multiples. Il faut imaginer un ingénieur hydraulicien il y a 30 ans, il passait après tout le monde, le projet était fait, il mettait des tuyaux. Il avait question à poser à personne, hein, c'était tout simple, il mettait ses tuyaux, il faisait. Bon, à partir du moment où on avait d'autres solutions, ça veut dire qu'il faut qu'il discute avec le paysagiste, avec l'aménageur, avec le sociologue, avec tous les acteurs, dès le début. C'est beaucoup plus compliqué. On a des acteurs qui n'ont pas forcément les mêmes intérêts. Pour dire gentiment, il y a des gens qui ont des sous à gagner et d'autres qui ont des sous à perdre. Ceux qui ont des sous à perdre ne sont pas forcément favorables parce qu'on change le système. C'est difficile à financer, j'en ai parlé. Puis il y a le poids des habitudes et puis des lobbies. Bon, je ne vais pas citer d'anecdotes personnelles, mais j'ai des choses que j'ai vécues. Alors, je vais donner un autre exemple, un bureau d'études, qui normalement, avec les missions d'ingénierie, il n'a pas le droit de faire maîtrise d'œuvre, maîtrise d'ouvrage, mais en général, c'est quand même ce qui se fait, d'une façon plus ou moins déguisée. Donc, quel intérêt à un bureau d'études de proposer des solutions qui vont lui coûter beaucoup plus cher en études, qui finalement vont coûter moins cher et qui, donc, vont moins lui rapporter en termes de rémunération de maîtrise d'ouvrage? Absolument aucune. Ce n'est pas de sa faute, hein, il a ses intérêts économiques. Et puis, il y a une autre difficulté. C'est qu'on est piégé par nos manières de penser. Je voudrais insister là-dessus, parce que ça, c'est quand même un élément fondamental. On pense tous avec des schémas de pensée qui sont coincés, qui sont dus à nos habitudes, qui sont dus à notre formation, à notre éducation. Donc, il faut arriver à sortir de ça pour changer le monde. Je crois que ça, c'est vraiment un élément qui est fondamental. Alors, il faut redéfinir les liens entre l'eau et la ville. Il faut passer de la ville entonnoir, dont je parlais au départ, à la ville éponge. Alors, je prends le même vocabulaire, hein. La ville écumoire, donc dans laquelle on essaye d'infiltrer, c'est un intermédiaire. Mais pour ça, il faut penser pas qu'à l'eau. Il y a des intermédiaires, il y a la végétation. La végétation est un élément essentiel de la gestion de l'eau. Et l'eau est un élément essentiel de la gestion de la végétation. On ne peut pas faire l'un sans l'autre. Alors, il faut penser au sol, parce que le sol, c'est l'intermédiaire. On a parlé beaucoup à une époque de trame bleue, trame verte. On commence à parler beaucoup de trame brune. C'est la trame du sol. Un sol, c'est un milieu vivant. Il y a des lombriques, il y a des micro-organismes multiples, hein, il y a des milliers d'espèces de bactéries qu'on ne connaît pas encore qui vivent dans le sol et qui contribuent à le faire vivre. Et le faire vivre, ça veut dire lui donner la capacité d'infiltrer l'eau, de la stocker, de faire pousser la végétation, etc. Alors pour ça, on a un outil, c'est l'ingénierie écologique, hein, donc c'est utiliser la nature, en fait, à son profit, au lieu de s'opposer à elle. En gros, c'est ce que disait déjà Sir Bacon il y a 5 siècles, en disant « rien ne sert de s'opposer à la nature, de toute façon, elle est toujours plus forte que nous ». C'était un peu ça. Donc, il vaut mieux essayer de s'en accommoder et puis de faire en sorte que ses intérêts à la nature soient les mêmes que les nôtres. Alors, je n'ai pas de définition d'ingénierie écologique, mais en gros, on disait il faut que ce soit, pour que ce soit une ingénierie écologique pour le vivant, c'est-à-dire qu'on essaye de favoriser le vivant, par le vivant, c'est-à-dire qu'on utilise le vivant pour agir, avec un objectif de durabilité et d'adaptabilité, c'est-à-dire qu'on ne fait pas des systèmes figés, on fait des systèmes qui vont devoir s'adapter. Alors, on voit bien un changement climatique, hein. Il faut que ça marche aujourd'hui, il faut que ça marche dans 20 ans, dans 30 ans, dans 50 ans, le climat ne sera pas le même. Et puis, il faut qu'il y ait une vision globale, concernée, etc. Donc, utiliser la nature, je prends cet exemple-là, hein, une mare ou un espace urbain qui est dédié pour stocker de l'eau, et bien, il peut pouvoir épurer l'eau, la conserver, etc. Donc, c'est artificiel, hein, je ne parle pas du tout d'objectifs naturels. Il ne faut pas vouloir reproduire le passé. Ça, c'est une idée forte. Un écosystème, il est sur une trajectoire, en fait. Il ne revient jamais en arrière, un écosystème. On a connu les dinosaures, puis maintenant, on est là, quoi. Vous voyez, on évolue, le système, il évolue en permanence. Donc, on ne reviendra pas sur les écosystèmes passés. Quand on se donne une référence à atteindre, il ne faut pas essayer de donner une référence qui est forcément identique au passé, mais il faut la choisir en fonction des intérêts humains, de la ville, et des intérêts de l'eau. Alors, j'ai pris aussi un exemple, c'est l'exemple de Berlin, là. J'ai discuté le week-end dernier avec la directrice du Centre de recherche de l'eau de Berlin. Donc, elle m'a donné ses transparents. Donc, c'est les objectifs qui se sont donnés à Berlin. C'est d'essayer de rétablir le bilan hydrologique dans toutes les zones de Berlin. Mais pour ça, ils ont commencé à identifier les zones qui étaient en déficit. C'est-à-dire là où on faisait trop ruisseler l'eau, c'est celles qui sont rouges. Et dans toutes ces zones, ils ont défini un objectif, donc une référence, qui est de dire qu'il faut revenir à l'état de la forêt. La forêt, c'est 75%, 70%, 75% d'eau qui s'évapore, 1% qui ruisselle et 25% qui s'infiltre. Alors que dans le système urbain, c'est 20% qui s'évapore, 60% qui ruisselle et 20% qui s'infiltre. Alors bon, est-ce que c'est bien de choisir ça comme référence? Est-ce qu'on peut faire mieux que la nature? En gros, c'est une question intéressante. Hein, là, ils choisissent comme référence l'état des forêts de Berlin, qui existe encore dans Berlin. Mais ça, ce n'est pas suffisant comme objectif. Il faut en tirer toutes les conséquences. Si on veut faire ça, ça a quoi comme conséquence? Qu'est-ce qu'on va en tirer comme bénéfice en termes de rafraîchissement de l'air? Qu'est-ce qu'on va en tirer? La végétation, on va en tirer comme bénéfice. Qu'est-ce que la biodiversité va en tirer comme bénéfice? Et comment tout ça va-t-il marcher? Donc, réhabiliter des sols urbains, requalifier la ville, refaire des cycles urbains, c'est quelque chose qui est complexe. Ce n'est pas uniquement de dire il faut désimperméabiliser les sols. Si vous laissez le même sol ou le même endroit qui n'a pas vu la lumière depuis 50 ans, c'est sûr que ça ne marchera pas. Donc il faut avoir une vision beaucoup plus large que simplement une vision technique. Il faut repenser les espaces urbains. Je vous présente ici un système qu'on appelle le système de Stockholm. Donc c'est une vision globale, sol, eau, végétation. Système de Stockholm qui consiste en fait à faire des sols adaptés pour stocker l'eau, la gérer et la mettre à disposition de la végétation. Redéfinir les chemins de l'eau, c'est-à-dire que ce n'est pas uniquement gérer l'eau qui ruisselle sur les surfaces imperméables, c'est aussi requalifier des rivières urbaines. Je pense que c'est une dimension extrêmement importante. Hein. Redonner aux rivières leurs espaces de liberté. Alors, ça pose des questions, hein, parce que je reprends la question utiliser la nature. Là. C'est quoi la limite à ce moment-là entre la technique et la nature? Je prends cet exemple, ce qu'on appelle des ZRV dans le jargon, des zones de rejet végétalisé. C'est des choses qu'on met à l'aval des stations d'épuration. Donc c'est une zone, en fait, une zone humide, artificielle, qu'on installe à l'aval de la station d'épuration, en gros, pour affiner le travail de la station d'épuration. C'est quoi le statut de cette zone? Est-ce que c'est encore une zone artificielle qui fait partie de la station d'épuration? Non, puisque la qualité de l'eau doit être mesurée à la sortie de l'effluent, donc à l'entrée dans la zone de rejet. Mais ce n'est pas non plus une zone naturelle, sinon si c'était une zone humide naturelle, on n'aurait pas le droit de mettre des eaux usées dedans. Alors, il y a aussi des histoires intéressantes que je pourrais vous raconter sur des zones du même type qui ont évolué depuis une zone artificielle qui sont devenues des zones naturelles. On les avait construites pour protéger des zones naturelles, et puis elles ont tellement bien évolué que toutes les petites bêtes qu'on voulait protéger, elles sont parties dans la zone artificielle. Alors un focus rapide sur la gestion des eaux pluviales. On parle d'alternatives aux tuyaux. Hein, donc, la solution actuelle, elle n'a aucune logique. Hein. Posez-vous cette question des deux petites gouttes d'eau copines, là, dans le nuage, qui disent, oh là, on va aller abreuver la terre, on est vachement heureuse. Mais il y en a une qui tombe sur la pelouse très bien, elle fait son job, là, elle abreuve les plantes. Puis l'autre, elle tombe juste à 5 cm du mauvais côté de la bordure de trottoir. Et elle, on l'envoie avec les eaux usées dans le réseau. Quelle est la logique à ça? Aucune. Hein. Alors, je voudrais juste montrer un exemple. Imaginez là une rue comme ça, plutôt que de faire un tuyau, vous pouvez faire ça. C'est-à-dire que vous faites une espèce de cuve sous la chaussée, vous mettez un revêtement perméable qui permet à l'eau de pénétrer dans la cuve, et puis essayez de relier ça à la végétation. Alors comment ça se passe d'habitude? Ben, l'arbre, il évapore de l'eau. Mais si vous faites ça, il peut évaporer que l'eau qu'il reçoit. Si vous alimentez les racines avec de l'eau que vous avez stockée, ben, il a plus d'eau à sa disposition, donc il en évacue davantage. Et s'il en évacue davantage, comme l'évaporation de l'eau s'absorbe de la chaleur, ben, il absorbe plus de chaleur. Et s'il apporte plus de chaleur, eh ben, ça baisse la température. Donc oui, c'est éco-bénéfices tout bêtes. Hein. On fait un système qui ne coûte pas plus cher et qui rend des services autres que la gestion des eaux. Alors, il y a plusieurs principes à utiliser. Utiliser les outils disponibles. Alors, les outils disponibles pour la gestion des eaux de pluie, c'est simple. Hein. C'est infiltrer, stocker et puis récupérer, utiliser éventuellement. Donc, essayer de multiplier au mieux tous ces outils. Ensuite, il y a un débat qui a été long, hein, qui a mis du temps à se trancher. Est-ce qu'il faut des gros ouvrages qui vont être gérés par la collectivité, donc du coup bien gérés, on peut imaginer, ou est-ce qu'il faut travailler à l'échelle de la parcelle? On est maintenant à l'idée qu'il faut travailler à l'échelle de la parcelle. Il y a une blague de comptoir que j'aime beaucoup de Gouriot qui dit. Les gouttes d'eau, c'est comme les bandits, c'est en bande que c'est dangereux. Hein, donc, gérer chaque goutte d'eau là où elle tombe. ne pas concentrer. Donc travailler à l'échelle de la parcelle, ça présente plein de difficultés. Parce que ça veut dire qu'on est sur le domaine privé, souvent, on en a parlé tout à l'heure, sur des toutes petites opérations. C'est-à-dire que comme c'est des petites opérations, il n'y a pas de moyens d'études importants, il n'y a pas de moyens financiers importants, il n'y a pas de compétences. Donc ça rend les choses plus difficiles. Si c'est des opérations publiques, ça va, mais si c'est un particulier qui se construit une maison individuelle, comment on fait? Il faut penser les solutions localement. Ce n'est pas la même solution. Il y a énormément de solutions. On parle beaucoup de nous, hein, mais les nous, c'est qu'une solution parmi des dizaines et des dizaines de solutions possibles pour gérer les eaux de pluie. Et la solution, elle est adaptée, elle doit être adaptée en fonction de la nature du sol, en fonction de la surface à traiter. Hein. Est-ce que c'est un parking, une maison individuelle, un centre commercial, la trame urbaine, on est dans une zone pavillonnaire, on est dans une zone d'activité, etc. En fonction de ce que les gens souhaitent, parce qu'ils vont vivre avec aussi, hein, donc ils ont leur mot à dire. Donc il y a plein de critères à prendre en compte pour choisir la solution. Et puis prendre en compte des critères de nature hydrologique, il ne faut pas que ça dysfonctionne. Hein. Économique, il ne faut pas que ça coûte cher, il faut que ce soit facile à entretenir. D'aspect aussi, c'est important. Que ça rende des services à la biodiversité ou des services bioclimatiques. Que ce soit acceptable par les riverains. Enfin, il y a plein de critères à prendre en compte. Hein. Donc pour ça, imaginez qu'une collectivité veuille faire ça. Ben, les outils dont elle dispose, c'est être exemplaire. Il faut qu'une collectivité donne l'exemple. Il faut qu'elle adapte sa réglementation. Il y a plein de possibilités. Il faut former les gens, puis il y a besoin d'outils. 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C'est un outil d'aide au choix et à la conception des solutions de gestion des eaux pluviales à la parcelle. Il y a une version générique qui est utilisable partout. Il y a des versions dédiées selon les collectivités qui s'abonnent au service. On est en discussion avec Toulouse hein, pour en faire une version toulousaine. Alors, voilà. Donc, si vous avez des problèmes de gestion des eaux, vous pouvez utiliser Parapluie. Deux petits points importants pour terminer. On dit souvent que ce n'est pas possible d'infiltrer. C'est souvent des mots que j'entends dans le Midi. Alors, c'est le discours des Marseillais, par exemple. Je voulais juste vous montrer ce tableau-là. En fonction du type de sol, si on prend par exemple un sol argileux, argile sablonneuse, si on regarde le K, c'est ça s'appelle la conductivité hydraulique. Bon, c'est ce qu'on a, globalement la perméabilité du sol. Si on regarde en mètres par seconde, on se dit ouais, c'est vachement faible, 10-6, 10-7, une catastrophe. Mais en fait, si vous regardez combien ça permet d'infiltrer en une journée, de 8 à 90 mm d'eau, en une journée. Alors, à condition d'avoir un rapport entre la surface d'infiltration et la surface d'apport de 1. Mais si on gère la goutte d'eau là où elle tombe, il n'y a pas de souci, on a un rapport d'infiltration de 1. Donc c'est parfaitement possible d'infiltrer partout à condition d'avoir un volume tampon adapté. Et puis la pollution, est-ce que les eaux pluviales sont polluées? Ben non. Enfin oui, mais pas plus quand elles tombent sur la pelouse que quand elles tombent sur la voirie. Quoi. Si on les gère tout de suite, elles ne sont pas plus polluées. Et jusqu'à présent, on n'a jamais dit qu'il fallait étancher les pelouses pour empêcher l'eau qui tombe sur les pelouses de s'infiltrer. Donc à partir du moment où on accepte d'infiltrer l'eau qui tombe sur les pelouses, on peut aussi accepter d'infiltrer l'eau qui tombe sur les voiries ou sur les toits, à condition de ne pas la faire ruisseler et de ne pas en profiter pour laver les espaces publics. Voilà, je vous remercie de votre attention.
1: Oui, bonjour. J'ai une question par rapport au programme qui est en ce moment en ville de vouloir créer de l'ombre et voilà, pour lutter contre la chaleur urbaine, pour essayer de végétaliser. Et en fait, on se rend compte du fait du métro dans certains quartiers que c'est impossible de planter. Donc on installe des bacs, ou en tout cas les solutions qui sont apportées, c'est de végétaliser mais sans planter. Est-ce que, par rapport à ce que vous avez dit, surtout à la fin, notamment, tout le cycle de l'eau avec l'infiltration et ce que peuvent apporter les arbres, qui est proportionnel à ce qu'on est capable d'infiltrer dans l'eau, est-ce qu'on pense que végétaliser sous cette forme-là, sans planter, ça peut apporter une solution ou pas en ville?
0: Une solution à toute petite échelle. Hein. Donc, l'espèce de grand bac là, circulaire, les grands pots de fleurs hein, qu'on installe, c'est ça que vous faites référence? Alors, en général, la hauteur est quand même importante, hein, de l'ordre d'un mètre, 1,50 m. Donc ça permet de stocker à peu près toute l'eau. Donc effectivement, ça désimperméabilise, si j'ose dire, la surface. Et ça permet de planter des petits arbres. On ne peut pas avoir des arbres très, très, très grands. La quantité d'eau qu'on leur met à disposition, ben, c'est celle qui est tombée dans le pot de fleurs. Donc finalement, ça peut être utile. Ceci dit, ça n'a pas la même qualité que d'utiliser directement le sol, bien évidemment. Alors, la végétation joue deux rôles pour climatiser la ville. Un effet d'ombre, qui est très réduit, en fait. Il faut imaginer, il y a eu des mesures qui étaient faites, je crois que c'est sur le boulevard du 11 novembre à Lyon. Hein. Je crois que c'était moins de 0,5 degrés en été, hein, juste l'effet d'ombre. Par contre, ce qui est efficace, c'est l'évapotranspiration. Le fait d'évaporer de l'eau, ça absorbe énormément de chaleur et donc ça baisse la température. Et pour ça, il faut que la quantité d'eau à disposition de la végétation soit très grande. Donc d'où l'idée d'augmenter les surfaces de collecte. C'est-à-dire que si un arbre, au lieu d'avoir juste la surface de l'arbre, finalement, ou de même beaucoup plus réduite des fois en ville, hein, pour infiltrer l'eau, j'utilise toute l'eau de la voirie, à ce moment-là, je mets à disposition beaucoup plus d'eau, et donc il a beaucoup plus d'eau à évapotranspirer, et donc il est capable de climatiser beaucoup mieux la ville. Avec quand même une limite, hein, c'est que lorsque la température de l'air est trop élevée, les arbres ils se protègent, ils ferment les stomates, et ils évaporent plus rien. Donc c'est une solution qui a aussi cette limite-là en période de très très forte canicule.
2: Luc ?
3: Oui, ben, je voulais poser la question par rapport en fait justement à la pollution, parce que infiltrer c'est bien, mais la goutte d'eau qui tombe, elle n'est pas chargée de poussière de frein, de gasoil et de tout ce qui peut tomber sur la voirie, quoi, parce que celle qui tombe sur la voirie, elle est rapidement chargée de polluants qu'on va infiltrer directement dans la terre.
0: Alors moi j'ai beaucoup honte, parce que j'étais acteur de tous les programmes de recherche sur la pollution des eaux de temps de pluie. Dès le début des années 80, on a commencé à travailler sur ces questions. Et puis, comme tout bon chercheur, on a besoin d'avoir des financements. Pour avoir des financements, il faut faire peur. Et on a bien réussi, quoi. On a bien réussi à faire peur en expliquant que les eaux de pluie étaient très, très polluées et que vraiment, il fallait qu'on nous donne beaucoup de sous pour faire de la recherche. En pratique, ce n'est pas tout à fait comme ça que ça se passe, hein. La goutte d'eau qui tombe du ciel, ben, oui, elle est polluée. Elle est polluée dans le nuage. Elle est polluée quand elle arrive. On parlait des PFAS. En fait, on en trouve, y compris sur l'Himalaya, des mesures ont été faites dans l'eau de pluie, donc c'est pas de la production locale. La pluie se charge en polluant à traversant l'atmosphère au-dessus de la ville. Elle arrive au sol, elle va ruisseler sur le sol et donc se charger encore en polluant. Elle va arriver dans le caniveau, elle va se charger encore plus en polluant. Et elle va rentrer dans le réseau, elle va se charger encore plus. Il faut imaginer qu'entre l'eau de pluie qui arrive au sol et l'eau de pluie qui rentre dans la bouche d'égout, on a multiplié par 10 les concentrations en polluants. Et qu'entre l'eau de pluie qui rentre dans le réseau et celle qu'on mesure dans le réseau, y compris strictement pluvial, si tant est que ça existe, on multiplie encore par 10. Et donc souvent, on confond les concentrations en polluants dans les réseaux avec celles de l'eau de pluie. L'eau de pluie, ben, ce que je disais tout à l'heure, hein, c'est elle qui reconstitue notre source. Elle n'est pas beaucoup plus sale en ville qu'en campagne, en fait. Donc ce qu'il faut pour éviter de polluer, c'est ne pas concentrer, c'est-à-dire gérer la goutte d'eau au plus près de l'endroit où elle tombe et raccourcir au maximum le trajet que l'eau fait en surface. Si on fait ça, on n'a pas de problème. Je ne sais pas, tu vas donner des chiffres, Elisabeth, un peu sur l'étude d'OTU. On a fait beaucoup de mesures, hein, sur des techniques alternatives, donc pour connaître la pollution qui rentre, celle qui se stocke dans le sol à différentes profondeurs et celle qui arrive dans la nappe, donc en mesurant la concentration à l'amont de l'ouvrage, à l'aval de l'ouvrage. Y compris pour des ouvrages énormes. Donc, parmi les ouvrages qui sont situés, il y a un très grand bassin d'infiltration qui fait 60 000 m3. Donc, vous imaginez l'ouvrage que c'est, hein, donc quelque chose d'énorme. On a utilisé des puits d'infiltration avec une séparation d'eau qui était très mauvaise, qui ont été utilisés pendant une centaine d'années. Un bassin d'infiltration dans le sol campus qui est à côté de l'IUT de chimie, donc il ne reçoit pas que des eaux pluviales. Hein. Chaque fois, ce qu'on trouve, c'est la même chose. C'est-à-dire que le sol est pollué sur quelques centimètres, quelques dizaines de centimètres, et très vite, on trouve le fond géochimique. Et ce qui passe dans la nappe, ben, pas énormément, en fait. Hein. On ne trouve pas, y compris à l'aval du grand bassin d'infiltration, on trouve que le bassin d'infiltration joue plutôt un rôle de dépolluant vis-à-vis des nitrates. Il y a une pollution agricole qui vient de l'amont et des pesticides. Donc on est plutôt moins pollué à l'aval du bassin d'infiltration qu'on l'est à l'amont. Ça ne veut pas dire qu'il ne faut pas faire attention. Hein. J'ai encore des collègues qui travaillent sur le domaine, donc oui, il faut faire des recherches quand même. Hein. Il n'y a pas de risque si on travaille à petite échelle. Voilà. On peut se poser la question pour des grands ouvrages qui concentrent beaucoup, mais si on gère l'eau à la parcelle, il n'y a vraiment pas de risque. Bon, et en plus, on sait où elle est, la pollution. On sait qu'elle s'intercepte sur les premiers centimètres et on peut aller la chercher. Une fois qu'on l'a mis dans la rivière, on ne peut plus. Hein. C'est fini, c'est trop tard. Hein.
2: D'autres demandes ? Une demande ici.
4: Alors, avec mes parents, on est partis en vacances en Italie. J'avais 12-13 ans. Et en Italie, on sépare l'eau potable qui va servir à la boisson, qui va servir à la cuisine, de toutes les autres eaux sanitaires. Pourquoi en France, on ne le fait pas ? Alors en Italie, ça existe depuis après la guerre, peut-être même avant. ici à Toulouse, on a refait tout le circuit de l'eau pour changer les tuyauteries en plomb et les mettre en PVC parce que le plomb est dangereux. Pourquoi à ce moment-là, on n'a pas pensé à faire un circuit comme en Italie de manière à faire des économies? Parce que faire de l'eau potable, ça coûte très cher. Et l'eau qu'on utilise pour le sanitaire est beaucoup, beaucoup plus abondante que l'eau qu'on utilise pour la nourriture.
0: Je vais vous surprendre. On ne l'a pas fait pour des raisons d'économie. En fait, ça coûte beaucoup plus cher d'avoir un double circuit qu'avoir un seul circuit. Que vous payez quand vous... Sur, alors, je ne parle pas des bénéfices que peuvent prendre les groupes industriels. On enlève cette partie-là. C'est quelque chose qui est vrai aussi bien en régie que si c'est une concession. Le prix que vous payez sur l'eau, c'est à 90% le coût de la distribution de l'eau et de la maintenance du système. Le coût de la fabrication d'eau potable représente moins de 10%. Alors, il y a des villes qui avaient des systèmes, des doubles systèmes. Il y avait Paris en particulier. Hein. Paris avait un réseau de distribution d'eau potable et un réseau de distribution d'eau non potable. Ça a pris du temps. Hein. Il a fallu 10 ans d'expertise. Je participais à je ne sais pas combien de réunions pour savoir s'il fallait conserver le réseau d'eau non potable ou le supprimer. Et si on le conservait, pour en faire quoi? Là, le réseau existait, hein, le réseau collectif existait. Hein. Donc, si on voulait l'utiliser pour alimenter les sanitaires, il suffisait de faire les installations d'immeubles. Donc, ça coûtait beaucoup moins cher que de développer le réseau à l'échelle de la ville, hein, déjà. Hein. Mais malgré tout, ça coûtait une fortune. La ville de Paris, en particulier, voulait le supprimer, parce que ça lui coûtait cher. Moi, j'ai plaidé pour qu'on le conserve. Il est utilisé aujourd'hui pour essayer de climatiser la ville. Donc, justement, d'alimenter la végétation, voire d'arroser les rues pendant les périodes de canicule pour que l'eau s'évapore et donc absorbe de la chaleur et diminue la température. Mais ça coûte beaucoup plus cher à cause de ça. Ça paraît aberrant, hein, je sais bien, hein, ça paraît aberrant de dire pourquoi mettre de l'eau potable dans la chasse d'eau, bon, quel sens ça? Mais parce que vouloir mettre deux réseaux dans la ville, ça coûte beaucoup plus cher que d'en mettre qu'un. Ça ne se rentabilise pas. Hein. Parce qu'il y a la maintenance du réseau, il y a les pompes pour pomper l'eau, il y a plein de systèmes qui font en double.
2: Après, juste quelques rectifications. Ce qui est en plomb, c'était juste les parties qui sont les branchements, c'était la liaison entre l'habitation et la canalisation. Et on les remplace par du polyéthylène qui n'a jamais été certifié du point de vue alimentaire.
0: Mais oui, c'est une catastrophe.
2: C'est une catastrophe, ça, on en reparlera. Donc, y compris tous les anciens réseaux, parfois on les tube même avec à l'intérieur pour éviter de les remplacer par du polyéthylène aussi. Et pour tout ce qui est PVC, au moins déjà dans tous les PVC d'avant les années 80 qui génèrent des CVM, des composés qui sont toxiques, ceux-là, ils sont remplacés en priorité, mais ça concerne surtout les zones rurales, puisqu'à Toulouse, pour l'essentiel, c'est des réseaux en fonte.
3: Oui, même question, mais justement, si on considère au niveau de la parcelle, comme font les Japonais, ou au niveau des immeubles, ils recyclent jusqu'à 6 fois l'eau avant de la rejeter dans les réseaux d'usage.
0: Oui, donc ça, c'est une question différente. Hein. Donc, récupérer l'eau de pluie ou récupérer l'eau de la douche pour alimenter les toilettes, oui, ça c'est des questions qui sont beaucoup plus intéressantes. Hein. Il ne s'agit pas de développer un système collectif, il s'agit de raisonner à l'échelle du bâtiment. Oui. Là, il peut y avoir des solutions intéressantes. Alors, là aussi, il faut se méfier, hein, parce que le retour sur investissement, lorsqu'on veut utiliser un double réseau d'eau, donc ça veut dire installer un réservoir, bon, quand on a une toiture terrasse, par exemple, installer un réservoir en terrasse, récupérer l'eau et puis alimenter avec ça la chasse d'eau, simplement. Ça s'amortit quand même assez difficilement actuellement. Hein. Mais oui, ça a quand même un sens économique et écologique. Là. Et récupérer l'eau de la douche pour alimenter la chasse d'eau, ça a encore plus de sens de mon point de vue. Parce que c'est beaucoup plus simple à installer. C'est un problème de coût d'installation, hein, de durée d'amortissement en fonction du prix de l'eau. Enfin, il y a un calcul à faire. Hein. Mais ce n'est pas la même chose que de faire un double réseau à l'échelle de la ville.
5: Allô ? Au secours 31 ?
6: Le manque d'eau crée des crispations autour de son usage.
5: L'eau et la crise climatique.
7: Au secours 31, parler du problème de la ressource en eau.
8: 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Voilà,

0: Dans la nuit du 31 octobre au 1er novembre, de minuit à 7 heures du matin, des bandes armées ont attaqué en 15 points du territoire.
1: Habitants de la Casbah, la France est déchaînée.
2: Pour les autorités comme pour les Européens d'Algérie, une seule attitude, la répression.
3: Aujourd'hui, le ministre de l'Intérieur a réaffirmé sa détermination totale à lutter contre les violences urbaines et prôner une nouvelle fois la tolérance zéro.
2: Le ministre de l'Intérieur, François Mitterrand, se veut rassurant. Sa mise en garde est pourtant sans équivoque.
4: Il semble bien qu'à travers toute l'Algérie, et spécifiquement dans ces lieux, on ait voulu lever le peuple contre celui qu'on appelait l'étranger ou l'occupant, le français. Il faut que les populations comprennent qu'elles doivent nous aider ou bien qu'elles s'exposent par la force des choses et malgré notre volonté à souffrir davantage. Et tous ceux qui seront surpris agissant par les moyens des armes contre l'ordre doivent savoir que le risque pour eux est immense.
5: Vous en avez assez, hein? Vous avez assez de cette bande de racailles. On va pas vous en débarrasser.
6: À cette menace terroriste, la République apporte et apportera des réponses sur son sol national. Elle en apportera aussi là où les groupes terroristes s'organisent pour nous attaquer, pour nous menacer nos intérêts comme nos concitoyens. C'est pour cela que le président de la République a décidé d'engager nos forces au Mali. Le président de la République a décidé de renforcer notre présence avec l'opération Barkhane. La menace est aussi intérieure.
7: L'impérialisme, le néocolonialisme, le racisme, le fantochisme.
8: Que partout refleurissent des premiers matins de novembre.

0: Bonjour à toutes, bonjour à tous, bienvenue dans Décolonisons, donc l'émission de l'association Survie sur Canal Sud 92.2. Merci à vous d'écouter.
1: Bonjour à toutes, bonjour à tous. On est très content aujourd'hui de recevoir du coup Adélaïde Moukantabana qui vient nous présenter son ouvrage L'innommable et Patrice Garesio de l'association Survie 31 du coup pour accompagner la présentation du livre. Dans le cadre du coup de la fête du quartier également dans Palo, on a voulu avoir un temps fort autour du Rwanda puisque c'est la commémoration du génocide, de ce qui s'est passé en 1994, et ça nous semblait important de faire un événement fort aussi dans le quartier autour de ça. Alors
2: bonjour à tout le monde, je vais être un peu court parce qu'en fait je suis plutôt là pour me faire valoir. Ça fait quelques années qu'on s'est rencontré avec Adélaïde, soit dans un cadre associatif, soit dans un cadre d'un lycée, parce que je suis enseignant dans un lycée au sud de Toulouse, à Pain-Justerret, et on a invité cette année Adélaïde pour pouvoir discuter avec des élèves de première, avec quatre classes de première. Donc, je vous recommande très fortement, à la fin de cette rencontre, de feuilleter ce livre qui est vraiment extrêmement fort, extrêmement enrichissant, qui, moi, m'a vraiment bouleversé. Aussi parce que, enfin, qui m'aurait bouleversé sans connaître Adélaïde, qui me bouleverse d'autant plus que d'avoir rencontré Adélaïde et de voir la force de ce qu'elle peut faire avec ce qu'elle a vécu, parce que c'est extrêmement difficile d'être un rescapé en fait d'un génocide, et ça t'a pris beaucoup de temps pour en faire quelque chose. Cela tu le racontes dans l'innommable Agao Mamoumoua, j'essaie de prononcer à peu près correctement, et je vous propose donc de commencer, je crois, par une lecture, et puis ensuite on va petit à petit, touche par touche et photo par photo ou phrase par phrase, développer un petit peu le discours de ce que peut nous apporter Adélaïde et des enseignements qu'elle peut nous apporter à tous en fait.
3: Bonsoir, merci d'être là, merci à tous, merci Thomas, merci Patrice, merci Gisèle. On va ouvrir mon livre rapidement par un petit texte, une lecture. Voilà, parce que je pense qu'on est là pour ce livre. Après, je vais vous raconter comment j'ai cheminé, comment j'ai survécu, comment j'ai construit ça et à quel moment j'ai pu élaborer. Après un long silence, en fait.
4: En 2004, finalement, au 10e anniversaire, je suis sortie péniblement de mon mutisme. J'ai parlé lors d'une commémoration à Toulouse. Je l'ai avoué sans entrer dans les détails. J'ai accepté à contre-cœur de vous parler parce que j'ai une dette. J'ai fait la promesse à Gilles Duroux de Bordeaux de rompre le silence dans lequel je vis depuis 10 ans. Je ne témoignais pas à la mémoire des miens. Je devais honorer ma dette. Après, c'était comme si j'avais traversé toute nue la place publique. Ensuite, j'ai eu beau supplier Gilles dans mes cauchemars de ne plus me pousser à parler. Non, Igiango, je n'ai plus arrêté. L'année suivante, j'ai témoigné au cinéma Utopia à Bordeaux. Quelle détresse! À chaque fois, je m'arrache les tripes. Je me sens toujours nue au milieu d'une foule de curieux. Je continue quand même. Néanmoins, plus de 20 ans après, je ne dis pas tout à fait mon chamboulement personnel. C'est à Gao Mamoumoua, j'ai décidé de l'écrire. Pour que mes paroles ne s'envolent pas, pour qu'elles restent là. C'est un hommage pour Gilles. Un linceul pour mes enfants, pour ma famille, pour mon peuple sacrifié. Que Mimi, Tony, Thomas et ma nièce Fanny viennent les consulter quand ils en ont envie. J'essaie de tenir ma promesse, Igiango, autant que je peux. Un jour, peut-être, je serai délivrée de ce poids. Mes morts connaîtront la justice, le monde saura la vérité. Les survivants auront une réparation. Un jour, je pourrai offrir à mes morts une vraie sépulture pour qu'ils reposent en paix, pour les réconcilier avec cette humanité qui a dépassé les limites de la monstruosité.
3: Merci Gisèle. En fait, je me rends compte que 25 ans après, on est presque toujours au même point. Très peu de justice, un petit pas vers la réparation, un demi-pas vers la mémoire, presque rien pour soutenir les survivants. Et une tonne de négationnisme. Le génocide des Tutsis, moi j'ai commencé à comprendre ce qui nous est arrivé, donc 10 ans après. Et c'est là que j'ai compris que, en fait, je n'avais pas eu de mots parce que j'étais dans un pays qui était infiniment lié à cette histoire. Et le fait de cette liaison fatale entre mes deux pays, le Rwanda et la France, parce que maintenant, aujourd'hui, je suis citoyenne française, cette liaison fatale, il fallait que j'en fasse quelque chose. Ça, c'est le premier point. Et le deuxième point, c'est qu'en restant dans le silence, je n'avais pas dit à mes enfants.

J'ai commencé à écrire pour parler à mes enfants et finalement, je me suis dit, ben, il faut que je parle de ce qui a été et de ce qui a été détruit. Donc, il a fallu que je reconstruise le passé pour arriver dans la destruction, donc dans le génocide, et pour passer dans l'après, dans la survie, dans chercher la force, dans chercher les mots, dans parler, comme Patrice a dit, à dire aux jeunes, attention, l'idéologie génocidaire se construit et monte et monte et monte. Et ça éclate. Et ça monte à la vue de tout le monde. Et surtout, c'est soutenu par un État. C'est ça, l'insoutenable d'un génocide. C'est que c'est pris en charge par un État. Et quand je dis l'État, c'est tout. C'est tout ce que vous savez de l'État. C'est le gendarme, c'est le maire, c'est le ministre, c'est le premier ministre. C'est ça ce qui s'est passé chez moi. C'est ça, l'État. C'est le préfet. C'est le conseiller, c'est l'élu. Et tout ce monde-là, qui a tout ce pouvoir, va faire une coalition pour détruire un peuple sans défense et sans moyens. Et quand je dis c'est sans moyens, c'est même sans représentation. La population Tutsi n'avait pas de représentation, en fait. Dans ma jeunesse, je n'ai jamais connu un maire Tutsi. Je n'ai jamais connu un gendarme Tutsi. Je n'ai même pas connu un militaire qui ait épousé une fille Tutsi. C'était interdit tout ça. Voilà ce que le peuple sans défense et voilà ce que fait l'État quand on la laisse faire et quand on lui prête force. Parce que l'État français de Mitterrand a laissé faire et a prêté force. Les deux. Et sans hésiter à sacrifier mon peuple. À sacrifier ma famille, à sacrifier mes enfants. Et là, je suis là 25 ans après, à redire, voilà ce qui s'est passé. Et 25 ans après, je suis entrée de croiser les gens qui étaient à l'État, qui sont capables de dire, eh bien non, nous, on a livré des armes, mais ce n'était pas pour commettre un génocide. Attendez, qu'est-ce que vous divaguez là? Nous, on devait soutenir la majorité qui détenait le pouvoir, hein. De la part d'un pays de droit, de la part d'un pays des Lumières, de la part d'un pays de Victor Hugo, s'il vous plaît, on a soutenu l'ethnocratie. Voilà. Dans un pays de démocratie. Chez moi. Alain Juppé disait que ce n'était pas possible, on ne pouvait pas aller dans l'autre sens. Le pouvoir revenait à la majorité, 80% de la population. C'est ça la démocratie dans le pays des droits de l'homme. On y va, on soutient ces gens et on extermine les Tutsis.

0: ça se passe en 94. Parmi vous, il y a Nati, qui 25 ans en arrière n'était pas née, était très jeune et était. Mais là, maintenant, il faut se dire, c'est l'histoire d'un génocide. Et on connaît ça à l'Occident. On connaît ça. On en a connu, les Arméniens, la Shoah, on le sait. C'est pas quelque chose d'inconnu. Et quand je dis, il y a deux choses que je dis, des fois les gens ils lèvent les yeux au ciel, comme si je venais de commettre une gaffe. C'est quand je dis que les extrémistes et Hutus, du Hutu Power, avaient traduit le Mein Kampf. On ne me croit pas, si. Je connais même le nom du prêtre allemand qui avait traduit pour eux le Mein Kampf, le livre qu'on ne s'imaginait pas là-bas au cœur de l'Afrique, hein, chez ces barbares-là. Il y a des scientifiques ici qui arrivent à dire sur une chaîne de. Sur une radio très connue comme France Culture, que là-bas, ils se sont entretués parce qu'ils avaient faim. Voyons, un scientifique. L'autre chose que je dis parfois qui fait froncer les sourcils, je dis que j'ai appris que j'étais Tutsi à l'âge de 11 ans. À l'âge de 11 ans, donc nous sommes en 1973. Les Hutus de ma colline, ils ont coupé les tendons de nos vaches. Là, on est au deuxième tour de menace envers les Tutsis parce que ça a commencé en 1959, mais moi, j'étais pas née. Donc, en 1973, on a coupé les tendons de nos vaches. Et c'est là que j'ai entendu ma mère pour la première fois prononcer ce mot. Elle a dit « Agahomamunwa ». Et moi, j'ai vu une vache qui avait vélé la veille et j'ai vu une vache qui pleurait. Et quand je dis une vache qui pleurait, les gens ils lèvent les yeux au ciel. Ah, ça va, ça y est, elle est Tutsi avec leur vache. Mais non, mais moi j'étais pas Tutsi, j'étais juste un enfant. Un enfant avec un animal. Dans toute mon innocence, j'ai vu la vache, ma vache préférée, pleurer. Donc on lève les yeux au ciel parce que. Dans les mythologies légendaires, on parle des Tutsis éleveurs qui aimaient les vaches. À 11 ans, j'étais pas Tutsi, moi, j'étais juste un enfant. Donc je voulais souligner ça. Et comme nous sommes à la période de la commémoration, je voudrais vous parler d'eux parce que nous sommes dans la période de souvenirs. Bien évidemment, vous les connaissez pas, vous les connaissiez pas. Mais c'est à travers eux, leur visage et l'histoire que je vais vous raconter que vous allez vous sentir lié à vos semblables. Parce que si vous ne les considérez pas comme vos semblables, il n'y a rien. Il n'y a rien qui vous attache à ces personnes. Il faut d'abord les considérer comme vos semblables, les inscrire dans l'humanité et puis. Aller en avant, comprendre, se battre pour la justice et la mémoire et tout ce que nous demande de faire là après génocide. Il a eu lieu, c'est un fait.
1: 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Mais soudain se raidissent les faciès, quand au journal télévisé du soir, à l'écran apparaissent des meurtres sur fond de populaire liesse.
2: Nous sommes au Rwanda, petit pays de l'Afrique dite des Grands Lacs. Les dizaines de

toi et toutes si ne sont ni race ni ethnie. J'suis une composante mouvante de l'identité sociale, au même titre que le taf, le clan ou l'appartenance régionale. Les blancs chambouleront tout ça et modifieront la signification au fil des générations, car ce sont les prêtres qui sont en charge de l'éducation. Ils en profiteront, histoire falsifieront et aux petits l'inculqueront.

tous comme des sous-êtres. Voilà ce à quoi les premiers petits à l'école, généralement des tutsis, ronds droits en guise d'histoire de leur pays, et qu'il n'en soit nullement question dans la tradition orale. Y'a pas à discuter, la frontière est raciale. Les petits grandiront.

l'aise. Mais maintenant on ne craint plus rien. 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

barbarie. Du bon grain pour ceux qui considèrent comme sauvages mes frères africains. Pour moi l'être humain comme ça, capable du pire et puis c'est tout. 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Général

Génocide du 20e siècle, après les Héréros, les Arméniens, les Juifs, les Bamis, les Gueupécistes, les Cambodgiens. Maintenant le mot est installé au Soudan, et c'est depuis plus de 20 ans. C'est quoi un pays des vacances en Yougoslavie, et bien sûr au Rwanda. Alors et du 21e siècle, qui à présent aura le droit?

0: prétends pas détenir l'absolue vérité, mais c'est comme ça que je vois les choses. Ce morceau, c'est ma modeste contribution au devoir de mémoire du génocide rwandais. Une petite pierre de la titanesque bâtisse. C'est le mur porteur de l'édifice de ma haine, de mon dégoût, de ma honte vis-à-vis de la France. Dernière chose, entre Rwanda et génocide rwandais, faut pas faire l'amalgame. Il sera en effet plus que malheureux de limiter ce pays à ce drame. Aussi important soit-il, voilà c'était ma chanson sur le génocide rwandais, j'espère pas inutile.
1: Et donc je pense que ces gens-là que vous ne connaissiez pas, qui étaient ma famille, et moi qui maintenant vis avec vous, c'est le premier lien, et l'autre c'est que c'est l'humanité. Je suis convaincue, et c'est ça qui... Peut-être les mots donnent ma force, on va en parler dans la discussion. Tous les jours, j'essaie de me convaincre que l'humanité est universelle. Nous sommes concernés, c'est universel. Et que, par ailleurs, l'inhumanité est individuelle. Il fait partie de nous, mais est individuel. Je suis dans cet état-là, dans cet esprit de me dire que si je mets l'inhumanité dans l'ensemble des humains, je laisse tout, je ne me lève pas. C'est le désespoir. Alors je me dis que l'inhumanité est individuelle et qu'on peut y arriver, qu'on peut le combattre. Et c'est ce qui s'est passé en France. C'est des personnes, c'est des éléments. C'est un, deux, trois. On peut les nommer Balladur, Rangsad. On peut les nommer et ne pas en arriver à 10. Et dire que ces gens, ils sont responsables de quelque chose. Et qu'ils arrêtent de dire l'honneur de la France. Non, attendez, l'honneur de la France nous appartient à tous, à moi aussi, et à mes enfants qui ne parlent aucun mot à Kinyarwanda, qui me disent maintenant, maman, tu t'imagines des enfants qui ont une langue maternelle qui n'est pas celle de leur maman? Ben, mes enfants, c'est des Français. Donc, je ne voudrais plus qu'on sacrifie l'honneur de mon pays. Qui portent leurs responsabilités et je ne sais pas où, mais c'était vos élus, ça vous appartient de leur demander des comptes. Là, c'est la rescapée qui est en colère, mais la rescapée qui est là devant vous est là pour vous parler de ce qu'elle a perdu. J'aimerais bien que vous m'accompagniez, on va voir leur visage.
2: Tu es en train de parler d'Agao Bamounoua, peut-être que tu pourrais en dire un peu plus sur ce mot-là.
1: Agao Bamounoua, donc le nom que j'ai appris, le mot que j'ai appris dans la bouche de ma mère à l'âge de 11 ans, et que j'ai dit, quand j'ai commencé à élaborer, j'ai dit, mais c'est ça, ma mère, elle a nommé ce qui nous est arrivé à ce moment-là, et c'est ce qui nous est arrivé en 1994, la solution finale, Agao Bamounoua. Ce mot ne veut pas dire exactement à l'innommable. Mais je l'ai accroché à l'innommable parce que c'est un langage imagé. Ça me ressemblait à ma langue maternelle. L'innommable, c'est quelque chose qu'on ne peut pas nommer. Tandis qu'Agao Bamounoua, c'est quelque chose qui t'obstrue la bouche. Dans Agao Bamounoua, il y a Oumounoua, la bouche. Et Gouroma, c'est obstrué. Donc c'est quelque chose qui t'empêche de parler. Donc, le titre de mon livre, L'innommable, c'est pour vous, et pour moi, c'est Agao Bamounoua, si vous voulez. Parce que mon livre, il est littéralement franco-rwandais. Dans le public, est-ce qu'il y a quelqu'un qui peut élever la voix pour parler, pour lire ce passage? Allez, Thomas.
3: Entre chaque aube et chaque crépuscule, 10 000 innocents sont décapités, jetés dans les rivières, offerts en pâture à des chiens devenus aussi féroces et assoiffés de sang que leur maître. Mitraillés, dépecés, violés, brûlés vifs, enterrés vivants ou précipités dans les fosses septiques, le tout au milieu des ricanements des mères de famille, de pères de famille et de gamins hilars, écrira l'écrivain djiboutien Abdourahmane Ouaberi.
1: Abdourahmane Ouaberi, il a écrit ça en 98. dans ce qu'ils avaient appelé écrire par devoir et de mémoire. C'est des écrivains africains qui se sont regroupés 4 ans après pour se dire, mais il y a eu un génocide chez nous, et nous, on l'a lu dans Le Monde, dans Libé. Et moi, j'étais là, mais le Rwanda avait des voisins. Le Rwanda était sur un continent. Mais pourquoi il n'y a personne qui en parle? Et ça, je le mets parce que écrire par devoir et de mémoire, ça m'a réconcilié avec les écrivains africains.

0: casques bleus. 300 marines américains stationnés au Burundi, des 500 hommes des forces spéciales déployées pour l'opération Amaryllis, ainsi que le bataillon du FPR assiégé dans l'immeuble du CND. Nous approchons de 4000 soldats qui pouvaient tuer le génocide dans l'œuf. Lieutenant général Roméo Dallaire, commandant de la Minoire.
1: Commandant de la Minoire, il vient de dire qu'il pouvait arrêter le génocide.
2: Donc c'est le commandant de la mission de l'ONU.
1: Oui, monsieur.
3: Comment raconter une vérité peu crédible ? Comment susciter l'imagination de l'imaginable ?
1: Georges Samprin, c'est le rescapé que vous devez connaître, le rescapé des camps de concentration d'origine espagnole, qui parle de la difficulté d'écrire, de comment raconter l'irracontable, comment parler. Et c'est ce qui m'a percuté tout le long de mon écriture, comment dire l'indicible, comment parler. Et ça m'a aidé parce qu'il a fallu que je fasse parler mon imagination, que je fasse comme si je dessinais cette chose-là.

0: 21 et même 25 ans après, il dit que le Rwanda avait été attaqué par l'Ouganda. Il n'arrive pas à admettre que c'était des Rwandais qui rentraient chez eux. C'est très compliqué pour lui.
1: C'est une phrase parmi d'autres, il y en a plein d'autres, dont une très connue de François Mitterrand qui, en 94, avait dit qu'un génocide dans ces pays-là, c'est pas trop important.
0: Voilà le Rwanda, pour ceux qui ne le connaissent pas, un petit pays, ne connaissent pas, ils ont entendu Gaël Faye, petit pays, 26 338 km² en Afrique centrale, surtout vers l'est. Au sud de l'Ouganda, côté du Grand Zaïre, l'actuelle RDC. À l'est, c'est la Tanzanie. Après la Tanzanie, c'est l'océan Indien. Au sud, le Burundi, un pays jumeau, même, presque même histoire de colonisation. Les deux, c'est des anciennes colonies belges. Un petit peu avant la Première Guerre mondiale, c'était l'Allemagne, des colonies allemandes. Et on va voir à quel moment la France arrive au Rwanda. Le Rwanda va signer les accords, commencer par signer les accords de coopération militaire en 1976, je crois. C'est le président jusqu'à le destin qui est au pouvoir.

Ben, rapidement, Butare. Butare, c'est le sud du Rwanda. Je mets cette carte, comme dit Georges Samplin, je me dessine mes chemins où je suis allé au collège, où je suis allé au lycée, où j'allais chez ma tante. Toutes ces pistes-là que vous ne voyez pas, moi, je les ai dans ma tête. Et puis, Butare, exceptionnellement, avait un préfet Tutsi. C'est ce qu'il faut que je voulais souligner aussi. On n'avait jamais connu un préfet Tutsi. Et en 1994, le préfet était Tutsi et c'était un préfet qui avait été nommé par les accords d'Arusha. On en parlera aussi de ces accords d'Arusha, quand c'est qu'ils arrivent et où c'est qu'ils vont nous mener. Et aussi, la dernière chose, c'est que je suis à la frontière avec le Burundi. C'est-à-dire que à pied, dans une demi-heure, j'étais au Burundi. Il y avait la rivière à Kanyaru, là, il y est toujours, elle y est toujours, la rivière. Mais il y avait des pirogues, parce que cette rivière, je l'ai traversée plusieurs fois en allant voir mes tantes qui avaient fui le Rwanda en 1959. Alors, comment ça se fait qu'en 1994, on n'arrive pas à fuir? C'est la question qu'il faut se poser. Parce que au Burundi, s'était passé quelque chose en 1993. Le président élu démocratiquement, le président Ndadaye, y est tué. Et c'est un président Hutu. Et il y a eu l'armée qui était essentiellement Tutsi, avait commis des massacres dans des collines qui sont autour de la rivière Kanyaru. Et ils avaient fui. Ils avaient installé les camps de ces Hutus là, sur la frontière. Et je vous assure que ces Hutus du Burundi nous ont empêchés de traverser et nous ont tués. Donc, le génocide de Tutsi mondialement, il va accrocher tout le monde. Ceux qui ont fermé les yeux, ceux qui ont donné un coup de main et ceux qui ont tué. Les Burundais, là, au Rwanda, ils vont participer au génocide. Ils vont tuer les Tutsis. Une photo que je mets dans mon livre, c'était pour montrer une culture rwandaise de fabrique de beurre. Les femmes sur la colline se rassemblent et fabriquent le beurre. C'est tout. Elles ne savent pas, avec leur couronne sur la tête, elles ne savent pas si la voisine est Hutu, c'est les Tutsis. Elles vivent ensemble et font les mêmes choses. Une coiffure, et cette coiffure, elle n'existe plus. Elle n'existe plus au Rwanda. Ma grand-mère nous disait qu'elle est allée se marier coiffée comme ça. Et on rigolait, mes tantes et moi. Mais pourquoi cette coiffure n'existe plus? Parce que quand le Rwanda acquit son indépendance, c'est les Hutus qui prennent le pouvoir. Et il s'applique à détruire tout ce qui existait à l'époque de la monarchie. Tout ça, ils appelaient ça une culture Tutsi. Bon, je n'ai pas revu ça, c'était interdit.

C'est une photo que j'aimerais bien m'arrêter longtemps dessus parce que la vache, je vous ai raconté l'histoire de la vache, de grandes cornes, l'identification des Tutsis. C'est une photo qu'une amie m'a donnée qui a été au Rwanda en 1973, une amie qui est à Bordeaux. Et cette photo, elle me rappelle l'histoire que m'a racontée mon père. Mon père nous a raconté qu'il est allé à l'école à l'âge de 16 ans, parce que c'est là que son papa lui a dit, maintenant tu peux aller à l'école des Blancs. Tu as le diplôme de mon école. C'est-à-dire qu'il savait traire une vache, il savait l'aider à mettre les bas, il savait se construire cet habit en forme de feuilles de bananier, son kawé. Et il pouvait aller amener des vaches de l'autre côté de la colline et dormir avec eux là. Et son père lui a dit, maintenant tu peux aller à l'école. Donc ça, je m'imaginais que c'était mon père sous ce vêtement en feuille de bananier, mais c'est dans mon imaginaire, je n'ai pas une photo de mon père à cet âge-là.

une photo de ma famille en 1972. En 1972, ma tante, la sœur de mon père, qui était partie au Burundi, qui faisait partie des réfugiés de 1959, elle est revenue au Rwanda en se cachant. Et moi, je me demandais pourquoi ma tante ne peut pas aller au soleil. Or, c'était interdit, les réfugiés Tutsis qui étaient partis n'avaient pas le droit de revenir. Donc, elle ne sortait pas parce que sinon, s'il y avait quelqu'un qui dénonçait mon père, on finissait tous en prison ou je ne sais pas où. Donc, alors, ma tante, elle reste chez moi. Et donc un jour, mon père arrive avec un photographe qu'il est allé chercher au village et il nous aligne. Il faut qu'on vous prenne en photo parce que ma soeur, je ne sais pas si elle nous reverra. Donc ça, c'est la photo que ma tante prend en 1972. Elle part au Burundi avec cette photo. Et c'est cette photo qu'elle me rend après le génocide en 1994 quand les Tutsis rentrent au Rwanda. Voilà comment j'ai eu une autre photo. Et sur cette photo, il manque la petite dernière qui a été tuée à l'âge de 16 ans. Mon frère Jean, mon aîné, il avait 2 ans de plus que moi. En 1980, il avait fini son école d'infirmier. Il avait 20 ans et moi, j'en avais 18. Il avait une conscience politique, ce Jean. Et il me dit, viens, on va fuir au Rwanda. On est parti au Burundi, on est parti à Bujumbura, mais on est parti sans passeport parce qu'on n'avait pas le droit de demander un passeport. On était des enfants Tutsis. Dans des bureaux de l'immigration, si on y allait demander un passeport, on nous mettait en prison plutôt parce que c'est-à-dire que vous voulez fuir au Rwanda. Donc, on est parti comme des sans-papiers, arrivé au Burundi, on a cherché du travail. Nos compatriotes Tutsis qui étaient là, ils étaient toujours des apatrides. Ils n'avaient jamais acquis de statut de réfugié. Ils avaient fui le Rwanda en 1959. Donc nos cousins qu'on rejoint au Burundi sont des apatrides. Et nous, on n'a pas de passeport. Donc on est revenu au Rwanda et il m'a dit, bah, écoute, tu as ton petit diplôme, tu vas enseigner et moi je vais soigner. Et bien voilà, ça sera ça notre vie. Mais il avait toujours cette envie de rentrer dans le destin de notre pays. Donc à cette époque-là, on revient du Burundi et il y avait une annonce de l'école supérieure militaire qui demandait des infirmiers sportifs. Ah, il dit, mais ça c'est moi. Il va y aller s'inscrire, sa candidature est retenue, mais lors de l'entretien, on lui demande son ethnie. Il présente sa carte d'identité et le commandant qui recrutait lui dit, mais qui c'est qui t'a dit déjà qu'on voulait des Tutsis? Allez, dégage. Donc, il est parti, il était en colère. 2 ans ou 3 ans après, il y a eu une annonce de l'OMS, l'Organisation mondiale de la santé, qui cherchait des infirmiers pour aller faire de la santé publique à Dakar. Il se présente, c'est l'Organisation mondiale, il a eu de la chance, on ne lui a pas demandé sa carte d'identité, il est parti à Dakar. Il revient en 91, on l'arrête parce que le Rwanda il est en guerre avec le FPR depuis octobre 90. On l'arrête à l'aéroport, on le fouille, on met ses slips en l'air, on lui dit, mais c'est pas possible, tu dois être le complice du FPR, tu n'étais pas au Rwanda, donc tu connais ces gens qui nous attaquent. Il dit, ben non, moi, ça fait bien longtemps que j'étais à Dakar, je ne sais pas ce qui s'est passé au Rwanda. On l'a retenu toute la nuit, il est rentré, il m'a laissé les valises, il m'a dit, écoute ma soeur, garde mes valises, moi je vais voir ces gens dont je suis complice alors que je ne les connais pas. C'est à ce moment-là qu'il rejoint le Maquis, il rejoint le FPR. Il a combattu pendant 3 ans, donc 91, 12, 13, 14. Ils ont gagné le pays. Et donc, après le génocide, il va sur la colline, il n'y a plus personne. Il m'a envoyé des courriers de désespoir qui s'étaient battus pour rien. Il est mort 2 ans après, il est mort en 96. Accident de moto, mais je sais qu'il était tombé dans l'alcoolisme et que.
C'est lui que je comptais revoir et je ne l'ai pas revu. Voilà la petite que mes parents ont dans les bras en 1972. Consolée, elle a été tuée en 1994. Elle avait 23 ans, parce qu'elle est née en 1971. Antoine, mon petit frère, plus jeune que moi, en 1994, là c'est la petite photo que m'a donnée ma tante aussi, quand il est allé chez elle pour faire l'école secondaire, parce qu'il n'avait pas pu aller à l'école secondaire au Rwanda. Ça c'est sa photo de la carte d'identité que m'a donnée ma tante, mais en 1994, il avait 30 ans, il avait épousé une fille Hutu, sa copine qu'il aimait beaucoup. Et il a été tué par ses beaux-frères qui sont venus chercher leur fille et ils ont assassiné Antoine.

Le mémorial est de chez moi, à Détroit commune. Quand je suis retournée au Rwanda, donc les témoignages se croisaient et ils nous disaient tous que mes enfants seraient dans ce mémorial-là. Comme vous le voyez, ce sont des fosses communes. Il y a 4 fosses communes. Une petite maison qu'ils ont bricolée, une sorte de hangar où il y a une trentaine de cercueils des gens qui ont été nommés. Et les autres, les inconnus, plus de 38 000 ossements sont dans ces fosses communes. Et là, on est en 2007, quand je prends cette photo, et le mémorial, il est toujours comme ça. Il n'y a pas une histoire, pas une photo. Ils sont tous dans l'anonymat, dans les fosses communes. Quelque chose qu'ils ont fait en urgence après le génocide pour éviter des épidémies. Ils ont ramassé les corps qui traînaient sur les collines. Ils les ont mis dans les fosses communes. Ils ont étendu le béton dessus. Voilà le mémorial.

C'est mon oncle, donc le mari de ma tante, quand on est retourné au Rwanda en 2008, quand mes enfants ils ont bien voulu retourner au Rwanda. Et cette photo, je la mets dans mon livre parce que quand on a franchi la porte de chez mon oncle, on avait été un peu partout comme des inconnus, personne ne nous connaissait, personne ne me reconnaissait. Et chez lui, chez mon oncle, et quand on est arrivé, il s'est exclamé en disant: Ouh là là, mais qu'est-ce que tu as le sourire de ta mère? J'ai regardé mes enfants, je leur ai dit: Au moins, ils vont savoir que j'ai eu une maman. Il y a quelqu'un qui a connu ma mère. Parce que mes enfants, quand ils étaient petits, me demandaient: Mais pourquoi nous, on n'a pas de mamie? Pourquoi nous, on n'a pas de papy? Voilà, je dis: Mais ils vont entendre qu'il y a quelqu'un qui a connu ma mère. Et il leur a raconté comment il a partagé une bière avec mon père. Donc, là, dans cette maison, j'ai senti qu'on a eu un passé, que j'ai eu un passé, qu'il y a quelqu'un qui l'a connu et qui peut le dire à mes enfants.

Bonsoir à tous, chers auditeurs du canal Sud 90.2, 18h30 et passé de quelques minutes et vous écoutez Black Connection, émission de musique afro-américaine tentée par ce diable de flash. J'espère que vous allez bien, que vous avez passé une bonne semaine. On est ensemble pour une heure et demie, même plus au son de la musique afro-américaine. Dans quelques instants, le début de cette émission, à de suite.

0: Voilà, aujourd'hui, bon, on va pouvoir terminer l'émission bien plus tard que la semaine dernière, bien entendu, parce que il n'y a pas l'ami Kroon, l'homme qui n'aime pas la bière, Daniel, quoi. Donc, il n'est pas comme nous. Nous sommes des alcooliques,
1: Il est banane.
0: invétérés que nous sommes avec la
1: Il est
0: 16, justement, qui
1: charcuté de
0: est...
1: la radio.
0: Tout à fait, Enfin, ouais, je ferai attention la prochaine fois, je terminerai ma bière avant qu'il arrive, quoi. J'ai pas envie de me faire gronder, donc, voilà. Allez. Commencer par la partie Jazzy Bacon, genre route de plaisir. On va commencer par la partie Jazzy Bacon, bien entendu, partie assez New Orleans. Hein. Louis Domens, c'est Jazzola, c'est pas très connu, ça c'est ressorti en 1927. L'unique morceau des 20s dans cette partie Jazzy de Black Connection, sorti sur le label Victor. Sur votre face, vous avez figuré un morceau qui s'appelait Pretty Audrey. Leonard Mitchell avec le banjoiste, Joe Ward, contrebassiste, Willie Joseph, clarinettiste, Louis Domène, cornettiste, James Whittingham, le batteur, Maurice Rowe, le piano, le pianiste, Louis James, saxophoniste ténor, et Earl Humphrey, le tromboniste. Voici Tawabakowa. Tawabakowa. Ah, ça sonne créole, ça. Tababakowa. Même si ce n'est pas chanté, c'est, on dirait presque une version instrumentale du Keep on Knockin', hein, donc ouais, c'est un peu dans cet esprit-là. Donc, allez, et juste après, je vous passe un géant de la musique, la Nouvelle-Orléans, malheureusement un petit peu trop méconnu à mon goût, c'est bien dommage, mais c'est la raison pour laquelle moi je vais vous faire connaître. Donc voilà. Allez, Louis Domène, c'est Jazzola 8, c'est une dédicace que nous faisons, donc moi et Monsieur Zombrockel, pour ce cher Phil F, bien entendu, qui connaît ce morceau, qui est un, je pense, qui est un grand fan, hein, du Dixieland Jazz, vraiment dans toute sa splendeur, dans ce Black Connection.

Magnifique ce morceau vraiment du Dixieland Jazz en toute sa splendeur, c'est lequel de dire avec donc Louis Domaine et ses Jazz Late avec Tobacowa en 1927, sa belle victoire, on rentre dessus dans les 40s hein, en 1933, sa belle Vocalion. Voici l'artiste auquel je rends hommage à cette partie, Jazzy de Black Condition. Il s'agit d'un pianiste de génie, hein, donc il avait son nom c'était Joe, hein, et son vrai nom c'est Joseph Rebecho, et c'est New Orleans Rhythm Boys, fantastique titre que je vous propose, donc super merci. Là encore, et sur l'autre face, la face A figurée, une fantastique version du Saint Louis Blues de W.C. Handy que je vous passerai bientôt dans le Black Condition, c'est promis. Joe Robichaud, donc alias Joseph Robichaud, donc était au piano, Gene Ware, trompettiste, donc qui c'est qu'il y avait d'autres, Alfred Guichard, le clarinettiste, Jim Porter, saxophoniste ténor, Walter Williams, guitariste et violoniste, Walter Williams qui chantait, hein, donc dans l'orchestre d'ailleurs, donc des New Orleans Rhythm Boys menés par Joseph Robichaud, ainsi que Alfred Guichard, vous verrez tout à l'heure, donc, et j'avais oublié de vous parler aussi du batteur Ward Crosby. Allez, le premier morceau que je vous propose donc c'est King Kong Stomp. Ça va à toute vitesse, ça swing dans tous les sens, quoi, et un morceau presque, pratiquement, qui a lancé le rhythm and blues à l'époque, on est pourtant dans les années 30, au début des années 30, c'est assez incroyable, ça, une sacrée patate en tout cas, ce titre King Kong Stomp dans ce Black Condition, dédicace pour Monsieur Phil F.

Ah, c'est pas courant ça dans ce Black Connection, Joseph Robichaud avec Senior in Sarism Boys. C'est terrible, terrible, c'est ce truc-là. Donc, comme le morceau que je propose maintenant, on va passer du jazz vocal, et jazz vocal excellent, s'il vous plaît, avec ce titre qu'il avait enregistré en 1933, ça avait Vocalion, sur l'autre face, Figure You, Keep Me Always Living Insane, un peu plus mid-tempo, mais tout aussi bon d'ailleurs. Donc, Jig Music, et cette fois-ci, je vous avais promis un vocaliste, c'est Walter Williams, les musiciens, heureusement, demeure inchangé. À une dédicace spécialement pour Monsieur Phil F. avec les New Rhythm Boys menés par Joseph Robichaud dans ce Black Connection.

0: Joseph Robichaud en ce Black Conditionné Senior, Lynyrd Skynyrd Boys. Terrible, terrible ce truc-là. Donc, comme le morceau que je propose de lui d'ailleurs, en disque spécial qu'il lui consacrait dans ce Black Condition, c'est Lazy Bones, avec cet excellent titre. Donc, Lazy Bones. C'est terrible, c'est un peu plus mid-tempo, mais tout aussi bon. Et on retrouve Walter Williams au vocal et accompagné par Alfred Guichard au vocal lui aussi. Lazy Bones, ça s'appelle Conchine en 1933, ça s'appelle Vocalion, sur l'autre face figurait une super version du Stormy Weather. Grandiose version d'ailleurs. Donc, allez, dédicace pour Monsieur Phil F avec ce titre.
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Donc, en plus, cette partie consacrée à Joseph Robichaud dans ce Black Condition, donc avec un autre tout aussi bon. Donc, ce que je vous propose là, c'est gigantesque, encore une fois, donc avec ce grand.

Moi, je me régale toujours autant les oreilles quand j'écoute ce genre de morceaux du New Orleans Jazz vraiment sensationnel avec ce grand artiste qui était Joseph Robichaud, Shake It and Break It, sorti en 1933, s'appelle Vocalion. On conclut cette partie jazzy de Black Connection en beauté, s'il vous plaît, en 1939, toujours sur le même label, Bell Vocalion, avec l'orchestre de Jimmy Johnson, alias James P. Johnson, encore un grand, très grand pianiste qu'il était, lui. Donc Johnny Williams était à la contrebasse, Sidney Catlett à la batterie, Gene Cedric, encore de très grands musiciens, un peu plus connus cette fois-ci. Gene Cedric était au sax ténor, Jesse Higginbotham le tromboniste, Henry Red Allen le trompettiste, et la chanteuse, parce qu'il faut, il en faut bien une, hein, c'est la seule chanteuse à l'heure du jazz que je vous propose cette fois-ci, semaine prochaine. Il y aura un petit spécial consacré aux dames, aussi bien dans le jazz que dans le blues, ça vous le savez, c'est une fois sur trois que vous avez droit à des dames, hein, donc un peu plus de dames que d'habitude. En tout cas, on retrouve celle-là, c'est Anna Robinson, et ce titre est absolument somptueux. Donc Harlem Woogie dans ses Black Connection, c'est parfait pour annoncer la partie bluesy qui arrive juste après avec une dame aussi. Une dédicace pour Monsieur Phil F., l'orchestre de Jimmy Johnson.

0: C'est terriblement ça swingant dans ce Black Connection avec Miss Anna Robinson accompagnée par l'orchestre de Jimmy Johnson, s'il vous plaît, dans Black Connection en 1938 sur le label Vocalion. On passe maintenant à la partie bluesy, de très grandes choses qui va ravir les amateurs de country blues. On retrouve un duo d'anthologie, il n'y a pas eu beaucoup de duos féminins donc en matière de country blues. Celui-ci, c'est certainement le plus connu sur le label Paramount. Alors, le Paramount, bien entendu, le son est un petit peu rough, un petit peu, il y a beaucoup, beaucoup de souffle derrière, mais c'est tellement bon que qu'à chaque fois, je peux pas m'empêcher de vous passer ce genre de truc. Sorte 1931, ça s'appelle Paramount, j'ai nommé Gishy Wiley, donc accompagné, s'il vous plaît, donc par Elvie Thomas, Pigbor Robin Keane, sur la face figurée Igor Sonalph. Alors, Gishy Wiley est au vocal et à la guitare, Elvie Thomas, elle fait des. Elle chante donc avec Gishy Wiley. Grandiose, vraiment, dans Black Connection, j'en ai souffle coupé, je ne sais plus quoi dire d'ailleurs. Donc, une dédicace spécialement pour cet homme qui écoute Black Connection en ce moment. Il a été décoré il y a déjà quelques années donc par le roi Juan Carlos d'Espagne. Il fait partie de la monarchie espagnole, hein. Suite en fin de compte. Je pense que c'est pour ça qu'il a été décoré d'ailleurs. Donc, c'est une histoire de noblesse souvent, quoi. Donc, son arrière-grand-père n'était ni plus ni moins que l'illustre Diego de la Vega, bien une famille de la Vega bien connue en Espagne. Et lui travaille, il aurait pu profiter d'ailleurs de ses liens de noblesse, malgré le fait qu'il ait un château, donc un somptueux château à Madrid avec des serviteurs à son service. Il travaille comme vous et moi, simplement à quelques kilomètres d'ici, donc et c'est tout à son honneur, hein, donc une culture musicale extraordinaire. Il s'agit de Don Juan de la Vega del Monte de Sais lui-même, qui écoute Black Connection et qui va se régaler certainement les oreilles avec Gishy Wiley accompagné par Elvie Thomas. C'est terrible ça, la guitare elle est absolument somptueuse. People, Robin Clean, espero que disfrutez hombre.
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Ah, magnifique ça, vraiment. Pickpaw Rabin Clean, Elvie Thomas avec Gishy Wiley. Toute beauté, ça, ce country blues là dans ce Black Condition. Excellent country blues féminin que je vous ai passé là. En 1935, ça, ben, on retrouve le label Vocalion, un morceau qui demeurait inédit à l'époque par cet artiste. Vous vous souvenez certainement de ces deux morceaux flamboyants à l'époque, You Want Your Rolling Stone et It Is in Brown Blues. J'ai nommé monsieur Louis Lasky, il est tout seul, donc Louis Lasky, donc au vocal et la guitare. Et je vous propose ce titre excellent qui demeura longtemps inédit. Il s'agit de Caroline. Caroline, je pense que ce genre de titre dans Juan de la Vega de Montelucé, ça va se régaler, c'est tout à fait dans ses cordes, ça. Moi, j'adore en tout cas. De nuevo, par la tire en blé, disfrutez.

très très très grand guitariste, Will Eskay, qui accompagna quand même certains parmi les plus grands, dont Bibi DeBrunzi et Washboard Sam, s'il vous plaît. Donc, terrible, terrible, terrible. Cet artiste a vraiment superbe guitariste qu'il était. Un harmoniciste, maintenant, pas forcément le plus connu des harmonicistes d'avant-guerre que je vous propose. Il a enregistré sur le label Bluebird d'Excentil Bricole. On reste d'ailleurs sur le label Bluebird parce que donc Louis Lasquet, lui aussi, avait enregistré sur le label Bluebird. C'est Robert Hill qui s'était fait accompagner donc par Eugene Powell à la guitare, Willie Harris Jr. donc était le second guitariste donc de ces excellents morceaux que je propose dans ce Black Connection. Donc le premier, il a été enregistré au Saint Charles Hotel donc à la Nouvelle-Orléans. C'est absolument grandiose aussi. Une dédicace spécialement pour Don Juan Delgado de Montelesseis avec Robert Hill. You're gonna look like a monkey when you get old. Un classique, ça. You're gonna look like a monkey when you get old. Du très très très grand contributeur. Une dédicace spécialement pour Don Juan Delgado de Montelesseis.

Ça souffle pas mal derrière, mais oui, c'est des morceaux qui sont été enregistrés dans un hôtel, donc et repressés après par Fred Melrose du label Bluebird. Donc désolé, désolé pour ceux qui ont envie d'avoir un son sans souffle, mais là, bon, là je peux pas. Donc en tout cas, c'est très très très bon. Robbery, you're gonna look like a monkey when you get old. Super instrumental maintenant que je vous propose avec Hills Hot Sauce. Ah, wow, terrible, terrible ce truc-là. Donc sorti en 1936 sur le label Bluebird. C'est grandiose. Cette fois, figure en instrumental d'ailleurs, Just Smiling. Allez, je pense que ce genre de titre aussi va régaler les oreilles d'En Juan de la Vega de Monte de Seis avec cet excellent morceau Hills Hot Sauce. Les mêmes musiciens derrière, Robert Hill à l'harmonica. Géant, géant. Just Smiling, je vous passerai maintenant sur la connexion de notre face parce qu'il est au kazoo, à la fois au kazoo et à l'harmonica. Robert Hill, c'est absolument somptueux ça aussi.

Ah, hey, cette sauce, très très très très bon, ça vraiment, contribue vraiment comme je l'aime et comme vous l'aimez, j'en suis sûr. Avec ce très très très grand morceau, voilà, deux pépites encore pour terminer cette partie contribution de Black Connection que je propose de Robert Hill, et pas n'importe lesquels. La face B du You're Gonna Look Like a Monkey When You Get Old, c'est If It's Good, c'est absolument grandiose, c'est les mêmes musiciens avec Robert Hill à l'harmonica. Pff, encore une dédicace spécialement pour ce grand bonhomme qui est dans One des Navigateurs de Monte des Seis. It is so good, Robert Hill.

Super bon Nick a su vraiment Robert Hill dans ses Black Condition. Je me régale les oreilles, je suis sûr que vous aussi quand vous écoutez ce genre de truc. Comme le dernier morceau que je vous propose pour terminer cette partie contribution de Black Condition avec Pile How I Miss You Tonight, encore une fois Monsieur Robert Hill qui aurait mérité d'enregistrer plus que ça, c'est malheureux. Je suis là pour vous faire découvrir d'autres merveilles. Soit face figurez est un autre artiste que lui, George Gannon, Goodbye, Good Luck to You, c'était le morceau de George Gannon. Pile How I Miss You Tonight, c'est un peu la version chantée du Just Smiling instrumental qui figurait sur la deuxième phase donc du morceau que je vous ai passé tout à l'heure, His Hot Sauce, toujours les mêmes musiciens derrière qui accompagnent Robert Hill. Pile How I Miss You Tonight, une dédicace bien entendu pour Don Juan de la Vega del Monte de Seis avec Robert Hill.

Ah, sublime ça vraiment. Waouh, quelle harmonie, quel arme de génie, Robert Hill. C'est vrai que ça aurait été mieux, ça aurait été super s'il avait enregistré beaucoup, beaucoup, beaucoup plus de choses. Malheureusement, ça n'a pas été le cas. Pas le Hero Miss You Tonight dans ce Black Condition. Allez. Passons à la partie gospelisante de Black Condition. Elle a eu encore du flair, Christine P., elle qui est profondément amoureuse depuis de nombreuses années de Monsieur Phil F., de lui faire ce genre de dédicace, donc, notamment avec ses titres du label Apollo. On retrouve, elle nous a concocté un super morceau des Dixie Hummingbirds sur le label Apollo dans les 40s, Christine P., une version d'un classique du Negro Spiritual. Don't you want to join my number? 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Sorti en 1947. Allez, régale les oreilles. C'est une dédicace, bien entendu, de Christine P. Pour ceux qu'elle considère. Elle considère un petit peu comme le digne descendant de Jésus-Christ. Hein, donc, Monsieur Phil F. Don't you want to join my number? De Christine P. pour Monsieur Phil F. Les DC Hummingbirds.

0: Unique ensemble de gospel féminin, les défis comme Nibers, cette partie gospel de Black Connection que je vous propose. Donc, Terrips du Negro Spiritual des 40s, hein, choisi, concocté par Christine Pei, qui est une grande spécialiste en matière de gospel, aussi bien du gospel 40s, 50s, 60s. Elle aime plein de choses, hein, c'est une grande dame, en tout cas, cette Christine Pei. Je sais quel vénère ce Phil F quand on entend ce genre de truc, hein, qui lui se dédicace assez. Je pense que lui aussi doit être un peu impressionné de voir que l'amour, hein, tout l'amour dont fait preuve. Donc Christine Pei à son égard, ça l'a peut-être un peu flatté, je pense d'ailleurs. Donc il en est fier, hein. Je crois qu'il me l'a déjà dit plusieurs fois d'ailleurs. Allez, les autres, je pitch et Reliable Jubilee Singers. Reliable Jubilee Singers, j'avais passé un morceau d'eux il y a déjà quelques temps dans ce Black Connection, donc les revoici, les revoilà. Encore juste avant, c'était de la Capella Gospel que je vous ai proposé. Là, les instruments derrière sont un petit peu timides aussi, ça reste dans les 40s, c'est tout aussi bon. Et encore une fois, notre très bon, grand morceau de gospel sur le label Apollo. Une dédicace donc de Christine P pour Monsieur Phil F. The Sea Gave Away, Sister Georgetta Peach, accompagné par Larry Roble, Jubilee Singers, excellence.
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1: Magnifique ça, je me suis trompé de morceau, donc oui, et Christine Pessy connaît mieux que moi, là c'était bien encore du a cappella gospel que je vous ai proposé là, donc c'est, je pensais à un autre morceau de Jean-Jacques Pitch que je vous proposerai bientôt, c'était pas le même, hein, avec la Reliable Jubilee Singers, de l'excellent gospel a cappella, c'est la connexion dans l'excellente sélection de gospel 40s. On rentre pour la première fois dans les 50s dans ce Black Connection avec un groupe dont je vous avais parlé la semaine dernière, donc un groupe mené à l'époque par Anne Cole, hein, les Colemaners. Je vous avais dit qu'ils avaient démarré, je vous avais passé deux morceaux du label Apollo, donc la semaine dernière, je vous avais dit qu'ils avaient démarré leur carrière sur le label Timely. On les retourne en 1954 sur le label Timely avec cet excellent titre. Oh, ouais, ça aussi, c'est du très très très très bon gospel que je vous propose dans ce Black Connection avec Be Ready When It Comes, en 1954 sur le label Timely. Les Colemaners menés par Anne Cole. Terrible, une dédicace bien entendu de Christine P pour Monsieur Phil F.

Les plus attentifs d'entre vous ont dû remarquer que ce n'était pas les Coleman, mais les Shakes avec SoFine. Hein. C'est une petite erreur de ma part, c'est ma faute, j'aurais dû regarder, j'ai regardé chez moi, donc peut-être un peu bourré, peut-être un petit peu rentré trop tard la nuit dernière, donc, et pas la tête ça, pas la tête sur les épaules. Donc, avec ce titre qui annonçait le titre des Fiestas sur le label Old Town, sorti en 1955, c'était aussi sur le label fédéral par les Shakes SoFine. Cette fois-ci, c'est bien les Coleman, hein, les vrais Coleman que je vous propose. Donc, en 1954 et 1954, c'est la belle terminée pour terminer cette partie gospelisant de Black Condition. J'avais la flemme d'arrêter le morceau des Shakes, c'était bon. Ça fait longtemps que je ne l'avais pas écouté, un peu mid-tempo, mais très bon, quoi. Très soulful. Hein, on l'a détesté pourtant de simplement que de 1955. Un morceau qu'on aurait pu très bien reprendre à l'époque, les Fab Royals, en tout cas qui avait été popularisé par les Fiestas. Je pense que vous avez dû remarquer. Cette fois-ci, donc. On retrouve donc les Coleman avec Be Ready When It Comes. Ça, c'est bien eux, c'est bien eux, c'est bien eux où j'en perds mon latin. Donc, les Coleman, désolé Christine P. Donc, ce n'était de m'être trompé le morceau. Donc, tout à l'heure, dédicace de Christine P. pour Monsieur Phil F. avec les Coleman.

Magnifique gospel dans Simple Connection. Mais je vous passe un morceau qui est un petit peu coincé entre gospel et doo-wop maintenant avec ce groupe, hein, auquel je rends hommage à cette partie de doo-wop en Simple Connection, l'un de mes groupes préférés du label Apollo, les Larks. Les Larks. Hein. La sélection a vraiment été très dure pour moi, tellement j'aime énormément de morceaux d'eux. Les voici en 1952 avec leur version de Shadwalk, un traditionnel des négros spirituels. Probablement l'une des meilleures versions que je connaisse par les. Avec une forte vocale par les Larks, c'est absolument grandiose et somptueux ce titre-là. Une dédicace que je fais peut-être pour Monsieur Phil F, moi personnellement, donc les Larks avec Shadrock. Les Larks, Shadrock.

Ceux qui aiment les bird groups des 50s doivent se régaler parce que je vous ai vraiment concocté vraiment des super super morceaux des Larks. Donc vous figurez parfois la guitare, comme dans ce morceau, la guitare de Tarell Slim, hein, ni plus ni moins. Donc c'est absolument gigantesque, cette version de Shadrach, une des meilleures que je connaisse. Vraiment, j'adore ce morceau-là, mais là on est vraiment dans un autre monde, hein, vraiment dans le monde des Larks. Hein. Les vocalistes sont vraiment excellents. J'ai une forme, bien entendu, comme principal vocaliste, un petit peu parfois à la Jim Herrick des Ravens. Hein, des voix graves, un petit peu comme je les aime. Allez, j'espère que j'aurais pu vous en proposer d'autres, mais voici les morceaux que je vous ai sélectionnés. Et je pense que vous allez vous régaler ça. Donc, avec ces morceaux-là qui sont devenus des classiques maintenant, hein, pour tout amateur de doo-wop et tout amateur de rock'n'roll et de doo-wop en général. Donc avec notamment ce grand, très très très grand morceau, ça a longtemps fait partie de mes classiques dans Black Connection, quoi. Je l'ai passé maintes et maintes fois et je vous le repasse maintenant parce que ouais, ce qui était bon il y a quelques années reste bon maintenant. Donc How long must I wait for you? Wow, wow, wow, wow, wow. Les Larks dans ce Black Connection.

What type ça? Très très très très très très bon. Donc ils avaient enregistré aussi sur une filiale du label Apollo, le label Lloyds. On les retrouve hein, sur ce somptueux label avec deux fantastiques morceaux que je vous propose, des Larks dans ce Black Condition. On rentre un peu plus dans les 50s maintenant, dans le creux des 50s, avec ce titre enregistré en 1954 sur le label Lloyds. Tipping in, les Larks dans ce Black Condition, les Larks.

Tepenen, hein, les larks, on les retrouve une dernière fois, mais peut-être partie de vous pente un peu plus long que d'habitude, mais moi quand j'entends ce genre de trucs, je me dis, bah t'es, je peux m'empêcher de vous passer ce dernier morceau, qui est probablement le morceau préféré des larks. Une dédicace pour Don Juan del Vega de Monteleseis, toujours sur le label Lloyds, hein, en 1954, filiale du label Apollo, avec Forget It, oh, la guitare est grandiose, hein, tout simplement. Allez. Espero que disfruten, hombre, porque está muy, muy, muy, muy, muy, muy fabuloso esta canción.

Ah, que du bon, cette partie de vos pentes de Black Connection avec les Larks, ça c'est un groupe vocal de génie, hein. Il y a énormément de bonnes choses enregistrées sur ce label Apollo d'ailleurs, hein, donc pas uniquement en matière de jazz, hein, mais et aussi en matière de blues, en matière de doo-wop, en matière de gospel, hein, et même en matière de soul, hein. Wow. Super label en tout cas, le label Apollo, enfin bref, je pense que pour certains, je ne leur apprends rien. Allez, passe maintenant à la partie Black Crow du Black Connection. Partie assez Jumpin' Rhythm and Blues, un peu early 60s, un petit peu early soul, un peu ska parfois aussi. On va toucher un petit peu les registres, hein. Je touche un petit peu à tout. Donc j'aime toucher un petit peu à tout d'ailleurs, donc c'est un petit peu dans ma confection, on va dire. Donc dans les années 80 en Angleterre, ce petit homme, c'est étonné d'ailleurs que j'ai jamais parlé dans ce Black Connection, parce que je les avais vus en Angleterre dans ces années-là justement. Donc apparemment, d'après ce qu'il m'a dit Ricky Dibron, quand j'étais dans le nord de la France là, qui accompagnait Hervé Loison, m'a dit que le groupe était plus ou moins séparé. Maintenant c'est bien dommage, donc, parce que moi, quand je les ai vus dans les années 80, je les ai vus aussi au début des années 90 en Angleterre, à Londres. Tout aussi bon, tout aussi en parfaite forme. King Pizzer and the Biscuit Boys, hein, ça a rappelé des souvenirs à certains, et à certaines aussi, toujours sur leur même label, le label Bear. Ils avaient eu le temps d'enregistrer un album, hein, qui nous date déjà de 2006. Donc, allez, le premier morceau que je vous propose de tirer de cet album, c'est Bring It On Baby. King Pizza and the Biscuit Boys, c'est une dédicace spécialement pour un Sweet Pretty Michel from Mexico. Ouh, que c'est bon ça.

Boogie Down Baby. T'arrives ce truc-là dans ce Black Coalition. Donc, King Prison and the Biscuit Boys tiré de leur dernier album, Puerto Rico, sorti déjà en 2006. Jamais passé encore dans ce Black Coalition. Non, je ne sais pas pourquoi d'ailleurs, ce qui m'avait passé derrière la tête. Hein, peut-être un peu trop bourré, j'en sais rien. Donc, mais bref, quoi. Donc, on les retrouve avec Back to Birmingham. Une espèce de remake un peu de morceaux qu'ils avaient enregistré au début des années 90 sur l'album, ça fait bien longtemps, donc où il y avait figuré là, leur version de Bongo Boogie, le truc de Nestine Allen où elle était accompagnée à l'époque par Lucky Melinder, rappelez-vous, donc ce super morceau par Kingpin and the Biscuit Boys, voici Back to Birmingham. Dédicace spécialement pour cette merveilleuse, magnifique et somptueuse petite dame de la roseraie de la Cité de l'Erse qui écoute Black Connection en ce moment. Il s'agit de Sweet Pretty Asset de la roseraie de la Cité de l'Erse avec King Pizza and the Biscuit Boys Back to Birmingham. Pff, terrible ça.

Genre de groupe, moi je pourrais vous passer l'album en entier. Franchement, la sélection vraiment a été très très très très compliquée pour moi. Donc, tirer leur dernier album jusqu'à présent, j'espère que Rickie Brown s'est planté, qu'ils vont se reformer, qu'ils vont Biscuit Boy, parce que c'est vraiment un très très très grand souvenir pour moi. À chaque fois que je les ai vus, je me suis vraiment régalé les oreilles. J'étais en transe hein, quand j'écoutais King Bizarre and the Biscuit Boys. Et quand j'écoute avec vous, là, je suis en transe aussi. Ça n'a pas changé pour moi. J'ai toujours la même sensation. Hein. Sensation d'excitation totale, surtout quand j'écoute ce genre de titre, Barracuda, par King Bizarre and the Biscuit Boys. Une dédicace spécialement pour mes deux chers adorés que sont Sweet Pretty Trianade et Raen Adusia, à qui je souhaite donc bon courage, quelques petits problèmes de santé en ce moment, donc, et cette délicieuse, merveilleuse et petite mère, Sweet Pretty Mito des Raen Adusia, también, elles habitent à quelques kilomètres de Madrid, seulement elles sont absolument adorables, lui et l'autre. This is for you, Sweet Pretty Babies, enjoy, baby, disfrutez. Souhaiter Triana et Sweet Polymito.

Fantastique ça, quelle patate en 2006 encore pour ce groupe qui était ce groupe vétéran hein, des 80s, King Pizzer and the Biscuit Boys. Grandiose, grandiose King Pizzer qui prit son nom en fin de compte de notre artiste black des 50s, des 60s qui s'appelait King Pizzer, un précurseur du bebop à l'époque, donc du mode jazz, surtout du mode jazz. Je vous proposerai maintenant dans ce Black Connection, c'est promis, King Pizzer, j'adore ses morceaux, surtout ceux qu'il a enregistrés avec Betty Carter notamment. Bref, un autre groupe d'anthologie qui va rappeler un petit peu des souvenirs à certains dans cette partie consacrée au groupe moderne de Black Rock, de Black Connection, c'est les Big Six. Les Big Six qui étaient composés à l'époque de ce qui s'appelait des musiciens de ce qui est des groupes essentiels de la scène un peu rhythm and blues hein, au début sur leur premier album. Il y avait Mike Sanchez notamment qui faisait encore partie à l'époque des Beat on Playboys. Il y avait le contrebassiste des Chevalier Brothers, saxophoniste des King Pizzer, des Biscuit Boys que je vais vous passer maintenant. Sugar Ray Ford était là lui aussi, c'était le chanteur des Big Six. Bref, que du bon. Et on commence par un petit instrumental sorti en 1998 sur les Vinyl Japan, c'est Hammer It Down. Les Big Six en ce Black Connection dédicat spécialement pour Sweet Pretty Michel from Mexico, The Big Six, Hammer It Down.

Ah oui, ça bouge, hein, tellement dans les studios de 82 quand on écoute ce genre de morceau, les Big Six avec Hammer et Down. D'où dédicace maintenant ce titre qui figurait sur le premier album des Big Six à l'époque. Ça va leur rappeler des souvenirs certainement quand ils vont écouter ce genre de titre. Donc moi j'adore ce morceau, c'est Out Tonight. Sorti en 1998 sur la label Vinyl Japan, double dédicace donc spécialement pour Sweet So Sweet, Pretty Estate de la Rosa de la Cité de l'Erse et Don Juan de la Vega del Monte des Cesses. Une touche un petit peu de ska dans ce Black Connection, un petit peu de Jamaican Rhythm and Blues. Absolument grandiose, fabuleux, ça a toujours été le morceau préféré des Big Six. Voici Out Tonight. Out Tonight, les Big Six dans ce Black Connection.

Difficile de faire mieux. Hein. Ouais. Ça me donne toujours envie de bouger quand j'écoute ce genre de titre. Donc, un morceau un peu plus Jumpin' Rhythm and Blues, c'est parti consacré au groupe donc moderne de Black Condition. C'est Tammy Baby. Ah, là aussi, c'est l'intro de guitare par Sugar Ray Ford, absolument subliminal. Donc, après, un petit côté un petit peu ska, on retourne au Jumpin' Rhythm and Blues avec les Big Six, Tammy Baby. Tout délicat spécialement pour mes deux chers êtres adorés que sont Sweet Pretty Triana des Reines, elle aussi a sa merveilleuse, somptueuse et magnifique petite mère, Sweet Pretty Mito des Reines, elle aussi a ta main, Joel Puppies with King Pizza and the Biscuit Boys. Tell me baby.

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Yeah, Big Six, on l'a retrouvé une dernière fois donc avec un titre tiré de leur deuxième album, donc The Rub Dibop, une dédicace spécialement pour un Sweet Pretty Michel from Mexico, The Big Six, Rub Dibop. Sorti déjà en 98 sur la belle Vinyl Japan à l'époque, donc grandiose, je sais plus quoi dire de plus, moi quand j'écoute ce genre de titre, grandiose, ça bouge en tous les sens, hein. La guitare est absolument extraordinaire dans ce titre-là.

Ah oui, je vous guette vraiment dans cette partie consacrée au groupe moderne de Black Connection. Donc, il n'y en a pas beaucoup, mais quelle sélection, quelle sélection. Retourne, parce que j'avais eu pas l'occasion de passer certains morceaux d'elle. Et elle avait manqué un petit peu certains morceaux que j'ai passé d'elle parce qu'elle n'était pas à l'écoute de Black Connection à ce moment-là. Il s'agit de Sweet Pretty Estate, de la Roseraie de la Cité de l'Air, qui s'est vraiment trouvé une passion pour Angela Tiny, car normal, elle a enregistré quand même Carson Land, son premier album, il avait figuré certains duos avec Big Sandy qui était excellent, dont certains en espagnol. Un petit peu on va dire celle qui a succédé, je sais pas si on peut dire qu'elle a succédé en tout cas. Donc oui, elle a une voix pour ma part encore au-dessus de Gisèle, hein, la fameuse chanteuse de Rhythm Blues Soul sur le label Wild. Il s'agit de Angela Tiny. On la retrouve avec ce titre tiré son dernier album sur le label Room Bar en 2026. C'est Can't Stop Me, dédicace spécialement pour Sweet Pretty Estate de la Roseraie de la Cité de l'Air avec Angela Tiny.

Ça faisait partie un petit peu des morceaux que j'avais un petit peu antidatés hein, sur cet album qui n'était pas encore sorti à l'époque. Je voulais repasser parce que c'est toujours aussi bon. Angela Tani, ce morceau-là, par contre, je ne l'avais jamais passé. Il figure sur l'album sorti sur le label Rumbar en 2026. C'est Too Many Secrets, une dédicace spécialement pour Sweet Pretty Triana des Raen, Lucia Sweet, Sweet Pretty Mito des Raen, Lucia Tamenjoy, Pepe Biz, Weave, Angela Tani avec Too Many Secrets.

Too Many Secrets, Miss Angela Tiny, donc dans cette Black Connection, deux morceaux un petit peu plus soul, un peu plus deep soul dans cette partie Black Road et Black Connection, donc on n'est pas loin, on n'est pas loin. Donc d'ailleurs, l'album que je vous propose, le titre que je vous propose maintenant, c'est le titre de l'album Here Comes Trouble, un morceau qu'aurait pu très bien reprendre Gisèle sur la belle Wild. Donc, une dédicace spécialement pour Sweet Pretty Asset à la Rose Red, c'était le lien avec ce titre Here Comes Trouble. Miss Angela Tiny, c'est très très très bon, c'est Black Connection, sorti en 2026, donc sur la belle Rumba.

Son deuxième album déjà, Angela Tiny, je souhaite qu'elle en ait plusieurs, plein, parce que c'est vraiment une dame pour laquelle j'ai énormément d'admiration. Donc, quand concluait la partie Black Road et Black Connection avant de lancer la partie Soul qui arrive juste après, donc avec Angela Tiny, Not Tiny For You, on est vraiment dans la Soul maintenant, et la Soul. Soul et Black Rock, Rhythm and Blues, bref. Alors aussi un petit peu de GZ, son label Wild. Une dédicace spécialement pour Sweet Pretty Triana des Raines, Alucia et Sweet, Sweet Pretty Meteor des Raines, Alucia Tamen, Joy Babies, with Miss Angela Tiny, Not Only For You. On accélère un petit peu le rythme maintenant dans ce Black Connection. Avant la partie Soul, bien entendu.

Not Lonely For You, terrible, terrible, celle, hein, c'est Black Connection, donc avec cet artiste Angela Tiny, en passant la partie sort de Black Connection, vous écoutez Canal Sud 89.2, vous écoutez bien Black Connection, c'est toujours présenté par ce diable de frais déjà depuis de nombreuses années. J'ai l'occasion de vous faire découvrir des merveilles, des joyaux, donc ou de vous les faire redécouvrir, donc. En tout cas, ça me plaît à chaque fois que je viens faire cette émission, donc Canal Sud 89.2, donc parce que je passe des choses vraiment que j'adore par-dessus tout, donc notamment ce genre de titres, donc qui sont absolument somptueux. Donc Monsieur le Tain, pour démarrer encore une fois cette carrière consacrée au label Tangerine, hein, donc le label qui était le label de Ray Charles, le label enregistré entre autres de son groupe féminin, hein, derrière c'était eux qui faisaient les vocalises, donc dans Hit the Road Jack, et ils chantent d'ailleurs pratiquement en duo avec Margie Hendrix. Margie Hendrix, je lui ai rendu hommage il y a déjà pas mal de temps, hein, c'est Black Connection. Elle a enregistré des choses extraordinaires en single, j'ai tous les singles originaux d'elle, je suis fier de les avoir. Une version de Jim Denny de Laverne Baker a tombé par terre, notamment. On commence cette partie sur de Black Connection avec cette partie un peu mode jazz. Alors, avec ce titre enregistré en 1964 sur le label Tangerine par Mr. Louis Jordan. La dernière fois que j'ai rendu hommage au label Tangerine, c'était aussi en parlant de Louis Jordan quand j'ai démarré cette partie soul. Voici votre Troubadour, un morceau qui va ravir les amateurs de mode jazz. Il était toujours aussi bon, Louis Jordan, à l'époque. Il avait notamment enregistré sur ce label-là une somptueuse et merveilleuse et inoubliable version du son classique Saturday Night Fish Fry. J'ai aussi tous les singles originaux du label Tangerine de Louis Jordan. Je suis un énorme fan du bonhomme, donc j'ai énormément de t-shirts de lui d'ailleurs. Donc j'adore ce type-là. Et j'adore ce genre de titre, hein, The Troubadour par Mr. Louis Jordan. Une dédicace spécialement pour Sweet Pretty Triana des Raen, Alosia et Sweet Pretty Mito des Raen, Alosia Tamien Joel Pabis, Mr. Louis Jordan, The Troubadour.

0: Ah, Mister Louis Jordan,
1: Je suis en train de caler un morceau, donc ben, juste avant de caler ce morceau, je vais vous passer. Donc, en attendant, ça, une dame pour laquelle. Pour lequel Phil F a énormément d'admiration. Il s'agit de ni plus ni moins de cette grande artiste qui était Lou Larry. Lou Larry, de la retrouver avec My Kind of Baby, c'est absolument sublime.

0: Elle a toujours une sublime voix sur la bête tangerine, Miss Lou Reed. Passe un groupe maintenant très sympathique. Donc, j'ai oublié ce morceau-là. J'espère que ça va passer correctement à l'antenne. Donc, les Sidewinders menés par Little Charles. On change de label, on change du label Tangerine. On va pas très loin. Donc, c'est un peu dans le même esprit ce titre-là que je vous propose. Donc, absolument grandiose. En 1964, sur le label Drum, Got My Own Thing Going. Little Charles and the Sidewinders, une dédicace spécialement pour Sweet Pretty Trina. Des reines, elle aussi elle Sweet, Sweet Pretty Mito, des reines, elle aussi elle Damien Joe Playbiz, Little Charles and the Sidewinders, c'est grandiose ça dans cette Black Connection, mais grandiose.
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0: Désolé, j'ai oublié ce morceau. Donc, il y a la pub de merde qui est souvent dans YouTube. Donc, mais maintenant, c'est bien le morceau Little Charles and Sidewinders que je vous passe dans ce Black Condition. Désolé pour ces enculés de merde de capitalistes qui gagnent des thunes en nous passant de la pub de merde avant et après ce genre de morceau. Donc, désolé.

Ah oui, il faut que je coupe, je coupe, je coupe, je coupe, parce que bah, c'est vrai que ces fils de pute nous balancent de la pub de merde, mais juste après, donc il y a des morceaux de la con qui des fois qui n'ont rien à voir avec ce que avec Black Connection, donc voici.

les amateurs de mots de soul, de mots de mots de jazz, de plein de bonnes choses donc dans ce Black Connection. Donc, des doux dédicaces spécialement pour Suite Pretty Triana des Rennes, elle aussi Suite aussi Pretty Mito des Rennes, elle aussi à Tamen Joy Babies with the Packers Soul Time Part 1.

Partout, il n'y aurait pas de partout, une sorte partout. Là, partout, je la propose maintenant. Donc, avec cette dédicace spécialement possible pour Timmy Michel from Mexico. The Soul Packers, c'est Black Connection avec Soul Time. Partout, c'est le label Tangerine.

Monsieur Ray Charles, c'est un petit peu comme Mr. James Bond. Hein, il sut tendre la main donc à ses influences dans les 60s, qui était un petit peu dans le creux de la vague. Hein, James Bond, on l'a vu avec Little Willie John, avec d'autres artistes comme les Fab Royals. Ray Charles, lui, le fit avec cet artiste-là qui lui composa, ni plus ni moins, le Little Jack, Mr. Percy Mayfield, considéré comme le poète du rhythm and blues. Donc le voici, son label Tangerine, avec un petit spécial qui lui est consacré, avec des titres vraiment fabuleux, donc avec toujours cette superbe voix bien particulière qu'il avait à lui, pas une voix très énergique, mais derrière, les musiciens sont absolument fantastiques, et lui, il a le sens du rythme quand même, Monsieur Percy Mayfield, comme dans le morceau que je vous propose.

maintenant, donc qui est absolument grandiose, mais vraiment grandiose. Sorti en 1962, en retournant le début des 60s, sur la bête Tension avec Never No More. Mr. Percy Mayfield, Never No More. C'est dédié spécialement pour Sweet So Sweet Pretty Estate et la roserie de la cité de l'air, c'est Never No More. Mr. Percy Mayfield. Vici Sorius Sweet Pretty Estate, la roserie de la cité de l'air, c'est que je n'aurais pas vu, oui, Mr. Percy Mayfield.

Ah, il a enregistré vraiment des sublimes morceaux, ce Percy Mayfield-là, donc avec notamment ce titre-là, Never No More, sorti en 1962, ce label Tangerine. On l'entoure avec un titre sorti en 1965, ce label Tangerine, toujours. C'est Stand By, des doubles dédiés spécialement pour Sud Pretty Michel, Sud Pretty Michel, des Raen, elle aussi est sweet, so sweet, so sweet, so sweet. Suite aussi de Pretty et Pretty Triana des Reines et aussi suite aussi de Pretty Michel des d'un aussi à Angel Babies oui Mister Percy Mayfield. Le voici avec Stand By.

Mister Percy bien fine, petit hommage là, avec ses morceaux de Tangerine dans ce Black Connection, avec notamment ce Cooking Style sorti en 1963 sur le label de Ray Charles, label Tangerine. Une dédicace spécialement pour Sweet Pretty Triana DRN, le ciel Sweet, Sweet Pretty Mito DRN, le ciel Manger Babies, ou Mister Percy bien fine, Cooking Style.

du très très très grand mode jazz maquillé de soul avec Mr. Percy Mayfield dans ce Bad Condition. C'est absolument somptueux ce que je vous propose là, vraiment. J'espère que vous vous régalez les oreilles. Moi en tout cas, moi oui, sans problème. Donc vraiment dans le milieu 60s, mais non, en 1967 sur le label Tangerine, le fameux label de Ray Charles, avec ce titre grandiose My Love par Mr. Percy Mayfield. Dédicace spécialement pour Sweet Pretty Michelle from Mexico, Mr. Percy Mayfield.

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1: J'ai cherché un petit peu de label, appelé label Tangerine, me retrouver sur label Brunswick avec ce grand titre. J'avais rendu hommage à Laverne Baker qui avait enregistré des superbes choses en matière de sauce, le fameux label Brunswick. On retrouve encore une fois Percy Mayfield avec Walking on Tightrope. C'est absolument grandiose, somptueux, magnifique ce titre-là, donc qui va ravir les amateurs de Northern Soul. Walking on Tightrope, une dédicace spécialement pour Sweet Pretty Michelle from Mexico. Visio, Sweet Pretty Michelle, Mr. Percy Mayfield, Walking on a Tightrope.

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1: Walking on a Tightrope, c'est absolument fantastique ce titre-là, rien à dire. Hein. Donc, entre Soul et Funk, maintenant on retrouve toujours sur le même label Tangerine, décidément, Shed Poison Ivy, bientôt un petit hommage rendu à cette Shed Poison Ivy, il a vraiment enregistré des choses extraordinaires. Le voici en 1968 sur le label Tangerine avec ce titre Shake Poupou. Ouais, ça peut être ravi à rappeler les souvenirs à un certain. Et du dédicace spécialement pour Sweet Pretty Triana des RN, le CIA Sweet, Sweet Pretty Mito des RN, et le 7 Amen Joy Pepe. Ils vous imposent Shake Poison Ivy, Shake Poupou.

Des petits instrus très très groovants pour terminer cette partie sur de Black Coalition, et pour terminer ce Black Coalition en beauté. Je vous avais parlé de après ce Chet Posenovi, Chaque Popou, un grand très très très grand morceau. Voici Terror Prude avec c'est gigantesque ça aussi. C'est sorti en 1965, ça devait être Tangerine avec Boller Metal Jim. Ça aurait pu sortir quelques années plus tard. Donc ce titre là, ça annonçait le funk déjà à l'époque. Donc tellement c'est bon. Tellement c'est extra ça. C'est dédicace spécialement pour Sweet Pretty Michelle from Mexico qui écoute Black Connection en ce moment. Terror Pool, Roller Mech, Roller Mech J- Maker Jim. Sublime ça.

Excellent, ça, dans ce Black Connection, donc, avec ce titre de Daryl Poods avec Roller Maker Jim. On conclut ce Black Connection et cette partie soul en beauté, s'il vous plaît, avec ce titre où planez l'ombre de Ray Charles derrière The Mod Squad. The Mod Squad, you all, hein, c'est pas courant, ça sortait en 1969 sur la label Tangerine Records. Ça fut réédité après ce même label au début des 70s en 1970. Donc, avec ses magnifiques dédicaces pour Sweet Pretty Asset de la Roseraie de la Cité de l'Ers. The Mod Squad, you all. Si sur You, Sweet Pretty Asset, enjoy PMMI. L'autre face figurait un excellent charge.

Voilà, Black Connection, c'est fini pour cette fois-ci. Donc, j'espère que ça vous a fait plaisir. Donc, moi, je me suis vraiment régalé les oreilles. J'avoue, je suis un peu bourré. Donc, pour terminer ce Black Connection-là, à mon avis, il n'y aura peut-être pas les dinosaures. Personne n'est là dans la studio de Canal Sud, 91.2. Donc, mais je n'ai pas les facultés, ni la, malheureusement, de continuer plus. Donc, j'aurais pu, hein, j'ai énormément de choses à regarder, à vous passer. Donc sachez, pour ceux qui ont loupé le début de cette émission, qu'ils auront le droit à la rediff donc la semaine prochaine, donc à partir de 14h, de 14h à 15h30. Pour les autres qui ont loupé l'émission de la semaine dernière, ça sera demain à partir de 14h à 15h30 sur Canal Sud 92.2. Donc pour ceux qui suivent l'émission en direct, n'oubliez pas, vous aurez le droit à Black Connection, une émission qui normalement devrait durer moins longtemps. La semaine prochaine, 1h30 simplement. Donc je pense que normalement il devrait y avoir Croon, la fin des ténèbres, à partir de 20h. Merci à vous tous pour votre audition. Donc, et bonne semaine à tous et à toutes, et à la semaine prochaine.

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0: Bonsoir à toutes, bonsoir à tous. Vous êtes bien dans l'émission L'Envolée, comme tous les vendredis soirs, de 19h à 20h30, sur Fréquence Paris Pluriel 106.3. Et c'est une émission enregistrée en direct le vendredi 24 avril. Alors, on a un gros programme et une belle émission, mais avant de passer au programme, on va peut-être rappeler d'abord ce que c'est que L'Envolée. L'Envolée, c'est une émission de radio et c'est un journal qui relaye la parole des prisonniers, des prisonnières et de leurs proches qui dénoncent et qui critiquent les conditions qui leur sont faites, à la fois dans les prisons, mais aussi dans les prisons pour sans-papiers, les centres de rétention administratif et dans les hôpitaux psychiatriques. Donc, c'est une émission de radio et c'est aussi un journal. On rappelle que le dernier numéro, le numéro 64, est sorti il y a quelques semaines, même plus d'un mois déjà. Il est gratuit à l'intérieur, donc n'hésitez pas à nous écrire pour demander à vous abonner. Et on rappelle à ceux qui nous écoutent à l'extérieur que les abonnements de l'extérieur servent à financer les envois du journal gratuitement à l'intérieur.
1: On est très contents aujourd'hui d'être autour de la table et d'avoir du coup Gabriel.
2: Salut.
1: D'avoir Inès.
0: Salut.
1: Et Louise au bocal.
3: Salut.
1: Et Zéro qui vous salue.
0: Peut-être je rappelle les contacts.
1: Ah ouais, pardon.
0: Pas de souci. Il
1: faut rappeler les
0: contacts. On ne fait pas assez d'émissions en ce moment, donc on oublie tout. Peut-être rappeler, ouais, les contacts pour nous écrire, c'est à l'envolée-fpp, 1 rue de la Solidarité, 75 000 019, Paris. Vous pouvez nous appeler toute la semaine et laisser des messages sur le répondeur ou nous envoyer des textos au 07 53 10 31 95 et nous appeler ce soir en direct au 01 40 05 06 10. On a un site internet www.l'envolée.net, on peut nous contacter par mail à contact@l'envolée.net et on est aussi présent sur Insta à @l'envolée-journal. C'est à jour ou pas? Non, c'est plus ça.
3: Non, c'est plus ça.
0: C'est plus ça.
2: C'est l'envolée journal.
0: L'envolée journal, tout attaché. Voilà. Et donc, on peut nous appeler en direct, mais on a quand même aussi une grosse émission prévue ce soir.
1: Oui, du coup, comme d'habitude, on commencera par des lettres. Il y aura trois lettres, donc une lettre de Mohamed, une lettre de Fabrice et une lettre de Kémy. Et ensuite, on va passer la plus grande partie de cette émission à vous parler de la loi Sûre. Donc la loi Sûre, c'est une nouvelle petite dinguerie concoctée par Darmanin et sa clique. Et qui d'ailleurs, on se demande comment ils cherchent les noms en fait de ces lois, parce que ça signifie, l'acronyme signifie sanction utile, rapide et effective. Donc voilà, enfin, le brainstorming doit être vraiment, c'est pour sortir des lois, des noms de lois aussi péraves. Ça doit être intense le brainstorming chez eux, quoi. Et du coup, on vous parlera de ce grand truc qui s'appelle maintenant le plaidé coupable, mais pour du coup les crimes, les assises. Et donc, on vous expliquera un peu ce que c'est, ce que ça implique, les critiques aujourd'hui. Enfin, du coup, comment nous aussi, L'Envolée, on s'inscrit là-dedans et qu'est-ce qu'on en pense en gros. Et on vous parlera aussi, des petites folies sur l'ADN. Et donc voilà, on reviendra un peu sur ce que contient en fait cette loi qui va repasser
0: plein de petits bonus dedans. Voilà c'est qui font bien plaisir.
1: Donc voilà, ça c'est pour la suite de l'émission, mais du coup on va commencer par une lettre de Mohamed.
0: Ouais, c'est une lettre qui date du 22 février. Salam alaikum à tous les musulmans et toutes les musulmanes en ce mois béni de Ramadan. Salut à tous les autres, à tous les membres du collectif L'Envolée, les auditeurs et auditrices, à celles et ceux qui liront, écouteront, partageront et répondront à mon courrier, à tous les aidants de prisonniers qui donnent de la force. Pour commencer, je vais faire une brève présentation. Moi, c'est Mohamed, je suis originaire, entre guillemets, en termes d'habitation géographique, de région parisienne, 92, et incarcéré au Havre depuis juin 2023. Je tourne depuis 2013 dans le tourbillon impitoyable du système carcéral, et ouais, c'est pas la série Dallas, c'est réel. Séquestré à l'isolement depuis 2017, comme beaucoup, J'ai fait un petit tourisme carcéral, passé par Fresnes, Bois d'Arcy, Strasbourg, Metz, Châteauroux, Fleury, Nanterre, Aix-Luynes, Villefranche-sur-Saône, Condé-sur-Sarthe et maintenant Le Havre. Et ouais, on en a visité des zoos humains. C'est un peu comme pour les morts, plus le temps passe et moins il y a de visites. De temps en temps, on vient leur déposer une fleur. Bah ici c'est pareil, de temps en temps, on vient voir si le cœur continue de battre jusqu'à la prochaine visite. Quand t'es célibataire, c'est encore plus compliqué. Pas de marque d'amour, pas d'affection, pas de courrier qui te rappelle que quelqu'un pense à toi, que quelqu'un t'attend, auprès de qui tu as une place d'honneur dans le chaud de son cœur. Pour ma part, je cherche refuge dans le din, la religion. Ça permet de tout relativiser et de garder un espoir pour tout, même de quitter la team célibataire pour rejoindre la team en couple, qui sait. Quoi qu'il arrive, je remercie Allah, il y a toujours un temps mieux dans un temps pire. À côté de ça, je suis en master 2 d'histoire et je fais une licence AES, deuxième année, histoire de garder les idées fraîches et aiguisées. Pourquoi l'histoire ? Parce que l'histoire, sa compréhension, sa vision et l'assimilation de ses enseignements déterminent une attitude et un engagement. Elle contribue à la formation de la personnalité en général et de la personnalité politique en particulier. J'ai plein de bloc-notes, de cahiers et de feuilles volantes sur lesquelles je note mes pensées, mes idées, mes textes, etc. Parfois un peu trop technique pour les partager tels qu'ils sont autour de moi, donc je me suis dit que je pourrais les partager sur vos ondes si vous voulez bien, en espérant avoir des retours sur ce que valent ces notes. Il y a un peu de tout ce sur quoi porte mon intérêt. La religion, le social, la politique, l'histoire, la prison, etc. En privé, s'il y a des fans de sport et de foot en particulier, je suis votre homme. J'essaierai, comme je peux, de vous envoyer des textes profitables à tous avec ce qu'on appelle aujourd'hui du contenu et de ne pas être un nouveau marchand de vide. Perso, c'est comme ça que je vois la vague, le tsunami des influenceurs ou créateurs de contenu. Je pourrais en faire un livre, mais bon, je risque de passer pour un vieux réac. Pour un premier courrier, c'est pas top. Mon premier partage sera donc un texte magnifique pour moi. J'espère qu'il va toucher certains cœurs et certains esprits. Il est probable que certains le connaissent, quoi qu'il en soit, s'en rappeler ne sera que profitable. Personne ne passe par hasard dans ta vie. Tous ont quelque chose à t'apporter. Allah ne t'envoie pas les personnes que tu désires, mais plutôt il fait en sorte que celles dont tu as besoin croisent ton chemin. Certaines t'aideront, puis te blesseront. D'autres encore t'aimeront, puis te laisseront de nouveau seule. Enfin, quelques-unes d'entre elles resteront pour toujours à tes côtés, mais toutes te laisseront un signe au fond des yeux qui, de temps en temps, te fera penser à elles. Certaines personnes viennent dans notre vie comme une bénédiction, alors que d'autres viennent comme une leçon. Et Allah, c'est mieux. On ignore celui qui tient à nous, on tient à celui qui nous ignore, on aime celui qui nous blesse et on blesse celui qui nous aime. Ibn Taymina. Merci d'avoir partagé mon courrier. Je suis gouvernée par mon refus de baisser les bras. N'oubliez pas, l'espoir meurt en dernier. Mohamed.
1: Bah, merci beaucoup, Mohamed, pour ta lettre. Elle est très chouette. Merci aussi pour ton poème et pour ce que tu as écrit. Et du coup, oui, justement, je ne crois pas qu'on avait souhaité bon ramadan aux musulmans à l'intérieur qui faisaient le ramadan. Je ne crois pas. Bon, du coup, on le souhaite un peu en retard, hein, totalement en retard. Et du coup, bah, c'est aussi l'occasion de rappeler que, en fait, faire le ramadan à l'intérieur, ça peut être vraiment très galère, notamment sur, par exemple, des trucs de cantine pour couper le jeûne, et que, en fait, les matons, parfois, ils peuvent vraiment te faire chier sur ce que tu peux cantiner, sur comment, en fait, comment tu vas pouvoir couper ton jeûne, tes habitudes alimentaires, et du coup, tu vas pas pouvoir le faire de la même manière. Que quand tu vas pas avoir accès au fait aussi aux mêmes produits en fait que à l'extérieur, et du coup bah pour les gens en fait ça compte beaucoup, enfin ce que tu manges en fait quand tu ronds le jeûne, et du coup que à l'intérieur c'est d'autant du coup plus dur, plus contraignant, et que bah on sait très bien en fait comment aussi ça se passe aujourd'hui avec par rapport aux musulmans en France, vous imaginez comment ça se passe à l'intérieur aussi, et du coup que bah on peut aussi te mettre des coups de pression, te faire chier, et que enfin voilà quoi, et du coup sur les cantines c'est aussi un moyen de pression que les matons ils ont. Et ensuite tu parles aussi du fait que t'as pas de copine, que t'as pas de soutien, et du coup c'est aussi, moi je voulais revenir sur ça, sur qu'en fait le fait que c'était énormément les meufs qui faisaient tout ce soutien là en fait, des fringues, des parloirs, des appels, des courriers, tout ça. et donc souvent c'est les copines des mecs à l'intérieur, et que du coup forcément bah en fait quand t'as pas ce soutien là bah c'est d'autant plus difficile, t'es d'autant plus isolé, et que voilà, c'est ça en fait, c'est aussi l'occasion de rappeler que bah voilà qu'il y a genre énormément de proches de prisonniers qui font ce soutien quotidien tous les jours, et que bah quand il est pas là ça manque quoi.
0: Ouais, carrément. Par rapport à, enfin, je suis complètement d'accord avec ce que tu dis. Et par rapport à cette question, à la fois des liens et à la fois du Ramadan en prison, c'est aussi le Ramadan à un moment, de fête collective, familiale, et c'est d'autant plus difficile de le faire tout seul, coupé de ses proches, etc. Ça c'est la première chose, et la deuxième chose aussi c'est que tu nous racontes, alors avec beaucoup d'humour, et ta lettre elle est vraiment chambée pour ça, ce tourisme carcéral comme tu le dis, toutes les prisons, la dizaine de prisons par lesquelles t'es passée, et ça aussi c'est quelque chose qui coupe beaucoup les liens que tu peux avoir. Puisque bah, voilà, tu dis que tu es originaire de région parisienne, mais quand tu te retrouves à Aix-Luynes, à Strasbourg, c'est quand même méga loin de là d'où tu viens. Et donc ça aussi, ça aide pas à entretenir des liens, à avoir des parloirs, etc. Et donc on peut que comprendre et dénoncer aussi la solitude dans laquelle tu te trouves. Et ouais.
1: Ouais, du coup aussi que il est à l'isolement depuis 2017, c'est ça. Et du coup, bah forcément, on décrit quotidiennement à l'isolement, à l'antenne, je vais y arriver, ce que fait l'isolement au corps humain, aux gens. Et donc, on se doute que quasiment en fait 10 ans d'isolement, enfin presque 10 ans d'isolement. Avec bah, du coup tout ce quotidien que tu décris et tout, de pas forcément avoir de proches, d'être très, très isolé, on se doute que c'est particulièrement difficile. Du coup, bah aussi ça fait, enfin en fait dans ces moments-là, ils parlent de ce truc de formation. En fait, pour nous à l'extérieur, ça peut paraître, en plus non, ça peut pas forcément. Des fois, ça paraît pas des petits trucs, mais bon bref, on peut être en mode. Mais en fait, c'est super important le fait d'avoir accès justement au fait d'écrire, de faire de l'histoire, de faire des trucs qui le font kiffer. C'est un peu tes endroits de respiration en fait dans un quotidien d'isolement, et que ce soit l'isolement carcéral mais aussi l'isolement social en fait que tu vis, et y a, en fait qui donne un peu de respiration en fait d'avoir accès à au moins une formation, ce qui est en fait pas forcément c'est aussi difficile d'avoir accès, enfin voilà, et du coup bah c'est aussi très cool ce que tu racontes sur ça et comment ce que ça t'apporte, et on voit ta lettre elle est aussi touchante pour ça, on voit du coup justement ce que ça t'apporte à l'intérieur, et du coup c'est chouette aussi de voir ce que t'écris par rapport à ça et tout.
0: Et par ailleurs, on a eu quand même beaucoup de correspondants de l'Envolée qui nous ont décrit les effets que ça fait l'isolement sur le mental, sur la capacité de concentration, sur la capacité à lire. Donc c'est clair, ça t'apporte une respiration de ouf, mais c'est aussi archi impressionnant, genre d'arriver à faire une licence d'AES et un master d'histoire en étant à l'isolement où ça te... Enfin, il y a plein de personnes pour qui ça tue les capacités cognitives, les capacités d'attention, les capacités à lire, etc. Il y a plein de gens qui nous l'ont décrit, ça, que en fait ça a des effets de ouf sur le mental. Donc c'est très chouette que c'est toutes ces lectures et que ces études ça t'apporte de la respiration, mais c'est aussi impressionnant que tu arrives à garder la capacité de concentration pour le tenir dans les conditions de torture blanche en fait, qui sont celles que tu subis.
1: En tout cas, merci pour ta lettre, et du coup on continuera de correspondre avec toi et de lire tes courriers à l'antenne et tout, et ouais. Plein de force.
0: Plein de force, et merci beaucoup. Et là, on va passer à une lettre de Fabrice.
1: Salut les amis, je pense à vous tous et je vous donne de mes nouvelles. L'avocat m'a dit que normalement, je dois avoir l'espoir que la juge a mandaté pour voir quels sont les dégâts faits par les deux grenades sur ma santé et mon cerveau avant le 25 avril. Et après, normalement, il y aura la reconstitution en 3D que j'aime pas. Parce que c'est une personne sur un ordinateur qui reconstruit la prison de Saint-Maur et la douche et l'intervention des hérisses qui me balancent les grenades et les coups après que j'ai perdu connaissance. mon rôle sera joué par un pantin et je serai là à la reconstitution juste pour expliquer les faits. Et tout ça, ça me rend dingue parce que les Iris reconnaissent une seule grenade. Et là, c'est parole contre parole. Sachez que ça fait presque 9 ans que cette affaire me hante, avec le stress, les douleurs, les souffrances et la maladie qui me détruisent. Je vis avec un handicap lourd et je porte un appareil auditif. Je ne souhaite cette douleur à personne. Mais grâce à Dieu et à mon père qui me protège du ciel, et à ma mère aussi, paix à leur âme, je suis à l'isolement à Condé et je tiens le coup avec force et honneur. Voilà mes nouvelles, les amis. Prenez soin de vous et de vos proches, de vos compagnes et compagnons. Dites-leur toujours que vous les aimez avant que la roue tourne, les amis. Force et courage, l'ami papillon.
0: Bah, merci beaucoup Fabrice pour ta lettre et pour ces nouvelles. Peut-être juste pour rappeler quand même un petit peu de quoi est-ce qu'il s'agit ici. Fabrice, c'est un correspondant de très très longue date de l'Envolée. C'est quelqu'un qui vient de Guadeloupe, qui a été transféré dans diverses prisons en métropole et qui n'a cessé de se battre continuellement pour obtenir son transfert et son retour en Guadeloupe. Et ça, cette combativité, c'est quelque chose qui évidemment n'a pas plu à l'administration pénitentiaire et qui n'a cessé de lui infliger sanction sur sanction. Et donc Fabrice, en 2017, il a subi une intervention dans la douche dans laquelle il se trouvait par des surveillants qui ont jeté deux grenades assourdissantes. Et ça, c'est ça qui a causé ce qu'il décrit dans sa lettre, le fait qu'il est devenu sourd d'une des oreilles. Et que c'est une condition qui est extrêmement douloureuse. Et en plus, on en a très souvent parlé, les soins médicaux en prison, c'est une vaste blague. Et donc, on peut bien se douter que ce n'est pas quelque chose qui reçoit un traitement médical adéquat. Alors, Fabrice, il a déposé une plainte contre les matons qui lui ont fait ça. Et là, du coup, il nous raconte une des étapes de cette procédure à laquelle...

0: constitution, la violence en fait de qu'est-ce que c'est en fait de vivre ce qu'il a vécu, ça je pense tout le monde a à peu près voilà mais en fait la reconstitution et les reconstitutions judiciaires en fait il est aussi obligé d'y assister et donc du coup ça le remet face à ce qu'il a vécu, à son traumatisme et aussi aux séquelles qu'il a en fait encore aujourd'hui de cette violence en fait des matons qui ont enfin quand même cherché à le tuer parce qu'en fait on rappelle que quand on lance des grenades de désencerclement dans une douche qui fait à peu près enfin qui fait 2-3 mètres carrés globalement si c'est pas une volonté de en tout cas vraiment blesser très gravement et donc tuer la personne je vois pas vraiment ce que c'est quoi et donc voilà que en fait il a vécu ça il est toujours à l'intérieur donc il a pris comme disait Inès il a pris beaucoup de peines internes Fabrice et donc en fait et il a été aussi il était cette équipe de matons continuait en fait de le harceler quotidiennement en fait et donc voilà la reconstitution c'est aussi genre une nouvelle violence qu'on fait parce qu'en fait on te remet devant les faits on te dit pas en fait est-ce que tu veux y rester est-ce que tu veux pas et justement c'est ce qu'il décrit très bien en fait t'es juste un pantin t'es juste un espèce de nombre en fait sur des images. Et voilà, et après, il arrive à dire, en fait, voilà, c'est parole contre parole. Et en fait, on sait ce que c'est, ces paroles contre parole, en fait, face à l'administration pénitentiaire. On sait ce que c'est, parole contre parole, face à des matons. Mais on sait que leur parole, elle vaudra toujours plus que celle d'un prisonnier. C'est comme ça que le système, il est construit. Et donc, en fait, bah voilà, ça rend juste fou. Et ça te fait revivre un traumatisme et tout. Et du coup, bah, il faut une. Et il en arrive aussi à ça dans sa tête. Il faut une détermination bah, sans faille pour vivre ça, pour se remettre devant ça, pour en fait continuer de les poursuivre malgré le fait qu'en fait tu sais que la justice elle est en ta défaveur, qu'en fait enfin voilà que c'est un parcours où en fait il y a de grandes chances que tu n'obtiennes jamais aucune forme de reconnaissance de ce que tu as vécu. Et voilà.
1: Et juste si je peux ajouter à ce que tu dis sur le parole contre parole, effectivement, aux yeux de la justice, de l'administration pénitentiaire, tu as tout à fait raison. Hein, la parole des matons est la seule parole valable et la parole d'un prisonnier n'a évidemment aucune valeur. Mais en fait, faut aussi se rendre compte de ce que c'est que d'arriver à porter, à assumer cette parole de la part de Fabrice. C'est-à-dire que non seulement ça l'expose à tout ce processus judiciaire hyper traumatisant et douloureux qui lui fait revivre le trauma, comme tu l'as dit, mais en plus, aggrave entre guillemets son cas aux yeux de l'administration pénitentiaire, c'est-à-dire que la paix va vraiment redoubler encore plus d'acharnement contre Fabrice. Et voilà, enfin, on rappelle en fait que dans les années qui ont suivi et très récemment, et c'est encore peut-être le cas, il subissait de la part des matons un vrai acharnement, à la fois disciplinaire, mais à la fois aussi raciste, avec des injures en permanence. Et des injures vraiment à caractère raciste, j'ai pas les mots pour les qualifier. Mais donc voilà, c'est aussi, c'est pas que le fait qu'il ait sans cesse revendiqué son transfert, etc., qui a fait ça, c'est aussi le fait qu'il ait porté plainte. Ça a renforcé l'acharnement contre lui, donc ça donne aussi, je pense, à nos yeux, toute la valeur de cette parole, quoi. Voilà. Mais merci en tout cas beaucoup pour les nouvelles. Bon courage pour faire face à cette reconstitution et plein de force pour tout. Et là, on va passer à une dernière lettre qui est une lettre de Kémy.
2: Ouais, et donc c'est une lettre qui date du 1er avril 2026 et qui du coup vient de la centrale de Moulins. Coucou les amis, j'espère que vous allez toutes et tous bien. Moi ça va. Je viens de gagner le recours contre le blocage d'un courrier destiné à une amie, car j'avais dessiné un hélico. Il s'en était même servi en 2024 et 2025 pour la prolongation de mon DPS, en disant que ce dessin prouvait mes velléités d'évasion, MDR. Le tribunal administratif a dit que c'était des conneries, et que j'ai le droit à la liberté d'expression et ma vie privée. Du coup, je les attends avec leur prochaine décision du maintien du DPS. Si le ministère le maintient, je lui sors ce jugement administratif, et bim, dans sa tronche. Il n'y a pas de petits combats ni de petites victoires. J'espère que cette lettre ne sera pas censurée. J'espère vite partir de Moulins pour aller en CD. Ça sera plus simple pour moi d'obtenir un aménagement de peine. Ça fait longtemps que je tourne et je suis proche de la sortie en 2032. Il est temps de me lâcher. Je prends encore mon mal en patience et j'attends. On connaît la paix et le système, donc je ne suis jamais à l'abri d'un énième coup tordu, MDR. Je vis des dingueries. mais j'ai le moral.

0: râle. En plus, le soleil commence à montrer le bout de son nez, même si ça caille encore un peu. Je profite des parlus avec la Mifa. Je vais en promenade de temps en temps. Ils peuvent fouiller ma grotte, j'ai rien d'illégal, donc ça roule pour moi. Là, il est 3h du matin, et je m'enjaille en écoutant un peu de son. Là, j'écoute fraîche la douille. En fait, je suis en mode fuck la tôle, et je suis dans ma bulle la plupart du temps pour ne pas voir le monde réel. Je dois passer pour un ouf. Merci pour le dernier numéro de l'envo. Dinguerie, cette ligne rouge en cellule est dans le couloir à Condé. C'est pas la mexicanisation de la population civile, c'est la mexicanisation des prisons. Comme vous le savez, je suis de l'Alsace et j'ai passé des années à la maison d'arrêt de Strasbourg, Elsau, dont au quartier isolé. La dernière fois que j'y ai été, c'était en 2016 ou 2017, quand j'étais en mandat de dépôt. Condamné pour la deuxième séquestre, prise d'otage, en détention à Ensisheim, et les portes étaient déjà sciées. C'est une grande mascarade, cette histoire de tentative d'évasion. Déjà, quand ils donnent les profils des mecs, mort de rire. Sérieux, des gens y croient ? Ouvrez les yeux, ils ont voulu des transferts pour casser les couilles et demander des sous pour améliorer les bureaux. Les fauteuils ne sont plus confortables, MDR. C'est de là-bas qu'ils m'ont envoyé à Condé-sur-Sarthe. Et même pas un an après à Vendat-le-Vieille, car ingérable. Bon, je ne veux pas que ce courrier soit censuré, donc j'en reste là pour ce soir. On lâche rien, il n'y a pas d'arrangement. Un gros big up à l'équipe, prenez soin de vous et à bientôt, Kémy.
1: Bah, merci beaucoup pour ta lettre, Kémy. Ça fait grave plaisir que cette lettre soit passée et nous soit arrivée, parce qu'on va pouvoir en dire plein de choses. Kémy revient sur ce qu'il y a dans le dernier numéro, qui était du coup l'histoire de
2: Strasbourg.
1: Ouais, de Strasbourg, qui est une histoire un peu de ouf en fait, où il y a trois mecs en fait qui un terreau, un narco et un pédo, c'est pas ça l'histoire?
2: Un facho, ouais. Un facho, ouais, ça commence vraiment comme une mauvaise blague.
1: ont fait une garde à vue pour tentative d'évasion parce que soi-disant donc on avait retrouvé une partie de leur porte, c'est ça?
2: Ouais, apparemment, voilà, à moitié, enfin voilà, avec à moitié coupé, enfin scié, dans le coin en bas à droite, voilà, proprement. Mais sauf que, les coups de scie étaient recouverts de peinture. Et quand les matons ont découvert ça, ils ont dit oh là là, tentative d'évasion, machin. Enfin voilà. Et sauf qu'en plus, c'est sorti dans la presse, donc ça avait fait un truc sur un terroriste, un narco et un facho se sont alliés pour faire une tentative d'évasion. C'était sorti pendant l'été. La presse régionale, évidemment, s'était enflammée sur ça. Et en fait, quand on réfléchit très bien à l'histoire, c'était complètement bidon pour les raisons que donne Kémy, quoi. C'est que, de un, c'était repeint par-dessus. Donc, c'est quelqu'un qui a voulu, à qui on a dit, un occitan tout à qui on avait dit de commencer des travaux. Les travaux n'ont jamais été finis. On a repeint par-dessus. Et de deux, ça n'a aucun sens que ces personnes-là s'associent pour fomenter une évasion qui n'a elle-même aucun sens de scier le coin en bas de la porte. Et c'est un peu ce qu'on dit dans le journal, quoi, fausse évasion mais vraie répression, c'est-à-dire que tout le monde a été transféré. Après, ils ont décidé de lancer des travaux dans le quartier en question. Donc, pareil, tout le monde qui s'y trouvait a été transféré. Ça a quand même un impact sur le parcours des trois personnes en question, quoi.
1: Et puis, c'est ce que... Enfin, du coup, c'est ce que Kémy, du coup, il raconte. En fait, c'est que déjà, 10-15 ans avant, en fait, ces trucs-là, ces bouts de, je sais même pas comment ça, trucs sciés, quoi, existaient déjà. Et donc, en fait, et que tout le monde savait, y compris les matons, tout le monde savait que c'est tout, enfin, que ces portes, enfin, je veux dire, si lui, 15 ans plus tard, il s'en souvient encore du fait qu'elles étaient sciées, c'est que, en fait, on voit qu'ils utilisent ce qu'ils veulent, donc des trucs bidons, éclatés, qui sont là depuis la nuit des temps. Pour faire chier les gens, pour faire chier justement un mec qui allait sortir 3 jours après. C'est ce qu'il raconte très bien dans la lettre du coup, du journal, de genre en fait j'allais sortir, quel intérêt j'avais de scier vite fait une porte, après il y en a 12 derrière, quoi. Donc voilà.
2: Ouais, et ils ont sorti les profils des gens avec leur nom dans la presse, et ça c'est charmé quand tu sors dans 3 jours vraiment super. Donc voilà, ça aussi, comment bien niquer la vie des gens, quoi.
1: Mais du coup, ça fait plaisir que cette lettre, elle soit passée, parce qu'en fait, ça montre que... Bon, l'administration pénitentiaire s'en tape de devoir rendre des comptes à quiconque, qui s'en tape que aussi cette affaire soit du full mytho. Et puis bon. Mais du coup, tant mieux. Bah, en vrai, ça fait plaisir d'avoir du coup cette info que c'est du full mytho. Et du coup, ça fait aussi ce lien, ce que tu disais, Inès, sur que le fait que les trois, ils ont quand même morflé pas mal de répression pour un truc bidon, naze, éclaté qu'il a depuis 25 ans. Non, 20 ans. Bon, bref, j'en sais rien. Mais, et que du coup, justement, en fait, c'est ce qu'on disait aussi. Même si, du coup, il n'y a pas eu de poursuite pénale associée à cette affaire, ils ont fait, entre guillemets, qu'une gaffe. En fait, c'est un truc qui est marqué dans ton dossier, que tu as essayé de faire une tentative d'évasion, ça ne part jamais. C'est l'administration pénitentiaire le garde, en fait, dans ton dossier, alors même que tu n'as pas été condamné pour tentative d'évasion. Et donc, ça peut justifier le fait d'être DPS, le fait de ne pas avoir de père, enfin, tout un ensemble de choses. Et du coup, ce genre de trucs sont marqués. Et du coup, justement, c'est pour faire la petite une transition super. Sur le truc de l'hélico, en vrai, ça fait quand même. Alors, même si. Comment je vais dire ça? En fait, c'est quand même une micro-victoire parce que, en fait, là, tu te dis, bon, au moins, en fait, ça fait vraiment chier parce qu'en fait, ils se sont fondés sur ça, sur ce truc d'hélico qui était un truc nul à chier, en fait. Du fait que Kémy avait donc dessiné sur une lettre un hélico et donc après, ça avait été pris comme des velléités d'évasion. Et donc, en fait, après, il l'avait réutilisé à toutes les sauces, dans toutes les commissions, en fait, pour venir justifier le DPS, mais aussi ses liens avec l'extrême-gauche, enfin, voilà, différentes choses, et qui venaient faire qu'en fait, il ne pouvait pas être transféré en CD, enfin, voilà, tout un ensemble de trucs qui te maintiennent. En fait, le DPS, c'est le fait d'être DPS, c'est le fait d'être détenu particulièrement surveillé, donc qui fait que tu as des... Comment je vais dire ça? Différentes
2: mesures de suivi, voilà, quoi. Et je crois que c'est détenu particulièrement signalé.
1: Ouais.
2: Mais en gros, voilà, t'es quand t'as. Enfin, voilà. Et c'est le ministère, ça, qui décide de qui est DPS. Et donc, ça leur permet, voilà, de coller des étiquettes à des gens et ça justifie tout un tas de mesures dérogatoires sur ça. Et d'ailleurs, on rappelle que Kémy, quand même récemment, il a fait une grève de la faim justement pour protester à la fois contre son maintien à l'isolement et aussi contre la levée du. Enfin, non, pour la levée, pardon, du statut de DPS. Donc, il a obtenu sa sortie de l'isolement, mais il attend toujours pour la levée du statut de DPS. Et donc, évidemment, maintenant que l'administration pénitentiaire et le ministère de la Justice à la confirmation que cette histoire d'hélico n'avait strictement aucun sens. On est sûr, bien sûr, comme le dit Kémy avec beaucoup de lucidité, que voilà, ils vont en tenir compte. Non, c'est de
1: l'ironie. En tout cas, ils pourront plus l'utiliser. Et ça, enfin, en fait, ça paraît des micro, c'est des micro victoires qui sont en vrai des, enfin, de toute façon, mais en fait, c'est juste que, en fait, ils vont sans doute trouver d'autres choses pour justement parce qu'ils vont chercher d'autres choses et donc essayer de enfin comme c'était l'hélico ils vont trouver d'autres trucs pour potentiellement mettre le statut, mais en tout cas ils ne pourront plus utiliser ça et ça montre aussi la détermination qu'il faut à l'intérieur. En fait, je pense l'affaire de l'hélico, c'est d'affaire genre 2-3 ans. En fait, tu fais des recours, t'as pas de réponse, tu payes des baveux qui prennent de la enfin et du coup genre en fait après toi le seul truc qui ressort c'est juste que ça enfin mais t'as quand même gain de cause. Enfin, juste au final, c'est quand même une micro-victoire qui est quand même assez... Moi, je trouve assez cool. En fait, on n'en a pas beaucoup. Donc, je me dis, bon, bah, vas-y, au moins, on célèbre le fait que c'est cool. Un hélico ne symbolise pas des vérités d'évasion, je crois.
2: Ouais, c'est cool. Et en plus, t'es très lucide aussi sur ça, quoi. Tu restes hyper méfiant. Je pense que t'as un parcours qui fait que t'es quand même extrêmement habitué à tous les sales coups que peut faire l'administration pénitentiaire. T'en as vu passer un certain nombre. Et donc voilà, et t'as complètement raison de rester méfiant par rapport à ça, quoi. Et voilà, alors tu nous avais déjà raconté dans une lettre que t'écoutais du son à fond tard le soir. Je crois que Papa Serge avait fait, qui n'est pas là ce soir, avait fait une petite leçon sur attention, il ne faut pas déranger les détenus, mais t'as raison peut-être de ne pas écouter ce que raconte tonton Serge à la radio. Voilà. Et s'il veut en profiter pour revenir, surtout, avec plaisir. Bah, plein de force et très cool en tout cas pour cette décision. Et bah, on reste bien sûr vigilant sur cette histoire de levée du DPS qu'on souhaite.
1: Et le transfert en CD.
2: Carrément. Et là, on va passer un petit coup de musique.

0: Eh ben, nous sommes. Vous êtes bien à l'écoute de l'envolée. J'ai eu un petit laps de temps de bug. Ça va, Louise. On fait ce qu'on peut, hein. Donc, vous êtes bien à l'écoute de l'envolée tous les vendredis soirs de 19h à 20h30. Et du coup, on va vous rappeler les contacts.
1: Mais oui, pour nous écrire, c'est à l'envolée-fpp, 1 rue de la Solidarité, 75019 Paris. 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Et des textos, yes. On est vraiment à l'envolée dans la modernité à fond.
0: Donc, on a Signal et tout sur le 06.
1: Oui,
0: des
1: c'est
0: nouveaux,
1: vrai, c'est vrai. On a Signal, des nouvelles Telegram, applis, on est carrément entré dans la modernité. Donc, ouais, Signal, Telegram, ça marche aussi. Mais aussi le répondeur et les textos au 07 53 10 31 95. Vous pouvez nous appeler ce soir en direct à la radio au 01 40 05 06 10. 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Et donc, on avait prévu pour cette longue deuxième partie d'émission de reparler des dingueries que fait Darmanin. Là, en l'occurrence, c'est son projet de loi SUR, donc on le redit, hein, super acronyme pour une sanction utile, j'ai plus le R, rapide et efficace.
0: Voilà. Effective,
1: pardon, et effective, oui. Voilà, vaste programme, hein, beau programme, qui est un projet de loi, en fait, qui contient un certain nombre d'horreurs qu'on va commenter avec vous. Et là, il y a une dizaine de jours, ce projet de loi a été adopté par le Sénat. Et donc là, il faut qu'il repasse devant l'Assemblée avant d'être adopté définitivement. Ça veut dire que tout ce qu'on va vous présenter ce soir, il y a des choses, on ne sait pas exactement ce qui va rester dans la loi, mais bon... vu l'Assemblée nationale en ce moment, on se doute que c'est pas les trucs, que ça risque pas forcément d'évoluer dans un sens hyper favorable, quoi. Mais donc voilà, dire en fait quand même où ça en est, et ça nous semble important d'en parler pour plusieurs raisons. Déjà parce que vous allez le voir sur la nouvelle procédure du plaidé coupable criminel, sur la réforme de l'utilisation et des formes de prélèvement ADN, sur plein d'autres choses. Ça contient des choses qui sont quand même vraiment très préoccupante et qui pousse encore plus à l'extrême des logiques qui existent déjà dans la justice et qu'on dénonce à l'envolée depuis des années. Et aussi parce qu'il y a certaines... ça nous semblait important de porter une critique de cette loi qui soit celle du point de vue de l'envolée et des discours qu'on porte quand même et des analyses qu'on porte depuis des années. Puisque cette loi a été très critiquée par pas mal de monde, des associations SDEM, des collectifs d'avocats. Et que on n'est pas toujours hyper d'accord avec la critique qui en est faite, mais on va vous présenter tout ça. Et peut-être on va commencer par la mesure, en tout cas, qui a été le plus commentée dans la presse et qui est une des principales mesures de cette loi, qui est le plaidé coupable criminel.
0: Ouais, du coup, en vrai, c'est un peu le truc, l'annonce un peu... j'ai pas d'autre mot que phare, mais bref, que Darmanin va vendre surtout ses plateaux télé et tout en disant c'est super, le plaidé coupable. Globalement, la justice, c'est trop lente. La justice, là, quand même, vous pouvez attendre plus de 6 ans pour une instruction, 7 ans. Donc, quand même, il faut en fait, efficacité, rapidité. Et donc, cette loi sûre et ce plaidé coupable criminel. Donc, déjà, avant de. En fait, il faut savoir que pour le cas des délits, la même chose existe déjà depuis 2004, c'est ce qu'on appelle la comparution sur reconnaissance préalable de culpabilité, donc la CRPC, et qui en fait fait c'est déjà en fait pour les délits le fait de reconnaître et donc de ne pas avoir de procès parce que vous avez reconnu les faits et donc vous allez être condamné alors même que vous n'avez pas eu de procès pour des délits. Et donc là, ce qu'ils veulent faire simplement, c'est d'élargir ce truc-là qui existe déjà et qui envoie déjà j'ai pas les chiffres, mais énormément de personnes en prison, aux crimes. Et du coup, donc les crimes, c'est globalement tout ce qui... où vous pouvez prendre plus de 10 ans de prison. Globalement, c'est aussi beaucoup sur la longueur en fait, des peines. Et donc des peines des peines de dinosaures, des peines à deux chiffres. Et donc vous allez pouvoir être être envoyé être condamné pour un crime sans avoir de procès. Donc ça, c'est le plaidé coupable et donc cette le truc de plaidé coupable dans cette loi sur. Excusez-moi, c'est un peu confus, mais on va y arriver. Et donc c'est donc élargi à des crimes et donc à des cours d'assises et aussi pas que les cours d'assises, aussi on va vous parler des cours criminelles départementales. Donc globalement, c'est des cours d'assises mais dans des plus petits tribunaux, mais sur du coup des, enfin en gros il y a pas les trucs de terreau et tout qui vont être jugés dans ces endroits-là. Ça va être plutôt les affaires de viol et du coup ça va être dans des plus petits tribunaux que ceux des grandes villes en gros. Et t'as pris ton micro toi carrément. Pardon. Non, désolé, je fais des petites blagues, mais du coup, non, en gros, ce qui va se passer, donc, c'est que ce texte, il prévoit donc, que si vous acceptez ce deal, qui sera un deal qui sera fait à la fois, donc il faut que le juge d'instruction, il vous propose le deal ou le parquet, et qu'en gros, vous reconnaissiez les faits et vous reconnaissiez ce pourquoi vous êtes jugé. Si vous êtes jugé pour meurtre, il faut que vous reconnaissiez à la fois les faits et que le fait que c'est un meurtre, en gros. Donc là, c'est ce qu'on appelle la qualification pénale. Et il faut que la partie civile, s'il y en a, ne s'oppose pas au fait qu'il y a un plaidé coupable, en tout cas que vous soyez jugé sans procès. Et donc là, ce qui se passe à ce moment-là, si toutes ces conditions sont réunies, c'est que vous allez prendre 2/3 de la peine maximale qui est encourue.
1: Et attention, c'est pas la peine qu'on aurait eue. Oui. Effectivement, s'il y avait eu procès, c'est la peine maximale prévue par la loi.
0: Donc voilà. Et du coup, s'il y a la peine maximale encourue et la réclusion perpétuité, criminelle à perpétuité, donc la perpète, quoi, là, on vous donne gentiment 30 piges, quoi. Enfin, vous allez prendre 30 piges. Et donc, à ces 2/3 de la peine ou 30 ans si vous avez pris perpète, se rajoute le fait qu'on peut vous rajouter un sursis. On peut vous rajouter un suivi socio-judiciaire. On peut vous rajouter. En fait, en gros, on peut vous rajouter tout ce qu'on vous rajoute à la fin d'un procès sans procès globalement. Ça comprend du coup toutes les infractions qui sont qualifiées de crimes par le code pénal, mais pas les crimes contre l'humanité, pas les crimes de guerre, pas les crimes terroristes et voilà, enfin toute une série de trucs jugés genre très très graves qui les concernent pas encore. En tout cas, où là, du coup, le procès, enfin, la cour d'assises est encore compétente pour juger sur l'affaire.
1: Ouais, c'est tous les trucs qui relèvent, en fait, des cours d'assises spéciales. Mmh. Alors, oui, peut-être que comme Darmanin vient de passer sa loi narco, il n'a pas envie de retirer tout de suite aux cours d'assises spéciales anticriminalité organisée les procès en question. Enfin, je sais pas. En tout cas, dans les cours d'assises spéciales, ce qui est sûr, c'est pour, j'imagine, les trucs qui passent en cours d'assises spéciales terroristes, notamment.
0: Oui, c'est beaucoup terreau, viol organisé, enfin, les trucs de viol, genre avec circonstances atténuantes, des trucs comme ça.
1: Ouais.
0: Et les crimes contre l'humanité. Et en gros, globalement, ce que je viens d'expliquer, c'est simplement que vous allez du coup accepter un deal proposé par une juge d'instruction par le parquet, et donc vous allez avoir votre peine qui vous allez prendre 2/3 de la peine maximale sans procès. Il n'y a pas de témoin, il n'y a pas de jury, il n'y a pas de débat sur les faits, il n'y a rien sur votre personnalité. Enfin, en gros, il n'y aura rien de tout ça. Et de ce que là, ils ont l'air d'annoncer, c'est un truc qui prendra genre, globalement une petite demi-journée. Et ensuite, après, ce sera ce qui s'appelle homologué par un juge. Il y a un juge qui dira « Super, pas de souci. » Et voilà, vous aurez pris 20 ans dans la gueule, comme ça.
1: Ouais, voilà. Bah ouais. Carrément. Donc voilà, c'est quand même une perspective qui est déjà bien flippante. Et alors, ce qui nous paraissait vraiment important de dire, et on l'a un petit peu rappelé au début, mais je pense qu'il faut quand même insister dessus, c'est que ça existe déjà sur les délits. Et en fait, ça va élargir à des crimes, c'est-à-dire à des peines de dinosaures, des peines à 2 chiffres, des peines jusqu'à 30 piges, en fait. Cette logique-là qui s'applique déjà avec la reconnaissance de culpabilité sur les délits. Et la logique qu'on observe avec cette reconnaissance de culpabilité, c'est que Là encore, ça pousse à l'extrême les logiques habituelles de la justice en termes de justice de classe, c'est-à-dire que les personnes qui vont être pressées d'accepter cette reconnaissance de culpabilité, comme c'est déjà le cas pour les délits et comme ça va être le cas maintenant pour les crimes si cette loi passe comme elle a l'air de passer, c'est que si t'as pas de thunes, t'as pas forcément les moyens d'avoir un avocat autre que commis d'office. Si tu sais que de toute façon le procès ça va être ça va encore plus te pénaliser pour toutes ces raisons-là, tu vas être poussé à accepter le procès et donc vraiment ça va accélérer et renforcer cette logique de... Oui, pardon.
0: Accepter le plaidé coupable.
1: Le plaidé coupable, ouais.
0: Plaidé coupable, en fait.
1: Ouais, carrément. Et donc, ça va vraiment exacerber une logique de classe qui existe déjà de base dans la justice, même quand il y a des procès longs, etc. Une justice de classe qui est exacerbée dans le cadre de la reconnaissance préalable de culpabilité sur les délits. Et maintenant, en étant encore plus cette logique-là, sur les crimes, en fait, on ne fait même pas semblant qu'il y a des vrais débats contradictoires, qu'on examine les preuves, l'oralité des débats, tous ces bullshit qui enrobent un petit peu l'appareil judiciaire pour dissimuler ce qu'il est vraiment, c'est-à-dire une logique de classe. Et là, voilà, on coupe tous les bullshit, tous les blablas qui enroulent toute cette jolie machine judiciaire.
0: Blabla qui dure des mois, quand même.
1: Ouais, carrément. Et demi-journée pour les plus pauvres. Et puis, au moins, c'est franc et c'est assumé. Voilà.
2: Ouais, il y a quand même aussi une reconnaissance, ce que vous avez dit un peu avant, qui est une reconnaissance au terme de... des termes du procureur de la République. Ça veut dire que ça sera vous allez signer sur un papier la vérité d'un procureur de la République, et quoi que vous ayez fait, en fait, il y aura aucune nuance qui sera possible, puisque on signe un papier où il est écrit oui j'ai bien fait ça, alors que, enfin, on dirait presque des aveux forcés, quoi, ces procédures là
0: de ouf. En vrai, c'est aussi en fait, un moyen de te mettre la pression, parce qu'en fait, quand on te propose ce genre de deal, bon, du coup, tu viens de tomber pour un crime, et du coup, en fait, ils te foutent la pression de dire, en fait, soit t'acceptes, tu reconnais, et ou alors tu vas faire 7 ans en préventive, dans une maison d'arrêt, genre, où t'es 4 en cellule, puis franchement, tu vas avoir, dans 7 ans, tu vas avoir ton procès, puis en vrai, mais tu vas prendre... la même chose, même encore pire. Donc en fait, et voilà, c'est ce que disait Inès, qui est très important. En fait, ce qui va se reproduire énormément, c'est-à-dire, c'est que en fait, et c'est là où on n'est pas d'accord. En fait, il n'y a pas de procès équitable. Il n'y a pas de procès qui, ce qui va se passer, c'est que ça va reproduire une justice qui est que, en fait, les gens qui ont un avocat, les gens qui pensent qu'ils vont avoir un procès équitable, les gens qui pensent qu'ils peuvent se défendre face à la justice, en fait, ils vont pas accepter. Et ceux qui pensent qu'en fait, ils sont déjà perdants, parce qu'ils savent que face à eux, ils ont déjà perdu, en fait. Et c'est ça la réalité, en fait, de plein de gens en cour d'assises, en fait, qui vont prendre 20, 30 ans. Ils ont déjà perdu avant même de commencer. Du coup, pourquoi tu vas taper 7 ans de préventive? Et en plus, on connaît comment ça se passe, garde à vue, flic, pression, juge d'instruction, on connaît leur méthode, en fait. Et tu craques, en fait, et du coup, c'est une énième pression qu'on fout sur ta gueule. Et voilà, et en fait, et tu n'as même pas, et en fait, t'as même pas le droit de procès, rien, c'est vas-y, pars pour 20 ans, et puis ferme-la, c'est ça qu'on te dit. Et du coup, justement, c'est vraiment, faut vraiment se détacher de ce truc de... Il n'y a pas de procès qui est équitable. Déjà, de base, c'est totalement faux. Et ce qu'ils mettent en place, là, montre vraiment bien ça. Il y a des gens qui auront le droit à un procès, qui seront les riches, les puissants, ceux qui ont un avocat. Et il y a des gens qui n'auront pas le droit de procès et qui seront jugés comme ça par l'État. Parce que, en fait, quand un procureur, c'est le procureur qui te dit « Toi, tu vas reconnaître pour tel truc », c'est l'État qui juge dans l'État. Donc même leur truc de les juges soi-disant, que t'es jugé par des juges qui n'ont rien à voir avec le ministère, comment indépendant, là, comment ils disent ça, j'arrive même plus à le dire, juge indépendant et tout. Là, en fait, ce qui se passe, c'est que ça passe même plus par des juges. C'est l'État directement qui fout ta peine, c'est ce que disait Gabriel, qui dit toi tu vas être condamné pour ça, et ensuite qui va dire ta peine c'est ça, et c'est tout. il n'y a plus de soi-disant indépendance de la justice, de rien du tout. Donc voilà, en vrai, c'est à la fois... C'est quand même terrible, tu vois. On en fait des... En fait, on sait comment la justice se passe, mais en fait, qu'ils actent ça, d'une manière, c'est quand même... C'est quand même terrible. Je ne sais pas comment dire autrement. Mais...
1: Ouais, carrément. Et ça étend aussi une... je suis complètement d'accord avec toi. Et par ailleurs, on voit quand même qu'il y a... Aussi, on assume le côté vraiment très expéditif de justice à la chaîne, de justice de masse, qu'on voyait avec la reconnaissance de culpabilité sur les délits et qu'on voit aussi avec la comparution immédiate, quoi. C'est-à-dire, on juge à la chaîne en masse des personnes qui sont des personnes de classe populaire, souvent racisées. Et donc voilà, à toutes les échelles de l'échelle des peines, c'est là où ça intervient ce processus-là et c'est juste encore une extension.
2: Et oui, il faut aussi... Ajouter que les arguments qu'utilise Darmanin pour justifier sa loi sont vraiment scandaleux. Enfin, on parle d'abord de la lutte contre les lenteurs administratives et une loi pour les victimes. Et à quel prix, quoi ? Enfin...
0: Bah oui, de ouf. Et puis après, c'est ce qu'on disait tout à l'heure en préparant l'émission. Enfin, Darmanin, il utilise aussi beaucoup, du coup, le soi-disant engorgement, le réel engorgement des tribunaux par les plaintes de viol, du coup, pour dire, regardez, ça va être super pratique comme truc, quoi. Et du coup, c'est vraiment ce féminisme carcéral, punitivisme, mais en fait, c'est même pas du féminisme, c'est genre l'utilisation par un pouvoir qui est l'État, en plus, qui est Darmanin. Bref, je ne vais pas dire des trucs sensibles, pardon, excusez-moi. Du coup, on voit ce que ça...
2: Et c'est quand même la dernière étape de la lutte contre... De la baisse des moyens et de la non-subvention de la lutte contre les violences sexistes et sexuelles, en fait, le tribunal, et de dire, en fait, on va juste accélérer des procédures, les mettre sur un coin de table, vendre les solutions les plus répressives de manière ultra démagogique pour dire que ça fait plaisir aux victimes. Et c'est tout, quoi. Parce qu'à côté, il n'y aura pas de moyens. Et on voit notamment avec plein de plannings familiales qui sont en galère et qui ne sont pas aidés par l'État, plein d'assos qui ne sont pas aidés par l'État. Et ça, Darmanin, il n'a pas envie que ça change.
0: Ouais, mais ouais. À l'inverse, en fait, il a... Et c'est là tout le truc, vraiment. En fait, c'est ce qu'ils veulent, en fait. C'est comme, en fait, on va faire le parallèle avec la comparution immédiate. C'est pas la même chose, mais en vrai, c'est un peu la même chose parce que leur volonté, c'est d'enfermer toujours les mêmes personnes, c'est-à-dire les plus pauvres et qui sont, en grande majorité, maintenant, des personnes racisées. Et donc, en fait, et c'est ces personnes-là qu'on veut envoyer en prison. Et donc, le plaidoyer des coupables, c'est ça. C'est, en fait, de manière non déguisée, en fait, on assume que la fonction de la justice et la fonction ensuite de la prison, c'est de venir réprimer ces populations-là. Et en fait, il y a plus de mascarade, en fait. Là, on vous voit, genre, enfin, parce que avant, ils jouaient ce truc de la mascarade et les assises, c'était vraiment, genre, c'était de la mascarade, des 2 mois de procès, des procès d'une longueur et tout, de ouf, pour qu'en fait, les mecs, à la fin, ils prennent 20, 30 ans dans leur gueule. Et en fait, à la jour 1, tu sais qu'ils vont prendre 20, 30 ans. Rien dans tous les débats pendant 2 mois, ces gens, ils parlaient pour qu'en fait, genre, à la fin, ils prennent le même tarif. Donc là, genre, c'est juste assumer ce qu'ils font, mais en fait, par contre, là où il y a une différence, c'est que genre, on te laisse même pas le 1% de chance, tu te dis dans ta vie, ah, tu vas peut-être avoir 1% d'espoir que ton procès, vas-y, tu puisses t'en sortir, en fait. Là, c'est vraiment, genre, on va te détruire, on va faire prendre 20 ans sans que, en fait, t'aies pu ni t'exprimer, ni parce qu'en fait aussi il y a aussi un truc comme ça de les gens ils ont enfin il y a des gens qui ont envie aussi d'être en mode vas-y on te met la pression pour que tu dises oui je l'ai fait alors même que aussi les aveux on sait combien c'est bancal obtenu sous la pression on sait qu'en fait ça se trouve t'avoues un truc mais genre 5 ans plus tard en fait tu dis je l'ai pas fait enfin bref ça pose plein de questions et sur ça c'est juste immonde quoi.
2: et à l'humiliation de ce qu'est cette répression judiciaire, il y a la résignation quoi, qui vient s'ajouter là où, où en fait tu es résigné quand tu as signé ce, ce petit papier. Il n'y aura rien d'autre et qui va conditionner d'énormes choses pour ta peine et pour la suite de ta vie.
1: Bah ouais, carrément, et ça nous semblait important, en tout cas, de revenir sur cette loi pour en faire cette analyse-là, parce que pour l'instant, c'est vrai que on entend dans la presse une critique qui vient de cette loi, qui vient à la fois de collectifs de baveux et à la fois d'assauts SOSDEM, et qui disent à peu près globalement plus ou moins la même chose. Et nous, c'est vrai qu'on est quand même très, très, très dérangés par cette critique. On peut vous citer un passage d'une tribune, hein, il me semble que c'était une tribune, qui a été co-signée. Un communiqué qui a été co-signé par le syndicat de la magistrature, le syndicat des avocats de France et un collectif d'avocats qui s'appelle Colère Noire, et qui dénonce le fait qu'avec le plaidé coupable criminel, on renonce, et je les cite, aux vertus du procès pénal, à sa fonction pédagogique et à son effet possiblement cathartique pour les victimes, en particulier lorsque les faits sont reconnus. Donc vraiment, c'est quand même un passage à vomir parce que, Je pense qu'il faut avoir absolument zéro empathie pour les personnes qui sont accusées au cours d'un procès aux assises pour se dire que un procès aux assises ça peut avoir une fonction pédagogique pour elles quoi. C'est quand même enfin
0: surtout c'est une négation de ce que c'est vraiment en fait un procès pénal
1: et de sa violence. Que...
0: Ouais et de en fait de sa fonction propre qui est en fait de mettre enfin de filer des peines à deux chiffres à des gens et c'est là où c'est là où du coup nous par rapport à cette loi on a un discours différent de ces collectifs de baveux, totalement différent, c'est que en fait vous nous entendrez jamais dire à cette antenne que un procès a une vertu pédagogique ou quoi que ce soit, et en fait que le problème de ces avocats c'est qu'en fait là ils viennent défendre leur profession. C'est-à-dire que, et c'est pour ça qu'autant, en fait, on n'a pas vu autant de levées de boucliers, par exemple, pour la loi narcotrafic, par exemple. On n'a pas vu des grèves dans tous les tribunaux de France, comme là, ils sont en train de passer. Tant mieux, faites grève, hein. C'est super. On est ravis que vous vous mobilisiez contre cette loi, parce qu'elle est vraiment dégueulasse. Super. Et trop bien. Mais en fait, quand c'était la loi narcotrafic, qui a quand même, on le rappelle, créer les QLCO, créer les parquets de criminalité organisée, allonger, créer de nouveaux délits, allonger tout ça, en fait, on ne vous entendait pas. Donc aujourd'hui, qu'est-ce qui se passe? C'est quoi le plaidé coupable pour eux? C'est des semaines, des mois de procès en moins. Et après, vous protégez votre temps de travail, ça c'est normal, il n'y a pas de souci. Mais au moins, assumez-le. En fait, les discours humanistes qui viennent nous rappeler la pédagogie, l'importance d'un procès, combien c'est génial, en fait, d'avoir accès au contradictoire, on le répète, en fait. C'est un mythe. Il n'y a pas de pour plein de gens, il n'y a pas de contradictoire. Les débats, ça n'existe pas. Ce que vous dites, ce truc de oui, on s'entend parler, c'est super et nan. Non, pour en fait plein de gens, cette justice de classe, elle enferme toujours plus, toujours les mêmes personnes et donc c'est de la merde ce que vous racontez. Et c'est les procès. Donc en fait, nous, on voudrait vous entendre sur une critique de la justice et de la prison qui est plus profonde que juste ce que vous racontez là dans ces communiqués. On aimerait aussi vous entendre sur d'autres choses parce qu'en fait. Et du coup, justement, en fait, on vous entend là maintenant, mais on vous entendait pas sur le truc de comment ça s'appelle là, avant de, enfin, du coup, de la même chose que le plaidé coupable, mais sur les délits, le truc de reconnaissance de culpabilité, et on vous entendait pas non plus sur les comparaisons immédiates, parce que aussi ça va vous donner du travail. Et quand c'est une justice à la chaîne qui enferme toujours les mêmes gens, qui les met en prison, parce que c'est ça les comparaisons immédiates, je rappelle, en 20 minutes, en fait, on vous dit toi tu prends 4 mois parce que t'as été pris à fumer du crack dans la rue, c'est ça hein, aujourd'hui les comparaisons immédiates à Paris, hein, quand vous allez voir ce qui se passe, c'est genre vraiment de la criminalisation quotidienne, de petits délits, de débrouilles, c'est vraiment ça qui se passe. Et donc, aujourd'hui, on vous entend pas râler sur cette justice-là, qui a lieu tous les jours dans les tribunaux, à Paris, partout. Et donc aujourd'hui, enfin voilà, en fait, en tout cas, c'est pas dérangeant. Venez, faites grève et tout, super, mais continuez cette grève-là et continuez là contre toute cette justice qui est à vomir, quoi.
1: Parce qu'on va pas faire croire que, par exemple, pour l'exemple le plus récent qu'est la loi narcotrafic, les dispositions de la loi narcotrafic, elles allaient pas contre, entre guillemets, parce que je reprends les catégories des avocats, les droits de la défense, qui pour nous sont quand même un peu une vaste blague, mais qui a l'air d'être quelque chose qui est mobilisé par les avocats dans leur grand discours. Bah voilà, sur la loi narcotrafic, c'était quand même beaucoup moins net, sauf peut-être sur les procédures qui compliquaient un peu le travail des avocats, genre la loi, la procédure coffre, qui de toute façon a été abandonnée. Mais sur l'essence même de la loi et de tout ce qu'elle, enfin tout les, l'arsenal répressif, qu'est-ce que les avocats eux mettent derrière cette catégorie de droit de la défense, là on n'a vraiment rien entendu quoi. Donc voilà, on avait pas mal de choses à dire sur ce plaidé coupable criminel, mais c'est ça avec Darmanin, c'est, on n'est jamais déçu. Il y a aussi plein d'autres dingueries dans la loi, mais on va faire quand même une petite pause musique avant de parler de la suite du contenu de cette loi qui est bien flippante.

0: Bonsoir à toutes, bonsoir à tous. Vous êtes bien comme tous les vendredis soirs de 19h à 20h30 dans l'émission L'Envolée en direct ce vendredi 24 avril. Pour nous écrire, donc sur Fréquence Paris Pluriel, pardon. Pour nous écrire, c'est à l'envolée-fpp 1 rue de la Solidarité 75019 Paris. Vous pouvez nous joindre toute la semaine. En nous laissant des messages sur le répondeur, des textos, en nous écrivant sur les applis au 07 53 10 31 95. On peut nous appeler en direct, mais là, il n'y a plus beaucoup de temps d'émission, au 01 40 05 06 10. On peut nous écrire par mail à contact@l'envolée.net et on est sur Insta à @l'envolée-journal. Donc là, on était en train de parler depuis un moment de la loi sur, donc pour des sanctions utiles, j'ai encore oublié le R. Effective, voilà, de Darmanin qui nous promet de grosses dingueries sur plein de plans et d'accélérer plein de logiques affreuses de la justice. On a parlé du plaidé coupable criminel, mais il y a d'autres choses dans cette loi dont on voulait rappeler. Qu'elle vient d'être adoptée par le Sénat, donc ça veut dire qu'elle va repasser encore devant l'Assemblée avant d'être adoptée dans sa forme définitive. Ça veut dire que parmi les choses qu'on vous présente, il y a peut-être des choses voilà, qui vont bouger, qui ne vont pas être adoptées, qui vont être durcies.
1: Ouais, en fait, on est toujours un peu gêné de présenter des projets de loi, donc des trucs qui ne sont pas passés, parce que bon, je ne sais pas si ça va passer, bon, et on ne sait pas dans sous quelle forme et tout, et donc du coup aussi, on ne sait pas aussi, c'est important, je pense, comment les trucs ils vont être appliqués, et donc c'est pour ça que souvent, quand on analyse des projets de loi comme on le fait là, on revient après, en fait, sur... Enfin, voilà, on fait des petites updates de ce qui se passe, de comment c'est appliqué, et je pense, là, c'est important dans ce contexte-là, de peut-être dire que si cette loi, elle ne passe pas, ce ne sera pas tant...
0: Elle va passer, mais si certains des trucs ne passent pas...
1: Oui, c'est certain, oui, pardon, c'est ça que je veux dire. Ne passent pas, ça ne sera pas tant pour les super levées de boucliers, mobilisations de ouf qui sont passées. C'est aussi parce qu'on est dans un contexte politique assez compliqué, où tout le monde se mange sur la gueule, et du coup, en fait, où ils n'arrivent pas forcément à trouver des alliances, et du coup, c'est aussi un contexte d'élection qui fait que, en fait... tout le monde fait sa petite guéguerre sur des petits alinéas et tout. Donc voilà, qu'il y a aussi ce contexte politique-là qui joue aussi énormément sur le fait que cette loi, elle peut passer comme ça, telle qu'elle, ou non, ou qu'elle va être modifiée. Mais en tout cas, nous, c'est aussi le taf qu'on fait, d'essayer de regarder ce qui se passe de manière... de continuer à le regarder. Donc on vous en reparlera plus en détail en fonction des avancements.
0: Carrément.
1: Et du coup, oui, on va vous parler d'un autre petit truc.
0: Oui, parce qu'avec le plaidé coupable criminel, on a parlé de comment cette réforme allait accélérer une des logiques bien dégueulasses de la justice, c'est-à-dire le fait d'enfermer toujours plus de personnes, généralement pauvres, racisées, venant des classes populaires, etc. Et là, il y a aussi une réforme des cours criminelles départementales qui va permettre d'accélérer une autre logique dégueulasse de la justice, qui est d'enfermer toujours plus... de monde. Donc, c'est-à-dire, c'est un peu technique, mais en gros, il y a deux choses là-dedans. Déjà, le projet de loi, ça prévoit qu'on va pouvoir avoir jugé des crimes dans plus d'endroits en France. Donc voilà, dans tous les tribunaux judiciaires, il y en a 164 en France. Donc ça va pouvoir permettre de tenir ces procès dans beaucoup plus d'endroits. Et comment faire ? Ça va passer aussi par une réforme du fonctionnement des cours criminelles départementales. Donc c'est là où on juge aussi une partie des crimes, pas qu'en assises, mais aussi une partie des crimes. On rappelle que c'est déjà des endroits où il n'y a pas de jury populaire. Et actuellement, ces cours, elles sont composées de 5 magistrats. Donc le problème auquel est confronté Darmanin pour juger et envoyer toujours en prison toujours plus de monde, c'est que il manque, même si on ouvre la possibilité de juger dans tous les tribunaux judiciaires, il n'y aura pas assez de magistrats pour pouvoir tenir tous ces procès et envoyer tous ces gens en prison. Donc solution, au lieu d'avoir 5 magistrats professionnels entre guillemets, pour reprendre les termes de Darmanin, il y en aura 2 d'entre eux qui seront ce qu'on appelle des citoyens assesseurs. Donc ces citoyens assesseurs, c'est des gens qui auraient des compétences en droit particulières, reconnues par la justice, et qui seraient choisis par la justice pour justement participer à ces cours criminelles départementales. Donc ça va devenir des espèces de voisins vigilants de la justice. On va choisir, les fachos du coin qui ont vaguement une licence de droit, on ne sait pas. Mais en tout cas, c'est pas terrible. Et donc, l'enjeu, outre le choix de ces personnes-là, c'est que du coup, on a besoin de moins de juges. Et donc, on peut avoir ces procès un petit peu partout. Et donc, on peut désengorger la justice, pour reprendre les grandes idées de Darmanin. Et en d'autres termes, ça veut dire condamner plus, envoyer plus de gens en prison, en rappelant que ces cours criminelles départementales, elles jugent des crimes. Donc, on envoie plus de gens en prison pour... longtemps, avec des peines à deux chiffres.
1: Avec le plaidé coupable en plus. Donc,
0: ouais,
1: bien que ça va accélérer
0: le. Combine,
1: Et sur le, du coup, dans cette loi, il y a aussi des trucs sur l'ADN.
2: Eh ben, oui, c'est sur l'ADN, ça va pas mal changer puisque le projet de loi, il va changer la logique d'enquête qui existe actuellement en France puisqu'on va plus ou moins glissé vers une logique anglo-saxonne où notamment la réquisition de l'ADN, elle est devenue centrale dans les procédures d'enquête à l'instar de... Il y a des gros textes de loi comme le Protection of Freedom Act au Royaume-Uni ou le DNA Identification Act aux États-Unis qui a été remis à jour assez régulièrement. Et en fait, ces projets-là, ils ont souvent comme point commun le durcissement de la loi dans un cadre très général à partir de mesures d'exception. En gros, on va se servir de choses qui étaient autorisées mais très encadrées et voire exceptionnelles pour le régulariser dans tout le champ du droit public. Par exemple, en France et dans l'Union européenne, les séquences d'attaques terroristes des années 2000 et des années 2015, en France, c'était le Bataclan, Charlie Hebdo, l'hypercachère, elles ont été des détricotages de l'État de droit et des libertés individuelles. Par exemple, on peut citer les lois Perben ou la généralisation des dispositions de l'état d'urgence dans le droit commun avec la loi SILT de 2017. Désolé, j'arrive pas du tout à parler dans le micro.
1: C'est juste Gabriel a du mal à parler dans le micro, mais c'est normal.
2: Doit être vraiment
1: ça va
2: très,
1: bien.
2: Très agréable. Je m'en excuse.
1: C'est un apprentissage.
0: Et on a connu pire ici, t'inquiète.
2: Bon, ça va alors.
0: On pense à Sylvia qui, qui parlait partout sauf dans le micro.
1: Mais du coup, oui, en gros, ils utilisent ça. Du coup, sur la question de l'ADN, ce que tu es en train de dire, c'est que globalement, ils l'utilisaient pour. Enfin, ils l'ont créé un peu sur des trucs terreaux et ensuite ils le généralisent.
2: Ouais, oui, c'est ça, ouais, sur des trucs terreaux, sur des trucs de crimes, crimes contre l'humanité. Il y a toujours des petites enclaves qui existent du droit d'exception. Et par exemple, ça a été le cas sur l'ADN, notamment au Royaume-Uni, avec l'actuel Premier ministre, Keir Starmer, qui était directeur des poursuites et qui va en fait impulser. Le Freedom Act dont je parlais tout à l'heure, où pendant les répressions, après le mouvement d'autodéfense populaire, après l'assassinat par la police de Marc Dugan en 2011, il y a énormément de lois répressives et d'identification, notamment par l'ADN, qui vont se généraliser au Royaume-Uni. Bon, pour revenir un peu plus à la France, alors actuellement, l'usage de l'ADN, il repose sur le code de procédure pénale qui va organiser le fonctionnement d'un fichier qui contient toutes les empreintes génétiques. Alors, ce dispositif, il force déjà le prélèvement, mais en fait, par le délit, c'est-à-dire que si vous venez à refuser de donner votre ADN, votre empreinte génétique, c'est un délit et vous êtes condamné pour ça. Et donc, la logique qui préexistait, c'était une logique où en fait on va essayer de faire matcher une ADN avec un profil. Donc c'était pas du tout comme on va le voir après où ça va vraiment s'élargir. Là c'était une ADN égale
1: une personne
2: et ça allait pas vraiment plus loin. À part dans quelques cas exceptionnels qui étaient régis par des droits d'exception. Bon, on ne rentre pas vraiment dans les détails, mais en gros, c'est ça. Et
1: en
2: donc,
1: tout cas, là, comme d'hab, ils cherchent à l'élargir, quoi.
2: Oui, c'est ça. Et donc, ce qui va se passer, c'est que l'analyse, on va autoriser explicitement l'analyse génétique sans consentement lorsqu'elle est réalisée à des fins d'identification dans une procédure pénale. Comme on parlait tout à l'heure par rapport à l'application et aux petits doutes qu'on avait sur comment les lois s'appliquent, là, on ne sait pas si, quand ils parlent d'application et sans consentement, ils parlent de comme ce qu'on fait aujourd'hui pour les empreintes des doigts. Digitales, ouais, j'avais oublié. Les empreintes digitales, où maintenant, en fait, des officiers de police, avec la police scientifique, peuvent venir vous prendre... Vos doigts pour les récolter, quoi. Donc après on va permettre la comparaison d'empreintes génétiques inconnues avec des bases de données étrangères, y compris pour rechercher des personnes apparentées, puisqu'il faut savoir que notre ADN constitue un patrimoine génétique qu'on partage en fait avec notre famille. Donc ça va des frères et sœurs jusqu'aux parents, aux cousins. Et donc, c'est ça qui va pouvoir être utilisé. Et par exemple, il y a des bases de données sur les empreintes génétiques qui sont énormes, comme aux États-Unis, parce que tous les sites genre MyHeritage, où vous faites votre petit test d'ADN pour savoir d'où vous venez, et ben, quand c'est un site qui est régi ou qui est logé aux États-Unis, ben, l'ADN, ils la gardent aussi parce que ça les intéresse aussi de savoir... d'où vous venez, et

0: l'infraction liée à l'immigration irrégulière et à l'aide à l'immigration irrégulière. Bon, c'est ce que ça veut dire, c'est les gens qui aident les gens à pas mourir de froid dans les Alpes ou à sauver les gens de la noyade en Méditerranée ou tout simplement à aider les gens qui vivent dans des bidonvilles jusqu'au centre des rues de Paris, quoi. Hein. Et les atteintes à l'ordre public, c'est-à-dire les attroupements, les entraves, les refus d'obtempérer, enfin là, ça va vraiment se généraliser. Et donc, ça veut dire que ça sera on pourra réquisitionner votre ADN dans des procédures relativement banales. Il y aura un changement de la logique d'enquête, comme on l'a dit, et pour faire écho un peu à ce qu'on a dit, la banalisation des réquisitions et du fichage ADN qui va être en fait totalement banal d'ici quelques temps, quoi.
1: Ouais, et puis dans la loi, il y a aussi marqué qu'on pourra demander votre ADN avec votre consentement forcé. Et donc, nous, en préparant cette émission, on a discuté un peu de ce que ça signifiait consentement forcé. Et du coup, on ne sait pas si c'est ce truc de t'as la contrainte du fait que bah du coup ça va être un délit si tu le donnes pas, ou si c'est ce qu'ils font déjà du coup avec les empreintes, donc de te forcer en fait à donner, enfin en garde à vue, donc à te donner ton ADN. Et ça aussi, c'est, enfin, on voit très bien que il y a les mots d'une loi, il y a aussi la manière dont c'est appliqué par les flics en fait, en garde à vue. Et donc ça, de toute façon, il n'y a pas encore de retour dessus. Et ensuite, peut-être pour faire aussi, bah du coup, là où vraiment ça va changer, c'est ces trucs de, là, ils vont pouvoir utiliser plein de fichiers européens, internationaux en fait, pour retrouver l'ADN. Et ils vont pouvoir aussi, du coup, ton ADN ne va pas être, enfin en gros tu vas pouvoir être retrouvé parce que, et on sera pas sûr que c'est toi, mais en gros tu vas avoir un parent qui a donné son ADN et toi on va pouvoir potentiellement te condamner. Vas-y. Ouais, ouais, sur la base du fait que, enfin en gros on a retrouvé ton ADN, enfin son ADN a recoupé le tien dans une scène de crime ou n'importe où, alors même que toi tu n'as pas donné ton ADN, en gros. C'est ça un peu la différence qui est pas encore, enfin qui se passait dans certains cas en France, mais en vrai genre très très rarement. Et là, qui va être un peu, enfin, en gros, que cette loi, elle prévoit, quoi.
0: Et parce que une loi liberticide n'arrive jamais seule, en fait, cette loi-là, elle coïncide avec une autre loi qui est actuellement aussi, qui va être présentée au Parlement, qui est la loi Riposte, qui vise à prendre des mesures pour tranquilliser l'espace public et qui est déjà contestée par les organisatrices et participantes et participantes au rêve party, les ultras de foot qui dénoncent aussi des atteintes liberticides. Et en fait, on voit que tous ces gens vont progressivement être concernés par les dispositions d'ADN. Et en fait, voilà, quand il y a une attaque d'une part, en fait, elle vient par plein d'autres lois, être ajouté pour concerner de plus en plus de monde.
2: Et bah voilà, sacré programme que cette loi sur l'émission arrive à son terme, donc on peut, enfin voilà, il y avait d'autres mesures, enfin voilà, que j'énumère hyper rapidement, mais je vais pas les commenter. Des petits bonus distribués par Darmanin, plus de possibilité de voir un médecin en garde à vue, on remplace ça par la téléconsultation, c'est super. La possibilité aussi de légaliser les détentions irrégulières, ce qui est quand même sacrément un petit tour de force, c'est-à-dire que tu dépasses le temps, la limite de ta date de garde à vue, bah, la loi sûre va permettre de légaliser le dépassement de la durée limite de garde à vue, hein, au moins on fait même plus semblant. Et jusqu'à présent, tu avais 6 mois pour soulever des nullités dans ta procédure après l'instruction, et maintenant ça passe à 3, et bon courage si tu as un dossier d'instruction qui fait 3000 pages pour déceler tout ça en 3 mois au lieu de 6. Donc voilà, bah, on vous tiendra au courant de comment ça évolue parce que tout ça est encore provisoire. Mais c'est bien flippant. Et sans transition, on avait un petit agenda.
0: Alors oui, dimanche 19 avril, un homme a poursuivi des enfants armés d'une carabine à plomb et a tiré sur l'un d'eux en proférant des insultes racistes. Et les habitantes du quartier de l'Arbousset, là où ça s'est passé,

0: Espaly-Saint-Marcel, près du Puy-en-Velay, appelle à un rassemblement demain à 14h30, place René-Cassin, donc à Espaly-Saint-Marcel, près du Puy-en-Velay. Le 1er mai, c'est la journée de mobilisation syndicale partout en France et le rendez-vous est à 14h, place de la République. Et du 4 au 7 mai, se tient la première vague d'un procès dont on a déjà parlé à l'envolée, qui est un procès en appel de 7 personnes condamnées dans le cadre de procédures antiterroristes en décembre 2023. Il y avait notamment des prises de prison, des peines de prison ferme, pardon, du fichage au niveau européen et des interdictions de communication. Un appel à soutien a été lancé. Le rendez-vous, c'est tous les matins dès 9h du 4 au 7 mai à la cour d'appel de Paris qui se trouve sur l'île de la Cité. Il y a une cagnotte de solidarité et vous pourrez retrouver le lien sur le site de l'Envolée à l'émission du jour. Et enfin, vous avez sûrement déjà vu les images des parades néo-fascistes à Paris venues de toute l'Europe. Et ben, c'est le 9 mai, elle se déroule dans 2 semaines en hommage à un militant néo-fasciste. Et pour riposter, il est organisé à un village antifasciste le 8 mai de 14h à 19h sur la place du Panthéon. Et le 9 mai, jour de cette parade, une manifestation est prévue à 14h au métro Saint-Michel.
1: Et donc il y avait des coucous.
2: Ouais, comme toujours. Du coup, on fait un gros big up à Aurélie qui passe ses partiels en
1: bon
2: ce
1: courage.
2: Moment même. Du coup, plein de force à toi. Et du coup, on va faire un coucou à Kémy, à Mohamed, à Fabrice, à Nathan, à Redouane, à l'infâme, à Pascal, à Blanche, à BN, à Nicolas et Lucas, et surtout à tous les prisonniers et les prisonnières et leurs proches.
1: Et rediffusion ouais. Mercredi matin. Et force, courage et détermination.
2: Il n'y a pas d'arrangement.

7 heures sonnent ce matin en ville de Lille. 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

0: 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Ce soir, nous recevons le collectif Autonomie, comme nous l'avons fait régulièrement au fil des années, pour nous mettre à jour sur ce qu'ils vivent, avoir leurs infos du moment, connaître leurs besoins et leurs luttes. Le collectif Autonomie, qui a fêté ses 10 ans, il n'y a pas longtemps, là en avril, est né en 2016, au moment où le conseil départemental de la Haute-Garonne a commencé à ne plus prendre en charge les mineurs isolés étrangers et étrangères n'ayant pas fait preuve de leur minorité. Militants et jeunes se sont donc rassemblés pour créer Autonomie, collectif de lutte pour la reconnaissance des droits de tous les mineurs isolés étrangers. Concrètement, les militantes et les avocates accompagnent une centaine de jeunes durant leur combat de recours de minorité afin qu'ils soient enfin pris en charge par l'aide sociale à l'enfance. Pour redonner quelques dates de ce parcours du combattant, fin septembre 2022, le campement des mineurs isolés étrangers qui était installé aux allées Jules Guesde est délogé. À grand renfort de barnums, de personnel, de bus, de journalistes, la préfecture a procédé au recensement et au relogement, dans la foulée, des jeunes du collectif. Mais pas de dispositif pérenne, pas de logement collectif, pas de prise en charge complète, comme le collectif le demande alors depuis des mois. Mais des chambres dans des hôtels et des centres d'hébergement un peu partout dans Toulouse et aux alentours, à Saint-Lys, à Roc, etc. Le but était clairement de dégager les allées Jules Guesde, vite fait bien fait. Fin 2022, ils occupent pendant un an un bâtiment de l'université Paul Sabatier, d'où ils sont expulsés en 2024 par l'université, malgré un énorme soutien des syndicats étudiants et du personnel. À partir de là, la mairie ne cesse plus de réprimer et de les expulser de chaque endroit où ils trouvent refuge, se retrouvant parfois carrément à la rue, tout ça jusqu'au dernier bâtiment en date dans lequel ils sont actuellement. Début avril 2026, enfin une bonne nouvelle. La cour d'appel de Toulouse octroie un délai de plusieurs mois avant une expulsion. Les jeunes vont donc pouvoir finir l'année scolaire et passer l'été à l'abri. Mais après cet été, que va-t-il se passer? Les services de la préfecture, du conseil départemental et de la mairie sont toujours interpellés, sollicités, mais ils continuent d'ignorer ces jeunes et à les laisser dans une précarité sans nom. Alors que fait le collectif pour les jeunes d'autonomie? L'idée est de mettre en relation les jeunes avec des avocats et des avocates et de les accompagner dans leurs démarches juridiques. Ces démarches ont un coût et les caisses se vident régulièrement. Cet argent permet aux jeunes d'effectuer leurs démarches consulaires, de monter à Paris pour faire légaliser leurs documents par leurs consulats respectifs, etc. Bref, de faire tous les papiers et les authentifications qui sont indispensables à leur démarche pour faire reconnaître leur minorité par l'État français. Quand le dossier est financé et bouclé, les avocats les présentent devant le juge pour enfants et ils gagnent dans 95% des cas. C'est donc 95% des jeunes d'autonomie qui sont repris par le conseil départemental, qui est bien obligé, et enfin pris en charge au sein de l'aide sociale à l'enfance. L'idée, c'est aussi de les accompagner dans leur scolarité, avec du soutien scolaire, des fournitures par exemple, mais aussi de les aider à répondre à leurs besoins matériels de base, un toit bien sûr, de la nourriture, des produits d'hygiène et de santé, des meubles, des couvertures, des habits, etc. Tant qu'aucun dispositif de prise en charge durant leur recours n'est créé, tant qu'il n'y aura pas de présomption de minorité, Autonomie continue. Parce que ces jeunes en ont toujours besoin, d'un hébergement, d'un suivi juridique, de scolarité, de santé. Il y a une cagnotte en ligne, on vous mettra le lien dans la description de cette émission, sur le site de Canal Sud. N'hésitez surtout pas à aller y faire un tour. Alors bonsoir.
1: Bonsoir.
0: Bienvenue, est-ce que ça va?
2: Oui, ça va.
1: Oui, ça va.
0: Ouais. Content d'être là?
1: Ouais, super.
0: Bon, est-ce que, peut-être la première question, c'est est-ce que vous pouvez vous présenter, comme vous avez envie de vous présenter, nous dire depuis combien de temps vous êtes à Autonomie, et voilà, nous dire ce que vous avez envie.
2: Bonsoir tout le monde. Moi, c'est Amadou. Ça fait presque 2 ans depuis que je suis là.
3: Bonsoir tout le monde, je m'appelle aussi Lamine, je suis à Toulouse depuis le mois de novembre, le début de novembre. Je suis avec l'autonomie aussi pour qu'ils puissent m'aider et dans mes démarches.
4: Bonsoir tout le monde, moi c'est Ayouba Djoumandé, je suis avec l'autonomie, ça fait 1 an maintenant que je suis avec eux pour m'aider à faire mes démarches.
0: Mm-hmm. Ok, super. Et alors, est-ce que vous pouvez nous raconter un peu cette année, ou en tout cas depuis que vous êtes à Autonomie, comment ça se passe, comment vous avez passé l'hiver, Quelles sont les dernières nouvelles depuis Autonomie?
2: Moi, personnellement, parmi ceux qui sont là avec moi, je suis le plus ancien. Comme vous venez de le dire, bientôt, dans 5 mois aussi, il y aura une nouvelle expulsion, comme d'habitude, comme toujours. Et moi, la dernière fois, j'étais présent, j'ai assisté à ça plus de 2 à 3 fois. Je sais comment ça va se passer quand ils nous mettent au dehors. C'est totalement la galère. Et bientôt aussi, ça va reproduire. Et là, on est là encore pour se battre pour ne pas que ça se reproduise. Parce que tout le temps, on voit les mêmes choses. Les années changent, mais la situation, ça ne change pas. À chaque fois qu'on est dans un endroit où on peut se reposer, aller à l'école tranquillement et faire nos besoins quotidiens et puis réviser aussi, aller à l'école, ils nous mettent au dehors. Et c'est bientôt aussi la même chose. Ça va se reproduire. Et à chaque fois que ça se reproduise, il y a des enfants qui se perdent. Il y a d'autres qui se retrouvent plus. J'ai assisté à ça et je ne souhaite plus que ça arrive, surtout à quelqu'un qui est trop fragile.
0: Vous avez été expulsé plusieurs fois cette année?
2: Oui, pas cette année, mais avant qu'on arrive à ce bâtiment, moi j'ai assisté à ça.
0: Ouais. Quelqu'un a envie de rajouter quelque chose à ça?
3: Oui. Moi, je suis le nouveau devant eux. Je peux dire que je suis un nouveau devant eux. Du coup, lorsque je suis venu ici, j'étais déprimé parce que je quittais de dormir. Je ne me sentais pas du tout bien. Et lorsqu'ils m'ont mis au dehors, je ne connaissais personne au fait. J'ai failli passer la nuit au dehors, mais... Quelques amis m'ont dit que il y a un bâtiment ici que je peux venir me voir avec eux. Et du coup, mon premier jour, lorsque je suis arrivé, je me sentais pas du tout bien à cause que le dormir m'a mis au dehors. J'ai pas de famille, j'ai pas de frère, je n'ai aucune personne ici au fait. Et je suis venu au bâtiment, je l'ai trouvé, celui qui s'appelle Sarah. Du coup, je l'ai trouvé dedans. J'ai dit que je viens de dormir. Est-ce que vous pourriez m'aider au fait à avoir une chambre où passer la nuit? Parce que je n'ai pas d'endroit où aller. Et du coup, c'est comme ça que ça s'est passé. Bon, en ce moment, il n'était pas reconnu. Et donc, c'est comme ça qu'il m'a accueilli bon, dans ce bâtiment. Je suis toujours là en tant que mon recours. Et ça a pris à peu près 6 mois maintenant. Mm-hmm. Je comprends absolument du tout rien.
0: Et du coup, quand même d'être en collectif, le fait de pouvoir se retrouver à nombreux avec des gens qui sont là, des adultes qui sont présents, des avocats et tout, ça fait quoi? En gros, est-ce que c'est facile la vie en collectif? Est-ce que c'est quand même un truc chouette de pouvoir être tous ensemble ou pas forcément?
2: Moi je dirais que c'est pas facile parce que déjà nous sommes dans un endroit qui n'est pas légalement à nous, et vu que c'est pas légalement à nous, vous savez très bien qu'on manque de plusieurs choses dedans forcément, et c'est pas du tout bien. On veut peut-être, parce qu'il faut aussi, ouais c'est vrai, il faut passer par ces procédures pour être reconnu. Mais c'est pas parce qu'on passe par ces procédures qu'on doit se retrouver dans un endroit où qui est un peu compliqué pour nous de vivre. Parce que quand il fait froid, nous on n'a pas de chauffage pour se chauffer. Quand il fait chaud, nous on n'a pas de ventilateur pour refroidir, on n'a pas de clim. Et vous savez très bien que le climat d'ici et ici de chez nous, c'est totalement différent. Parce que quand il fait froid ici et quand il fait froid chez nous, c'est pas pareil. Du coup, moi, je dirais que c'est pas facile de vivre collectivement là-bas parce qu'il nous manque plein de choses là-bas pour vivre.
0: Et si on pouvait faire un appel, j'ai dit tout à l'heure qu'il y avait une cagnotte en ligne où les gens peuvent participer et envoyer de l'argent. Sinon, peut-être, est-ce qu'il y a des choses en particulier, des objets, des trucs dont vous avez besoin?
4: Les objets actuellement au niveau de la nourriture aussi, c'est la galère. Puisque nous sommes scolarisés, on part à l'école à 7h, on revient à 17h, 18h, mais au moins comme ça. Il n'y a pas de nourriture à manger. Souvent, on dort comme ça dans l'année, mais on est obligé aussi de partir à l'école. Donc, avec ça, ce n'est pas facile pour nous. Donc, c'est la galère.
0: Ouais, donc déjà de la nourriture.
4: Ouais. Ouais.
3: Uh-huh. Moi, je dirais que là où je suis là, j'ai trop faim comme ça.
2: C'est compliqué parce que il y en a plein, ils vont quitter à l'école vers 17h, ils se retrouvent là-bas. Étant de, avant de sortir d'abord le matin, ils vont aller à l'école sans rien manger avant de bouger. Après, se retourner à l'école aussi, revenir au bâtiment, trouver qu'il n'y a rien à manger, c'est quand même difficile de quitter dans ces conditions. Oui. Donc la priorité, c'est la nourriture. Plus la nourriture, il en faut, sinon c'est... Ça ne va pas être aussi facile de résister. Après aussi, je suis sûr qu'il y aura des besoins de produits d'hygiène aussi, parce que parfois il faut faire le ménage. Et ça nous fatigue souvent. On veut faire le ménage, mais on n'a pas le matériel. Pourtant, on ne peut pas laver, un grand, un si grand bâtiment avec nos mains quand même. Il faut des balais et tout ça. Et ça nous manque vraiment depuis un certain temps. Tout ce qui est produit d'hygiène, c'est sûr. Tant que ça vient, c'est utile parce qu'il faut toujours être, il faut toujours faire des ménages et puis il faut les utiliser aussi pour des besoins.
0: D'accord.
3: Bon, en plus dans le bâtiment, il y a aussi des trucs aussi qui nous manquent tellement. Par exemple, pour prendre la douche d'abord, bah, on n'a pas de l'eau chaude. Pour se laver, il faut qu'on se réveille à 4 heures du matin parce qu'il y en a beaucoup de personnes. Et sur tout le bâtiment aussi, il n'y a qu'une seule toilette. On peut trouver de l'eau chaude et nous sommes assez quand même pour prendre tout le monde veut se baigner en fait, mais avec ce seul toilette là, il y a des fois qu'on peut faire 2 ou 3 jours sans se laver parce qu'on peut pas se laver avec de l'eau froide comme ça. On risque de tomber malade en plus. On n'a pas de l'eau chaude, on n'a pas aussi des savons comme il vient de vous lire, pardon. Et en plus, on n'a pas aussi des machines à laver.
4: Nos habits.
3: Nos habits, oui.
0: Et l'argent.
3: Oui.
0: Ok, on trouvera un contact à mettre sur le site web alors pour pouvoir peut-être déposer des choses. Si de la nourriture, vous l'avez entendu, et des produits d'hygiène essentiellement. Et du coup, vous avez dit vous êtes tous scolarisés. Peut-être vous pouvez nous raconter comment ça se passe une journée normale à autonomie. C'est quoi votre quotidien? Vous avez dit de se lever, d'aller à l'école. Je sais pas moi, est-ce que le week-end il se passe des choses? Est-ce que vous passez du temps à travailler pour les papiers? Qu'est-ce que...
2: Le plus souvent, c'est le même rythme, ça ne change pas. Comme je viens de vous le dire, moi j'ai fait 2 ans ici. Il y en a d'autres qui ont fait plus que ça. Et tous les jours, c'est presque la même chose. Pour ceux qui sont scolarisés, quand il y a l'école, le matin tu te lèves, comme il vient de le dire, si tu arrives à avoir la possibilité de te laver, parce que le matin pour se laver avec l'eau froide, c'est un peu compliqué. Quand tu arrives à avoir la possibilité de te laver, tu te laves, après tu pars à l'école, tu reviens le soir. Si tu arrives à avoir à manger, tu manges. Et tu essaies de te coucher, c'est la même chose tout le temps. Après, ceux qui n'ont pas eu l'occasion d'aller à l'école, ils sont tout le temps là-bas. Le week-end, à part sortir et puis faire des tours en ville, comme ça, sinon, il n'y a pas grand-chose. On est totalement dans une situation compliquée. Il y a tout qui nous manque.
0: Et par rapport au fait que, donc là, vous savez que vous pouvez rester dans le bâtiment jusqu'à la fin de l'été, c'est ça? Et qu'après, il y a un risque d'expulsion. Est-ce qu'il y a des mobilisations qui sont prévues? Qu'est-ce qu'on peut faire pour que ça ne se passe pas?
2: Pour le moment, il n'y a rien qui est prévu. Après... Comme vous le savez, les mobilisations ou quoi que ce soit, ça ne change rien. ça n'empêche pas qu'on nous expulse. Après aussi, pour nous aussi, on ne veut pas rester. On veut pas, y a personne qui veut rester dans ces bâtiments. C'est juste un temps. C'est juste pour faire, pour passer des procédures. Sinon, il n'y a personne qui va dire qu'il veut, moi, je veux rester au bâtiment. Non, tout le monde veut aller, mais dans quelles conditions il faut aller? Il faut être reconnu, c'est ça, tout le monde souhaite, mais malheureusement, ce n'est pas le cas. Et au moins, tu n'es pas reconnu, c'est mieux de rester au bâtiment que de rester au dehors. On ne sait pas ce que les soutiens peuvent faire pour nous, parce que sans le soutien, nous, quand même, personnellement, on peut rien faire. Mais pour l'instant, il n'y a rien qui est prévu et la date s'approche. On va se dire 5 mois, ou fin de l'été, c'est un peu long, mais ça va venir vite. Je sais, ça va venir vite. Et quand ça vient, les manifestations ne pourront pas changer d'autres choses. Je ne sais pas. Il n'y a rien qui est prévu.
0: Vous avez envie de rajouter quelque chose? Ok. Peut-être vous avez fait il y a quelque temps une journée à la chapelle pour les 10 ans d'autonomie.
3: Ouais.
0: C'était cool.
3: Ouais, c'était trop cool.
0: Vous voulez nous raconter cette journée?
3: Oui, effectivement, moi j'ai été à la fête. Ça m'a permis de me rencontrer avec des gens qui ont aidé depuis 2016 au fait. Les gens, ils nous ont dit que quand même c'est pas facile, mais quand même à leur fin, ils ont. Bon, ils étaient aussi dans la même situation que nous, que ça n'a pas été facile, mais ils ont pu être quand même reconnus. Il y a d'autres qui ont été reconnus, mais il y a d'autres jusqu'à leur majorité, ils n'ont toujours pas été reconnus. Donc, quand t'as tes 18 ans, t'as plus de procédures à faire, et quand ils t'attrapent dans le contrôle comme ça, ils peuvent te donner juste un OQTF directement comme ça. Et pourtant, lorsque tu es venu, tu avais montré tes papiers, tu as la carte consulaire, tu as montré tous tes documents. Et en plus, il te dit que non. Il ne t'accepte pas en plus. Et il te met à la rue.
0: C'est-à-dire que même quand tu arrives avec des papiers qui montrent que tu es mineur, ils ne te croient pas.
3: Ouais.
0: Ouais. Bon, et cette fête alors, et vous avez fait quoi cette journée?
3: Cette journée-là, moi je peux dire que on s'est bien amusé avec les anciens. Ils étaient là à nous soutenir aussi. Comme c'était à leur époque aussi, on a bien dansé, ils ont chanté parce qu'il y a eu quelques-uns d'entre eux qui ont devenu des chanteurs après. Et du coup, ils ont chanté pour nous. Nous avons dansé, nous avons bien mangé. Nous avons pu faire quelques connaissances. Et c'était trop cool.
2: Après, pendant la matinée aussi, on a fait du foot. Il y avait une équipe, il y avait au moins 7 équipes de foot. C'était magnifique. Il y a eu des générations qui se sont présentées, des générations d'autonomie, des générations de 2020, 2021, 2017. Il y avait toute une génération là-bas, plusieurs générations. Ça nous a permis de faire des connaissances. Il y a eu aussi d'autres jeunes qui sont venus d'ailleurs, qui sont dans la même situation que nous, qui sont venus nous soutenir, qui sont venus faire la fête avec nous. C'était super, c'était bien.
0: Peut-être ça donne un peu d'espoir aussi de voir les gens qui sont passés par la même chose que vous et qui arrivent à finalement à rester là quand même.
2: Oui, bien sûr. Parce que quand on voit quelqu'un qui a été pris en charge, ça nous donne de plus d'espoir aussi d'être pris en charge un jour aussi.
0: Ouais. On va faire une petite pause musicale.
2: Okay.

0: toujours à Bras Zéro sur Canal Sud avec quelques jeunes du collectif Autonomie. On a encore un peu de temps pour profiter de l'antenne et dire des trucs. Vous aviez peut-être envie, tu me disais que tu avais peut-être envie de parler de quelque chose.
1: Oui. Mon premier jour quand je suis arrivé en France, c'était dans le mois d'octobre, en fait. C'est comme ça que avant de me séparer avec mon cousin d'abord, nous nous sommes séparés à Toulouse aussi, lorsque nous sommes arrivés ici, en fait. C'est comme ça qu'il m'a dit de prendre un train, que je me suis endormi dedans, et je me suis réveillé à Rodez. C'était ma première ville, en fait, de faire ma demande. Et quand je suis arrivé là-bas, j'ai passé 2 semaines là-bas. Du coup, vu que tout ce que j'ai fait sur mon chemin à venir en France ici, j'étais un peu traumatisé au fait. Et lorsque j'ai passé pour faire mon évaluation, j'ai fait mon évaluation. Et quand j'ai fini de faire l'évaluation, au fait, j'ai reçu mon rapport. J'ai lu mon rapport au fait. Il y avait des choses. Dans mon évaluation, j'ai dit que mon père est mort, sans le savoir, tellement que je n'allais pas bien, tellement que ce que j'ai vécu au fait sur la route m'avait un peu traumatisé avant. Et du coup, c'est là-bas que je me suis rendu compte, j'ai dit que mon papa il est mort, sans le savoir. Et après, lorsque j'ai aussi reçu mon rapport aussi, dans le rapport aussi, il disait que genre, ma voix elle est grave, que je suis gros, qu'ils ne peuvent pas m'accepter, que aussi mes paroles ne convenaient pas du tout. Et pourtant, moi, je venais de rentrer, je ne savais absolument du tout rien. De tout ce que j'ai vécu, au fait, c'est comme ça qu'elle m'a mis au dehors. J'ai passé 2 jours, au dehors comme ça, 2 jours, à chercher de l'aide. Mais il n'y avait pas d'aide. J'ai passé sous la pluie. J'étais avec un copain. J'ai passé sous la pluie 2 jours. Il y avait la pluie. Il faisait aussi trop froid. On n'a presque pas mangé aussi. Il n'y avait pas d'aide. C'est comme ça que je me suis dit, attends, je vais là encore. Je me suis embarqué aussi dans un train. C'est comme ça aussi que je me suis... C'est comme ça que je suis atterri aussi à Albi. J'ai fait une autre demande là-bas aussi. Et aussi, ils disent aussi la même chose qu'à Rodez aussi. Ils disent que je suis encore gros. Et pourtant, je les avais montré mes documents. Ils disent que je suis gros, qu'ils ne peuvent pas m'accepter. C'est tout ce qu'ils m'ont dit, au fait. Et Albi, là-bas, ils n'ont pas accepté de me donner mon rapport, que je n'ai pas le droit d'avoir mon rapport. C'est comme ça aussi, ils m'ont mis au dehors. Mais là-bas, ils nous ont montré des associations qui s'appellent le Colibri. C'est comme ça que le Colibri nous dit que nous, ici, on n'a pas de bâtiment pour vous laisser, pour vous héberger, au fait. Mais il y a un bâtiment qui se trouve à Toulouse, que je peux vous donner l'adresse et de vous payer aussi le train. Vous allez là-bas et si vous allez là-bas, vous demandez les représentants. Donc c'est comme ça aussi qu'ils m'ont payé le billet, je suis arrivé ici à Toulouse aussi et depuis que je suis là, je trouve que c'est un peu aussi la galère, c'est toujours la galère encore. Parce que j'ai

0: j'ai toujours montré mes documents, j'ai montré la carte consulaire, j'ai donné tout à l'avocate. Mais depuis ça, je n'attends. Je suis là, je suis dans l'attente, sans savoir quand ça va se terminer. Toujours je suis là, à attendre mon recours. Mais ça ne va pas du tout. Et lorsque, même le samedi, là, il y a eu un incendie au bâtiment. On peut dire le vendredi avant d'abord, j'avais un devoir à faire. J'ai bossé sur mon devoir jusqu'à 3 h du matin sur un ordinateur que l'autonomie m'a donné, que je peux l'utiliser en attendant, vu que je n'ai pas d'ordinateur et que je suis scolarisé. Je ne peux pas travailler sans les ordi. C'est comme ça qu'ils m'ont donné cet ordinateur-là. Et du coup, j'avais un devoir de français à faire sur un dossier, moi. Donc, vu que j'étais un peu en retard à rendre le dossier, moi, bah, je me suis dit que comme il n'y avait pas de l'école le samedi, je me suis dit de bosser. J'ai bossé jusqu'à 3 h du matin. Je me suis endormi à 3 h du matin. Du coup, le lendemain, le samedi, à 7 h du matin, c'était vers les 7 h ou 8 h comme ça, que les gens criaient dans le bâtiment, qu'il y a feu, qu'il y a grand feu dans le bâtiment. Et je dormais. Tout le monde dormait aussi. Le samedi, à 8 h, on ne se réveillait pas très tôt. Donc c'est comme ça que les gens ont crié, il y a feu, il y a feu, il y a feu. Je me suis levé, je me suis habillé, je suis monté au troisième étage parce que le feu a pris entre le troisième étage et le quatrième étage. Donc c'est comme ça que je me suis réveillé. J'ai vu que le feu était énorme. Mais avec les gens du bâtiment, on s'est mobilisé, on a fait tout ce qu'on pouvait parce que si on laissait le feu là, ça allait prendre tout le bâtiment. Donc il y avait des gaz à côté, il y avait aussi des gens qui envoient de l'eau au fait pour éteindre le feu. Mais lorsque ce feu-là était énorme, il y avait la fumée au quatrième étage au fait. J'ai essayé de passer par là-bas, mais je me suis dit que si je passe par là, franchement, je vais tomber tellement il y avait de la fumée, tellement il y avait de la fumée. Bah, je me suis dit que non, je ne peux pas passer par là. Il faut que je reprenne aussi les autres escaliers encore. C'est comme ça que j'ai repris aussi les autres escaliers. Je suis allé là-bas encore. C'était pour éteindre le feu toujours. Le temps des pompiers qu'il arrive, j'ai trouvé que le feu était déjà éteint. Donc c'est comme ça que ça s'est passé. Et depuis ça, nous n'avons plus d'électricité. Il y a 2 jours, on dort dans le noir. Il fait froid et il n'y a pas de chauffage. Il n'y a rien du tout. Nous sommes dans le noir comme ça.
1: Wow. Et donc ouais, c'est ce que disait la personne qui était avec vous tout à l'heure, qui vont essayer de remettre l'électricité.
0: Oui, c'était ça, oui.
1: Ouais, c'est compliqué de vous relancer, c'est hyper dur. C'est vraiment un pays de merde, la France. Moi, je peux me permettre de dire. Je sais pas, est-ce que vous voulez profiter encore qu'on est là pour dire des trucs. Je sais pas comment on peut faire, franchement. On va vraiment remettre l'adresse, voir si on peut vous amener du matos, de la nourriture. Vous avez envie de dire quelque chose encore? Non?
0: Tout ce qu'on a besoin, c'est d'être reconnu et d'être placé.
1: Ouais.
0: Et là, on pourra bien étudier. Parce que nous sommes là, c'est pour étudier que nous sommes là. Parce qu'on n'a pas eu la chance là au pays. Avec la famille qui. On ne s'entendait pas du tout avec la famille. On ne s'entendait pas du tout. Moi, par exemple, je n'ai pas connu ma maman. Elle était morte. C'est ce que ma tante m'a dit, que lorsque ma mère était morte, moi j'avais 3 ans, 4 ans. Et je ne l'ai pas connu. Et du coup aussi, mon papa, il est vivant, mais je ne le connais presque pas. Parce qu'il s'est dit que moi, je ne suis pas son fils. Et c'est comme ça que ça s'est passé. J'étais dans la main de ma belle-mère, au fait, et mon papa qui faisait 2 fois 3 semaines, 4 semaines, qui venait même pas à la maison. C'est là-bas que ma belle-mère profitait de moi, en me faisant travailler. Et quand je dis que je pars à l'école, bah, elle dit que non, que je ne vais pas aller à l'école. Il faut rester à la maison, puiser de l'eau pour elle, laver les bols et laver la maison. Il faut laver les habits de ses enfants aussi. Donc c'est comme ça aussi. À chaque fois que je suis à l'école, quand je pars à 8 h, à 9 h, je suis de retour. Il me renvoie toujours. Bon, en me disant que, genre, ils n'ont pas payé la mensualité du mois, que je ne peux pas étudier. Donc, c'est comme ça que ça s'est passé. Et du coup, il y a un jour là que je me suis dit que ma belle-mère m'a dit de faire quelque chose que j'ai dit que je ne vais pas le faire. Et c'est comme ça que ses fils sont tombés sur moi. Ils m'ont frappé, j'ai couru après, je suis tombé et il y a ma main gauche qui est cassée en deux parties. C'est comme ça que je me suis enfui de là. Je suis allé chez mes oncles m'ont dit qu'ils ne peuvent pas me garder. Ils m'ont ramené encore toujours chez ma belle-mère. C'était aussi la même chose, ça devenait pire de plus en plus. Donc c'est comme ça que je me suis enfui aussi pour aller chez réfugié, genre chez ma tante. Donc c'est comme ça aussi, mais malgré tout ça aussi, il n'arrêtait pas aussi, ma belle-mère aussi, elle n'arrêtait pas aussi de nous suivre là-bas, de nous maltraiter aussi, de nous insulter aussi. C'était toujours la même chose. Et aussi ma belle-mère, elle se sent pas très bien. Elle peut pas travailler en plus. Et en plus, elle a la maladie qu'on appelle la tension. Elle a toujours ça. Même elle aussi, elle s'entendait pas. Bon, elle s'entendait pas avec ses frères. Il y avait toujours des disputes entre eux. C'est comme ça aussi. Elle voulait que ses fils aillent à l'école, mais avec toute cette dispute-là, les enfants n'étaient pas tranquilles du tout. Donc c'est comme ça que moi et mon cousin nous nous sommes enfuis du pays, parce que ça devenait plus pire qu'avant.
1: Et l'idée, c'était de venir en France ou en
0: Pour
1: Europe?
0: étudier.
1: Ouais.
0: C'était pour étudier.
1: Ouais, bien sûr.
0: C'est comme ça que mon cousin m'a dit que si tu veux étudier, tu dois me suivre. Et donc je l'ai suivi. C'est comme ça que nous avons traversé de pays en pays pour venir en France.
1: Ouais. Ouais. Et vous avez trouvé un accueil difficile.
0: Ouais.
1: Eh ben. On vous souhaite franchement plein de courage et de force pour pouvoir déjà trouver un logement un peu plus pérenne, de pouvoir étudier tranquille l'année prochaine et surtout de pouvoir bah, qu'on puisse reconnaître votre minorité et que vous ayez le minimum dont vous devriez avoir droit, quoi. On va peut-être bientôt se quitter. Je donne juste deux petits mots d'agenda. Si ce soir vous n'avez pas mangé, il y a un repas du collectif hébergement de la case de santé à la Chapelle. C'est maintenant, là, à 19h30. Un repas à prix libre à la Chapelle et puis un spectacle à 20h30 jusqu'à 22h. Ce samedi, toujours à la Chapelle, c'est la kermesse, Caire, CAIRE, la kermesse de la visibilité trans toute la journée de 11h à 22h. Pareil avec une tonne d'activités, loto, spectacle, boum et repas. Samedi aussi au hangar de la Sépière, une journée autour de l'autogestion organisée par des membres de la Canaille du Midi. Et enfin, à la fin du mois, le 27 mai, à la Chapelle, toujours, une soirée sur la répression des associations. Vous savez que la mairie qui devait vendre la Chapelle à toutes les personnes qui ont essayé qui avaient décidé de l'acheter collectivement est revenue en arrière et la Chapelle est en danger. Et donc, il y aura une journée pour réfléchir à quoi faire face à cette répression. Ça s'appelle l'État, l'intérêt général et nous. De quel droit veulent-ils nous prendre la chapelle? Un dernier mot?
2: On a besoin d'aide.
0: Oui.
1: Ouais. Eh ben, merci beaucoup d'être venu jusqu'à là et plein de courage et de force.
0: Ok, merci à vous aussi.
1: Bonne soirée.
0: Merci.

Et salut à toutes, salut à tous, bienvenue sur votre radio métallique, Canal Sud 92.2 MHz. C'est votre émission des riffs et des crêtes qui commence tout de suite ce soir. Et pile à l'heure, 20h, nous sommes ensemble jusqu'à 22h. Elmer, votre serviteur, va vous proposer ce soir, eh bien, une troisième partie de la saga du métal, Back to the Future, retour en 1996. Je vous ai déjà proposé deux émissions sur l'année 96 et les très belles sorties qui sont intervenues il y a 30 ans. Et bien ce soir c'est la troisième et dernière partie que je vous propose, avec encore, vous allez voir, des très bons opus qui sont sortis cette année là vraiment c'était une belle année. Pour faire trois émissions d'une heure chacune, c'est bien la preuve qu'il y avait des grosses sorties et des albums de qualité. Et ce sera le cas également ce soir, en sachant que l'émission se compose de deux parties. La première partie, donc, on va revenir à ce qui s'est passé en 96 avec d'autres albums. Et puis, il y aura une deuxième partie qui portera sur l'actualité, les dernières sorties d'aujourd'hui, de ces dernières semaines. Voilà, pour une belle programmation que je vous propose. Asseyez-vous tranquillement, voilà. Dégustez peut-être une petite bière avec modération et on attaque l'émission avec Cannibal Corpse et son album Vile. Les Américains, groupe de Brutal Death qui en 96, eh bien, quand ils sont sortis cet album là ils étaient dans un contexte un peu particulier, puisque le guitariste Bob Rusey était parti avant la sortie de The Bleeding, et puis surtout le frontman Chris Barnes, qui était là depuis le début de l'aventure, eh bien lui, il est parti aussi, non sans avoir participé quand même à l'enregistrement de ce cinquième opus Vile. Pourquoi il est parti? Parce qu'il était plus très enthousiaste sur les nouvelles compositions, ses performances live avaient été critiquées, et puis il faut voir aussi que il participe également au projet Six Feet Under. Donc il était plus très concentré, le bonhomme. Il est parti, il était remplacé par quelqu'un qu'on connaît bien, c'est le George Corpsegrinder Fisher, qui a officié dans Monstrosity, qui rejoint Cannibal Corpse et qui va devenir le frontman jusqu'à maintenant. Voilà, donc un tournant dans la carrière du groupe. Et pour bien des fans de la première heure qui s'imaginent mal poursuivre l'aventure, hein, sans celui qu'ils considèrent comme l'âme du groupe, eh bien, le Cannibal Corpse est revenu. Le morceau, c'était Puncture Wound Massacre. Et on voit sur cet album-là que les musiciens sont plus expérimentés. Ils ont un potentiel grandissant. Pour proposer un contenu plus torturé, plus vicelard, voilà. Même si sur ce morceau-là, qu'on vient de s'écouter en intro, eh bien, on revient quand même à les fondamentaux. C'est quand même une exécution sommaire, 1 minute 40. En résumé, un bon petit classique, ce Vile qui est sorti en 96. Et maintenant, on va enchaîner avec deux groupes qui font plutôt dans l'indus. Et je pense que vous doutez lesquels, puisqu'on les connaît très très bien. C'est Marilyn Manson et Ministry. Marilyn Manson qui, au départ, est un groupe parmi d'autres, hein, qui s'est juste signalé dans les médias par sa reprise de Sweet Dreams de Rhythmix. Mais c'est vrai que là, en 96, eh bien, avec l'album Antichrist Superstar, eh bien, l'américain Marilyn Manson fait une entrée fracassante sur la scène métal. Un album enregistré à la Nouvelle-Orléans sous la houlette de Trent Reznor. Donc c'est pas n'importe qui déjà. Et c'est vrai que cet album est une œuvre radicale, élaboré avec minutie dans des conditions assez dantesques, et le groupe nous livre une musique vicieuse tout en déflagration de guitare. L'album donne à ressentir, voilà, ce chaos, cette confusion à travers une musique très agressive. Il faut savoir que Marilyn Manson, eh bien, s'est privé de sommeil, de nourriture, il y a eu une grosse quantité de consommation de drogue, des vagabonds d'âge sexuel, tout était réuni pour mettre celui qu'on appellera le révérend dans un état émotionnel extrême. Voilà, son chant s'en ressent, particulièrement écorché, menaçant. Et dans cet album, il évoque son passé aussi. C'est le morceau Worm Boy, l'enfant vert, qu'on va s'écouter, qui parle, voilà, de sa jeunesse. Manson qui veut faire table rase pour devenir une superstar du rock. Il faut écouter Deformography, Mr. Superstar, ou encore le morceau Antichrist Superstar. Enfin, vraiment, là, on a
peut-être le meilleur album de Marilyn Manson, enfin beaucoup le pensent. Moi je trouve que la trilogie qu'il a composée avec Antéchrist Superstar, puis le suivant dont le nom m'échappe, enfin les deux suivants, font partie des trois meilleurs albums de Marilyn Manson, mais celui-là effectivement, il est très réussi. Et puis on va l'enchaîner avec Ministry qui... pour lequel il est toujours difficile de choisir un seul album pour alimenter votre discothèque. Et ben la bonne à Jürgensen avait quand même sorti des albums énormes, le culte Psalm 69, le barré et incompréhensible Dark Side of the Moon, mais surtout en 96 le terrible Phil's Pig, qui est un album qui a été plutôt mal aimé à sa sortie, boudé par des légions entières de fans. Phil's Pig, c'est un sorte de trip oscillant entre la descente aux enfers, une hallucination permanente. Je pense que c'était aussi l'état de Jürgensen dans l'enregistrement de cet album là il faut lire sa bio, je vous la recommande, c'est totalement hallucinant son mode de vie et surtout ses dérives qui peuvent expliquer justement la composition de cet album qui est vraiment une hallucination permanente avec des morceaux longs, lancinants. On va s'écouter le morceau Lava qui est peut-être pas le plus long mais qui est complètement halluciné. Et c'est vrai que Ministry atteint son apogée, n'avait jamais travaillé ses ambiances à ce point, simplement avec le respect qu'impose les chansons d'arrière-plan, mais Fitzpick, c'est ces ambiances qui rendent l'album incontournable, assez unique. Il n'y a pas eu d'équivalent après. C'est vraiment un album majeur aussi. Et même s'il a été détesté, moi je trouve qu'il a apporté beaucoup dans la discographie du groupe. Donc je vous laisse avec Marilyn Manson, Warm Boy et Ministry. Là-bas, j'ai assez parlé. Et puis on continuera comme ça de dérouler les meilleures sorties de 96.

0: deux très belles sorties, donc Marilyn Manson et Ministry en cette année 96 avec Antichrist Superstar et Filthy Pig. Voilà, on va enchaîner dans cette saga du métal, retour il y a 30 ans avec deux autres groupes qui n'ont rien à voir tous les deux. Le premier s'appelle Samael et c'est un groupe suisse qui au départ s'inspirait dans un premier temps de son compatriote El Hammer et de la première vague black metal avec beaucoup d'influences de Venom et de Bathory, et c'est incontestablement avec Passage que Samael s'affranchit de ses racines black primitives pour évoluer vers des horizons plus électroniques, hein. L'influence de l'Indus, justement de Ministry et de Godflesh, prennent le pas sur celle de El Hammer, alors que Z délaisse la batterie, hein, remplacée par une boîte à rythme sur l'album pour se concentrer sur les claviers. Et c'est là une œuvre fantastique qui prend forme, assez sombre, mystique, tout en apportant une complexité mélodique et des sonorités nouvelles chez Samael. Il n'y a plus de satanisme, d'antichristianisme, comme en témoigne la couverture de l'album et les titres des morceaux qui sont plus aériens, plus mélodiques. Et c'est vrai que Passage peut être considéré comme le dernier album black metal de Samael. On y retrouve encore des colorations occultes héritées des premiers albums, mais ça reste un très grand album, sans doute pour moi le meilleur de leur discographie, qui montre qu'ils sont capables d'évoluer sans cesse tout en restant fidèles à la ligne de conduite qu'ils se sont fixés depuis leur début. On s'écoutera le morceau Moonskin, qui est absolument magnifique, et on change d'univers, on retourne aux États-Unis avec le groupe Cathedral, qui en 96 sort Supernatural Birth Machine, qui fait partie des opus les moins aimés dans la discographie assez conséquente de Cathedral, dans la mesure où, il faut le dire, ils avaient fait un sans faute depuis les débuts de l'aventure. Là, c'est le quatrième album des Anglais, qui est sorti assez rapidement, hein, 13 mois seulement après l'excellence de Carnival Bizarre. Pour autant, ce disque, je trouve que c'est un bon album, quoi qu'on en dise, même si, loin d'être peut-être le meilleur de leur discographie, ça c'est vrai. Un disque qui est une sorte de retour aux sources avec des titres plus directs. C'est-à-dire que les velléités progressives esquissées sur le précédent album sont quasiment absentes de ce disque, mais on retrouve tout de même ce qui caractérisait Cathedral en cette seconde partie des années 90, des gros riffs de doom metal plus sabbatien que jamais, des compositions très efficaces et ce groove imparable, tellement singulier des Anglais. On va s'écouter le morceau Fireball Demon, enchaînement de deux morceaux à nouveau, donc Samael et Moonskin, et Cathedral, Fireball Demon.
1: Oui.

Vous êtes toujours dans la saga du métal sur Canal Sud 92.2 MHz. Elmer a démarré son émission à 20h et on va poursuivre après Samael et Cathédrale par deux groupes de death. Alors, un qui est plutôt soft, l'autre qui est très brutal. Le premier s'appelle Amorphis, un groupe que je suis depuis très longtemps, qui sort en 96, eh bien, l'album Elegy, qui a la lourde responsabilité en fait de succéder au phénomène le Tales from the Thousand Lakes, sorti 2 ans avant, qui avait déclenché un intérêt sans précédent chez les métallos, un album qui avait fait connaître Amorphis, un album magnifique de death, déjà un petit peu mellow, mais c'est vraiment sur Elegy que on va avoir une évolution musicale, parce que les Finlandais ont voulu marquer cette évolution et qui va se poursuivre ensuite sur les albums suivants tout au long de du reste de la carrière du groupe. Voilà, au risque de déplaire, moi je trouve que ce Elegy est une fois de plus une réussite et un très bon compromis entre un death et un heavy accrocheur sans pour autant être commercial. Il y a une autre grosse différence avec ses successeurs, c'est la voix claire qui domine les trois quarts des chansons, une voix claire vraiment très classe, et moi j'ai su voir ce renouveau, je vois pas ça comme une trahison, voilà, j'ai aimé ce changement, et aussi la présence des claviers qui est très présente. La philosophie des textes reste dans les traditions puisées dans les contes finlandais, puisqu'ici ce sont des poèmes tirés du Kantolar qui se transmettaient de génération en génération, qui permettent de composer leur musique, d'où l'inspiration d'un titre comme My Kentele qu'on va s'écouter, dont Amorphis s'approprie une version personnelle. Donc Elegy, c'est vraiment également un tournant pour le groupe et un très bon album, et donc on va s'écouter ce morceau My Kentele. On va l'enchaîner avec là pour le coup un groupe de Brutal Death canadien que tout le monde connaît, qui existe toujours, comme Amorphis, c'est Cryptopsy. Alors il faut resituer le contexte, puisque début 95, Cataclysm vient de sortir son pavé archi-torturé Sorcery. Un peu plus tard, Suffocation et son fabuleux Pierced From Within. Et l'année suivante, c'est le tour de Cryptopsy pour sortir Non So Vile. Ça frappe fort, ça cogne dur, ça vous agresse les tympans, ça vous oxyde le cortex, bref, c'est une grosse branlée, deuxième opus seulement d'une violence assez splendide et aussi répulsive à l'extrême, bref, du death metal de grande envergure. Écoutez les morceaux Crown of Horns si vous voulez vous replonger dans cette période de Cryptopsy, ou encore le Grind Fugurant de Lich Mistress qu'on va s'écouter. Voilà, pour tout ça, Cryptopsy est grand et va nécessairement de grandir d'ailleurs avec des albums tous aussi bons les uns que les autres. Mais là, retour en 96 donc avec Amorphis et Cryptopsy.

0: Voilà, ce rouleau compresseur, Cryptopsy, donc en 96 avec Non Sovile, et juste avant, c'était Amorphis dans un registre beaucoup plus calme. Nous sommes toujours dans la saga du métal, on revient en 96 avec encore de belles sorties, notamment sur la scène Black, et la scène Black s'info, puisque Dimmu Borgir, avant d'exploser en 97, en signant sur la grosse écurie de Nuclear Blast, eh bien, le groupe faisait partie de la scène underground norvégienne de black metal. Hein. Déjà en 94, le groupe avait jeté un pavé dans la mare avec For All Tid d'influence viking et black, mais mettant en exergue quand même d'autres arguments que les groupes habituels de black très tradis. C'est vrai que Dimmu Borgir n'a vraiment rien à voir avec le groupe qu'on a connu ensuite, hein, tant sur les plans musicaux qu'idéologiques, stylistiques, même au niveau des paroles. Là, les instruments, les riffs, même la voix n'ont pas pour vocation de produire ne serait-ce qu'une once de brutalité. On est sur un black assez enchanteur, poétique, romantique. Le riffing des guitares se met plutôt en retrait, accompagnant les synthés et la batterie, voilà, distillant des riffs parfois bruts et crus. La production également donne un relief complètement mystique et féerique au tout, avec tout de même de sublimes arrangements sur cet album qui s'appelle Storm Blast, qui est donc sorti il y a 30 ans. Et dernier aspect vraiment notable, la voix de Chagras, qui là non plus rien à voir, un chant écorché, âpre et black, mais très posé, assez calme, qui lorne parfois vers le clair. Donc c'est ce qui fait que cette œuvre est assez particulière et donne une coloration, voilà, à la discographie de Dimmu Borgir. On va s'écouter le morceau Dotsferd et on va l'enchaîner avec un groupe qui a littéralement explosé en 96, ou en tout cas qui a confirmé tout le talent qu'on lui connaissait. C'est Cradle of Filth, Koff pour les initiés, qui réussissent au tour de force incroyable en sortant fin novembre 96 ce Dusk and Her Embrace à l'imagerie léchée, voilà, très novateur pour l'époque, puisque le groupe également, comme Dimmu Borgir, eh bien, s'éloigne de la scène black tradi, et puis réussit à imposer dans la grâce une beauté noire, des irritations criardes. C'est vrai qu'il faut aimer les cris de chat égorgés de Danny Fils, mais bon, après on s'y habitue. Un son propre, vraiment un phénoménal, et une identité qui fait toute le charme de Cradle of Filth. Une basse incroyablement puissante, écoutez les claviers qui sont majestueux, magistralement orchestraux, des riffs vifs, racés, attachants. Chaque titre est une œuvre à elle seule. Et on aime le concept gothico, vampirico, romantico, littéraire qui excelle et virevolte avec légèreté et aplomb sur ce disque, avec une ambiance qui nous engloutit complètement. Tout est travaillé en fait, rien n'est laissé au hasard sur cet album là. Toutes les compos sont des pièces, des œuvres en elles-mêmes. Il faut vraiment l'écouter de bout en bout, écouter chaque morceau, parce que s'il y a un album à retenir chez Cradle of Filth, c'est celui-là. Il y en a d'autres aussi dans cette période-là, mais celui-là, il est quand même exceptionnel. Donc si vous ne connaissez pas le groupe, ce qui m'étonnerait, si vous nous écoutez régulièrement, eh bien, allez réécouter ce Dusk and Her Embrace. On va s'écouter d'ailleurs le titre éponyme, donc Dimmu Borgir, Cradle of Filth, et puis ensuite on s'approchera de la fin de cette saga du métal.
1: Conan, qu'y a-t-il de mieux dans la vie ?
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Magnifique ce Cradle of Filth qui nous ramène bien loin il y a 30 ans. Nous sommes toujours dans la saga du métal sur Canal 92.2 FM. Il me reste deux groupes à passer et bien entendu, il faut parler de Tool, que ce soit avec Lateralus, Undertow ou Aenima, qui est sorti effectivement il y a 30 ans, ou le plus récent 10,000 Days. Chaque écoute est une expérience chez Tool. Aenima, qui est la combinaison de anima, qui veut dire âme en latin, et enema, qui est une procédure médicale qui consiste à introduire du liquide par l'anus. Allez chercher pourquoi, ou chercher à comprendre. C'est à l'image son artwork sombre, mais au cœur lumineux. Et là, on a un album qui est vraiment à part, prenant, entouré d'un halo brumeux qu'il faut traverser pour en saisir toutes les subtilités. Alors Maynard possède déjà cette voix si caractéristique, coulante, avec ses envolées et ses passages mélancoliques, des lignes de basse qui fondent avec la guitare, une base mélodique, une ambiance particulière. Aenima est au final, comme tous les autres albums de Tool, une œuvre complexe, mystérieuse, contenant une foule de détails que chaque écoute tente de révéler. Vraiment une belle expérience que d'écouter cet album qui est sorti déjà il y a 30 ans. Et on va passer le morceau 46 and 2, qui est un morceau peut-être un peu moins connu, mais c'est pour ça que je l'ai choisi, parce que de toute façon tous les morceaux sont bons sur l'album, mais j'ai préféré celui-là. Et puis on terminera cette belle saga avec Opeth, mais je vous en parlerai juste après.

Allez, on va enchaîner avec le dernier groupe pour clôturer cette belle saga du métal, le groupe Opeth qui sort il y a 30 ans, Morning Rise, qui se veut déjà différent de son prédécesseur Orchid. Il se la joue moins expérimental et beaucoup plus direct. Le groupe passe à quelque chose de beaucoup moins noir mais de tout aussi complexe. Les guitares prennent le lead et dévoilent toute leur subtilité le long des 5 morceaux seulement qui composent l'album pour plus d'une heure d'écoute. Voilà, un dosage de musique violente, instru, des guitares électriques et acoustiques, du chant hurlé, du chant mélodique, et un chanteur, Michael, qui, même si sa voix reste encore assez marquée black, reste caverneuse, plus puissante. Chaque morceau est une véritable pièce, jamais répétitif. Le rythme change lentement et surprend toujours l'auditeur, sans pour autant changer fondamentalement le style. Et bien, Opeth continue son bonhomme de chemin en nous offrant l'occasion d'écouter 5 merveilleux morceaux pleins de feeling et d'émotion, et notamment celui-là qui s'appelle The Night and the Silent Water. Et on se retrouve juste après pour la séquence bonus et les dernières sorties métal de ces derniers jours.

0: on termine tout en douceur cette troisième partie de la saga du métal. Voilà, c'en est terminé. 3 heures d'émission depuis le début de l'année pour vous conter eh bien, tout ce qui s'est passé il y a 30 ans. J'en ai terminé pour ce soir, il n'y en aura pas d'autres, par contre rassurez-vous, je vous proposerai d'autres sagas du métal, mais sous un autre format pour vous faire écouter eh ben, des grands classiques de la scène métal, hardcore et punk. Voilà, il est 21h bien passé, et comme je vous l'ai annoncé en début d'émission, dans DRF et des Crêtes, eh bien, vous avez droit à une petite séquence bonus qui va regrouper les albums du moment, les dernières meilleures sorties, en tout cas que je considère comme des très bonnes sorties que je souhaitais vous diffuser ce soir. Voilà, on va commencer avec deux groupes qui font leur grand retour, Sepultura avec The Cloud of Unknowing, le groupe brésilien de trash qui signe cette ultime EP chez Nuclear Blast, un EP exclusif qui s'inscrit dans la longue tournée d'adieu entamée par le groupe en 2024, un EP composé de 4 titres originaux enregistrés avec Grayson Necrutman, qui est le batteur recruté en 2024. L'EP n'est disponible uniquement en vinyle dans le cadre des offres VIP de la tournée américaine, une tournée qui s'appelle Celebrating Life Through Death, lancée en mars 2024 à Belo Horizonte, qui retrace les 4 décennies de Sepultura. Alors il faut savoir que la prochaine étape se déroulera en Amérique du Nord. Elle est en cours actuellement, hein. Elle a démarré fin avril jusqu'à fin mai avec Exodus, Biohazard et Tribal Gaze à l'affiche. Le groupe prévoit aussi un album live regroupant 40 morceaux captés dans 40 villes différentes. Sachez qu'un dernier concert est prévu en octobre 2026, un petit peu loin de la France puisque ce sera quand même à Sao Paulo. Pour boucler la boucle, Sepultura, on s'écoutera le morceau All Souls Rising. Et il y a un autre groupe qui fait son retour qui n'a rien à voir avec Sepultura, puisque là on va en Norvège avec Darkthrone et le duo Nocturno Culto Fenris, qui met un point d'honneur à ne pas dévoiler un nouvel album avant sa sortie officielle pour le public. Et bien voilà, il est sorti, il s'appelle Prehistoric Metal. Et que dire sur le black metal de ce duo norvégien qui fédère hein, de façon mythique, mais aussi par sa qualité intrinsèque depuis 40 ans. Darkthrone, c'est Darkthrone, on pourrait s'arrêter là. Qu'est-ce qui est intéressant sur cet album-là? Eh bien, c'est la qualification, justement, de l'album métal préhistorique qui donne tout son sens au titre, puisque on est ici face à un black metal très authentique, plutôt 80s, donc largement associé à la préhistoire de la seconde vague. Des compositions raw, encore trash dans l'âme, avec des riffs heavy et un son crade. Et j'ai choisi le titre Prehistoric Metal parce que franchement il reprend le pattern classique de Darkthrone, avec ce côté punk, une énergie débordante mais glaciale aussi grâce au hurlement en voix claire de Nocturno Culto. Et écoutez également le morceau qui suit, le troisième morceau qui s'appelle Siberian Thaw, qui joue la carte du heavy doom au tempo lent et lourd, presque hypnotique, qui est un des meilleurs titres aussi de l'album, avec ce Prehistoric Metal qu'on va s'écouter, donc le titre éponyme. Voilà, le groupe Darkthrone poursuit sa longue carrière dans un paysage black metal dont il est un des pionniers, mais qui continue également de maîtriser d'une main de fer. L'album est très bien, c'est pas l'album black de l'année, mais vous vous régalerez à l'écouter. Sepultura, Darkthrone, le retour des grands anciens.
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C'était donc Sepultura et puis ensuite Daxhawn, deux très bons retours que je vous recommande d'écouter. Et on va chaîner maintenant dans une atmosphère beaucoup plus heavy doom psyché. En rapport avec l'actu concert, on en parlera juste à la fin de l'émission. Mais avant cela, je vais vous parler de Spirit Adrift, qui est un groupe que je suis depuis le début et qui a sorti vraiment des très bons albums et certains que j'ai pu placer en best-of les années précédentes. Spirit Adrift qui sort Infinite Illumination, un groupe américain de Heavy Doom, sorti chez 20 Backspin, superbe label, qui marque la fin, voilà, la fin du groupe, le groupe Heavy Metal, Heavy Doom, qui a dévoilé donc son sixième et ultime album, marquant la conclusion d'une carrière de plus de 10 ans. À sa tête, Nate Garrett, qui signe ici une œuvre finale qui retourne aux sources de ses inspirations, tout en considérant cette identité musicale forgée au fil d'une décennie. Le groupe mélange doom classique, heavy metal tradi et intensité thrash, enfin thrash. Oui, c'est quand même pas la composante essentielle, mais le groupe a quand même su développer une signature sonore unique, et c'est le cas sur cet album final qui se distingue par sa puissance brute, son intensité émotionnelle. Il y a beaucoup de choses dans leur composition, moi j'aime beaucoup, et même après la fin du groupe, voilà, l'héritage de Spirit Adrift continuera de résonner auprès des fans. C'est une,

0: C'est assez triste de les voir s'arrêter, mais ouais. En tout cas, ils ont marqué leur passage sur la scène Heavy Doom. Le morceau sera Buried in the Shadow of the Cross. Et on va en enchaîner, puisqu'on fait deux par deux quasiment ce soir, avec un autre groupe que je suis depuis le début et que j'aime beaucoup, qui vient d'Australie, c'est The Neptune Power Federation, qui fait plutôt dans du stoner psyché, et qui signe chez Cruise Records Mando Tomorrow, un nouvel album qui perpétue le hard rock remuant et ultra mélodique de développer depuis les débuts du groupe. Moi, ce que j'aime surtout, c'est les lignes de chant de la grande prêtresse Screaming Lows Suck, avec une charge mélodique absolument imparable. Après, la recette est assez simple, à base de riff de guitare sec, de basse tendue, un chant énergique, addictif, qui fonctionne à plein une fois de plus. C'est vrai que c'est une recette qui marche depuis le début, et ça fonctionne également sur ce nouvel album qui n'est pas répétitif, hein. Et c'est un groupe qu'on voit très peu tourner, en tout cas ici en Europe, et qu'on aimerait bien voir plus souvent, puisqu'il prouve que l'Australie n'a pas son pareil pour faire émerger des groupes de hard rock au tempérament fort et remuant. Donc une écoute que je vous recommande aussi, ce Mando Tomorrow chez Cruise Records. Le titre, ça sera Mind Controller, et après on s'approchera de la fin de l'émission, mais je vous laisse tout d'abord avec ces deux groupes. Et j'avais peut-être un petit jingle, ben oui, on va se le passer quand même.
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Un petit morceau qui met la patate, The Neptune Power Federation. Allez écouter leur précédente discographie. Et juste avant, c'était Spirit Adrift. Voilà, on arrive bientôt à la fin de cette émission d'Arif et des Crêtes sur Canal Sud 90.2 MHz. Il est 21h40 passé. Il me reste encore à vous parler de Witchcraft, qui est un groupe suédois de rock psyché, qui sort un nouvel EP chez Heavy Psyché Sound. Encore un bon petit label à suivre pour... 5 titres aux riffs puissants et aux sonorités acoustiques envoûtantes et qui sort après leur dernier album qui s'appelait Idag, qui avait été très très bien reçu par la critique. Eh bien, on va retrouver dans cette EP ce qu'on avait dans Idag, hein, franchement. Cette EP s'appelle A Sinner's Child et on va retrouver surtout Magnus Pellander, qui est le fondateur, chanteur, visionnaire, qui dévoile même l'essence même de cette musique sur ce nouvel EP de 5 titres qui aussi entre la profondeur mélodique doom de morceaux comme, alors attention, c'est du suédois, soyez indulgents, Drummond Home.org, Forutnel, c'est le morceau qu'on va s'écouter, et la folk lumineuse du premier single, titre éponyme, Sinner Childs. Voilà, des chansons qui sont assez personnelles et directes, et puis il y a quelque chose de magnétique dans les compositions de ce multi-instrumentiste, donc un beau petit EP, voilà, qui témoigne d'une voix assez intemporelle, d'une mélodie et des éléments assez bruts du rock avec beaucoup de parties acoustiques. C'est pas forcément le cas de ce morceau, mais vous allez voir, c'est du très bon rock psyché. On se retrouve après pour clôturer l'émission ensemble.

C'est la fin de cette émission d'Arrivée des Crêtes sur Canal Sud 90.2 MHz. Il reste un morceau avant d'écouter. Je vous rappelle que le podcast sera, cette émission sera sur le Mixcloud dans les prochains jours. Hein. Et comme elle est enregistrée, elle est également rediffusée la semaine prochaine, tous les mercredis matin à partir de 8h30 sur les antennes de Canal Sud. Voilà. Il me reste à vous parler d'actu concert. Si vous n'écoutez pas la radio, vous êtes peut-être au concert de Pliny et Sungazer à la cabane ce soir, organisé par Noizer. Il y a un autre concert Noizer qui sera organisé cette semaine, c'est mercredi soir, avec Fuzzy Grass et Earthless, deux groupes de stoner psyché, voilà, qui ont fait le Desert Fest de Berlin et qui viennent donc mercredi soir. Ça sera au Rex, si je ne me trompe pas. Organisé par Noizer également. On s'écoute le morceau Electric Flame, enregistré live at Desert Days, donc en 2019, un groupe américain qui sera donc mercredi soir au Rex grâce à Noizer. Des bisous métalliques, bonne soirée, et puis à la semaine prochaine, rendez-vous 21h toujours sur le 92.2 MHz. Ciao ciao.

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comme disait Thomas tout à l'heure, vous savez, si tout ça a lieu, c'est parce qu'il y a des gens qui se lèvent à 6h du matin pour tout accrocher, le son, la lumière. Sans eux, il n'y aurait pas de spectacle. Fais de moi.

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Bonsoir à toutes et à tous, vous êtes à l'écoute de l'émission Douche froide sur les 92.2 de Canal Sud. 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Ce soir, nous avons avec nous l'équipe des Nuits Cryptides qui se dérouleront le 13 juin au Château H de Saint-Julia, à 50 minutes de Toulouse. Et du coup, on va en profiter pour commencer l'émission avec un concert que nous organisons samedi prochain au même Château H, 8 rue Notre-Dame à Saint-Julia. Et ce sera deux groupes qu'on adore qui sont Rien Virgule pour leur toute dernière date, vu qu'ils arrêtent de faire de la scène. Voilà, excellent groupe français. Et on enchaînera avec Géométrie, un duo tout aussi passionnant. 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

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À l'instant, on vient d'écouter le projet danois Of the Wand and the Moon qui seront à l'affiche des Nuits Cryptides le 13 juin au Château H. On en parlera tout à l'heure avec l'équipe organisatrice de cet événement. Auparavant, donc, c'était Géométrie et Rien Virgule. Ça, ce sera ce samedi, toujours au Château H. Et on continue, alors là ça sera le 6 juin au Château H encore, c'est là-bas que tout se passe. Et là c'est Arcana, groupe suédois mythique, et là c'est le titre Cantar des Procellas.

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0: Oui, on t'entend.
1: On entend de loin.
2: Oh non, on entend la pièce, mais on t'entend pas toi. 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
1: Oh l'enfer. Pauvre auditeur.
3: Il y a la lumière, c'est beau, moi, la lumière.
2: Il faut que tu baisses le... On air, tu baisses... Oh, je sais pas, le... Tu baisses les deux enceintes, là.
3: Qu'est-ce qui se passe?
2: C'est pas son tour...

0: Tu veux pas présenter les embarqués?
1: On les entend de
0: on
1: loin. Vote,
0: on entend, on t'entend derrière la vitre en fait. Mais toi ton micro, est-ce qu'il est
2: ça
0: branché?
2: Y est.
0: Voilà. C'était ça le problème. Alors, donc ça, les auditeurs, ils ont pas compris en fait.
2: Oui, non, en fait ça fait longtemps que je parle dans le vide, mais c'est pas grave.

0: Voilà, donc si vous avez rien entendu, donc on est en présence du label Hidden Crypt avec nous, Victoriane et Juliette. On a aussi avec nous Soto qui sera à l'affiche des nuits cryptides qui se dérouleront le 13 juin au Château H, et ce sera une création spécialement pour nous en direct à la radio. Mais d'abord, bah, je vais vous remercier d'être avec nous ce soir. Et vous laisser un peu présenter ces nuits cryptides, alors qu'il y avait eu un antécédent dont on avait parlé l'année dernière à la radio. C'était une soirée événement avec Zibben, Herman Kopp, Svezor Brater notamment. Dont les
1: et Auguste Angst.
0: Et Auguste Angst. Oui. Et aussi un performeur qui s'appelait Aurori.
1: Ouais.
0: Je me souviens plus le nom.
1: Je sais pas non plus.
0: Et donc voilà, alors je suppose que les Nuits Cryptides, c'est un peu une suite
1: bien sûr.
0: À cet événement. Oui. Voilà.
1: Alors les Nuits Cryptides, c'est la continuité, on va dire, officielle, qui j'espère à long terme se reproduira avec comme des chapitres. Le Imbolc qu'on a fait la dernière fois, c'était un peu un test, et en fait là maintenant on est parti dans un mode de récidive. Et les Nuits Cryptides, c'est on va dire, ça va être la marque de fabrique d'Hidden Crypt, du label, pour les soirées, on va dire, alternatives, underground, du côté de Toulouse. Alors, une cryptide, ça se passe le 13 juin 2026 au Château H. Pour faire un petit état des lieux de ce qui va se passer, donc ça commence à 18h. Il y a le label de l'assaut douche froide qui va commencer avec un petit mix. À 19h, il y aura de la musique expérimentale avec Autodaf qui fait des boucles sur une loop station et qui fait de la musique archéologique. À 20h, il y a Svezor Brater qui est un projet de darkwave néo-folk dont je suis le chanteur, quoi, l'acteur, je sais pas quoi, le musicien. À 21h, il y a Soto qui fait de la nocturnal hypnotique. Alors il nous parlera peut-être de son style de musique. À 22h, il y a Of the One and the Moon, qui est la tête d'affiche, qui est du néo-folk qui vient de Danemark. À 23h, il y aura Caverna, qui fait du folk rituel ibérique. Et à minuit, il y aura RAL 9005, qui est un DJ Selector de Toulouse. Voilà.
0: Oui, en fait, si vous écoutez l'émission, vous l'avez déjà entendu mixer, notamment pour des premiers de l'an. Et tout ça où on lui a laissé les manettes pour mixer toute la nuit, parce qu'il a la capacité de faire danser un peu tout le monde.
1: Oui. Et là, donc, je vous propose de découvrir le projet le plus énigmatique de la soirée, qui serait celui de Soto, qui est à la fois l'artiste, un des artistes de l'événement, et en même temps qui est aussi le on va dire celui qui accueille dans le Château H à Saint-Julien. Voilà.
2: Tu te le sens enchaîné? Ouais, on peut. Hein.
1: On peut. Donc on commence avec une performance de quelques minutes sur le projet de. Ouais.
0: Bon, ben écoute, ils se sentent enchaînés direct, donc c'est super, tout est installé. Donc, c'est parti pour une pièce
1: unique
0: en direct de Soto, pièce sonore inédite que pour vous.

Merci beaucoup à Soto pour ce titre en direct. C'était super. On est parti là. On n'était plus dans les studios à Canal Sud. On va revenir autour de la table avec le label Hidden Crypt et les Nuits Cryptides. Mais en attendant, un peu pour se remettre, dont j'ai calé un groupe qui sera en concert à Toulouse. Alors on a le temps, hein, ça sera en octobre, novembre, mais c'est un groupe totalement mythique, c'est les Chameleons. Et le titre que j'ai mis, c'est « A person isn't safe anywhere these days ».

0: Oui, à l'instant, c'était Sixteen Horsepower American Wiz, tout simplement parce que le groupe s'est reformé, alors groupe mythique des années 90, et ils sont actuellement, ils ont commencé une tournée en France, et les échos sont assez excellents. Voilà, c'était un plaisir de se repasser un petit morceau et on va revenir à nos moutons, comme on dit, avec le label Hidden Crypt et cette soirée des Nuits Cryptides qui se passera le 13 juin au Château H. Et parce que c'est non seulement des événements, mais c'est aussi lié aux activités du label Hidden Crypt, et notamment avec une des têtes d'affiche Of the Wand and the Moon, groupe mythique de la Dark Folk, qui en parallèle à l'événement va sortir un vinyle, un picture disc sur Hidden Crypt.
1: Alors, Of the Wand and the Moon, c'est quelqu'un que l'on suit depuis très longtemps, hein, depuis et puis sa carrière le montre, hein, depuis les années 90, il a toujours été présent. Et c'est une référence, je pense, pardon, une référence dans le milieu du dark folk inspirée par Devin June. En fait, c'est la continuité, moi je dirais logique, de cette scène de niche. Et c'est quelqu'un qui a beaucoup influencé notre propre projet et qui a influencé, je pense, pas mal d'artistes dans le milieu d'ailleurs. C'est une fierté de faire venir cet artiste-là. Je ne sais pas s'il a déjà joué, d'ailleurs, tu pourras me répondre, Max, sur le fait qu'il est. Je sais pas s'il est déjà venu dans le sud de la France pour jouer. Est-ce que c'est
0: Alors,
1: une première ou pas?
0: ben si, parce que bon, j'avais un peu influencé la Sept Mana Santa qu'il avait fait jouer dans une superbe église à côté d'ici, qui s'appelle l'église du Jésus, et c'était un super concert.
1: Oui. Et bien c'est, en tout cas, c'est quelqu'un de très accessible et qui est super sympa et avec qui je pense on va passer un bon moment. C'est quand même, je pense, la tête d'affiche de la soirée. Tous les artistes sont excellents, sont magnifiques et sont parfaits, mais c'est vrai que je pense que Of The One nous ramène quand même une espèce de visibilité qu'on aurait du mal à avoir, je pense, depuis là où on est, quoi. Et après, pour parler du personnage, je pense que. En tout cas, ce qu'on a signé sur le label, c'est des morceaux qui sont déjà sortis, qu'on va en écouter un là, qui sont déjà sortis sur le label de Tesco, Germany, et qui est en fait une réédition que nous, on s'est permis de faire en version picture disc pour ceux qui étaient passés à côté de la sortie. Il faut savoir que cette sortie avait été sold out assez rapidement. Et on s'est payé le luxe d'avoir son accord pour refaire une version picture disc et voilà.
0: Oui, parce qu'il y a un culte quand même autour du groupe et tous les disques sont pas forcément accessibles aujourd'hui, donc c'est quand même bien
1: Ceux qui étaient
0: d'avoir.
1: passés à côté, vous avez enfin l'occasion d'avoir cette version en fait qui est déjà sortie. Et nous, c'est la version picture disc et on en est très fiers.
0: Eh ben c'est parti, on l'écoute de suite. Alors ça s'appelle Shall Love Fall From Grace.

0: Voilà, c'était Shall Love Fall From Grace, extrait de ce Picture Disc qui vient de sortir sur Hidden Crypt Records. Alors, c'est toujours des éditions ultra.
1: 50 exemplaires seulement.
0: Voilà,
1: et
0: 50.
1: On en a vendu plus du tiers, donc.
0: Bon, ben voilà, alors si les gens le veulent là de suite,
1: c'est un
0: il
1: peu
0: faut
1: la dernière, c'est un
0: contacter
1: peu, ouais, c'est un peu la dernière
0: Hidden
1: semaine. Ouais.
0: Crypt directement sur le
1: Sur le
0: site.
1: Bandcamp, sur le Bandcamp. Et sachant que on a gardé 10 copies pour les gens qui seront en live le soir du concert, quoi. Mais voilà,
0: Et
1: ceux qui
0: ouais.
1: veulent des copies, c'est maintenant qu'il faut réagir. Peut-être on peut lancer sur le graphisme de la de
0: Mais
1: qui est par
0: carrément, parce
1: contre.
0: qu'on a beaucoup de chance, on a aussi le graphiste de l'événement qui est avec nous, Bran. Donc voilà, bah, ça fait très plaisir aussi de te retrouver. Bon, c'est un habitué aussi de l'émission, hein, on l'a déjà
2: Oui.
0: reçu pas mal de fois au fil des ans. Donc c'est vrai que c'est intéressant parce que, bon, on a déjà travaillé avec toi aussi sur des affiches de concert. Comment tu as travaillé là sur cet événement en particulier? L'affiche est vraiment très très belle.
2: Mais en fait, j'ai démarré une série. Je démarrais une série d'aquarelles de grand format où on est plus sur de la peinture que sur de l'illustration pour le coup. Et les problématiques étaient un petit peu différentes. Et puis Victorien a bien accroché. Et j'ai des thèmes qui sont un petit peu récurrents aussi, un petit peu récurrents de personnages aussi chez moi. Et puis il a accroché sur un des personnages. J'en ai fait plusieurs essais, et là j'ai produit, enfin moi bon, j'ai fait, justement on va exposer cette série donc pendant l'événement, voilà, qui est une série assez récente, hein, de ce qui m'intéresse c'est de travailler avec l'eau, les pigments, la lumière, en fait, de ce qui peut se dégager d'une forme, en fait, hein, ce qui peut dégager d'une forme sans, pour pouvoir faire oublier l'espèce de métacase, hein, qui est le papier, le format du papier, quoi. Enfin voilà. Donc et après graphiquement, ben je suis revenu à mes vieilles habitudes de police très froide et très carrée où je tire tout un peu au cordeau pour faire les voilà, où j'ai mixé cette série à une de ces peintures de la série qui doit en comporter maintenant, je pense, une quinzaine, voilà, de une quinzaine, il y a peut-être une petite dizaine de grands formats et il doit y avoir une peut-être même un peu plus, une dizaine de formats moyens, de petits formats, de choses comme ça. Et donc on a mixé une de ces peintures avec ben voilà, un graphisme très sobre et une bonne vieille police sans sérif, tout coupé au cordeau, bien froide,
1: et qui
2: comme il
1: marche
2: faut.
1: parfaitement.
2: C'est lisible. Voilà, non, ce qui est important aussi, voilà, c'est que ce soit, c'est une affiche, donc tu conçois pas ça comme un. Tu conçois ça un petit peu différemment d'une peinture, hein. C'est-à-dire qu'il faut que ce soit lisible, faut que ça attire l'œil, faut que ça flatte aussi un peu l'œil, hein. Faut que l'œil il aille directement sur les informations que tu veuilles faire passer. Donc voilà, j'ai tenté de faire mon travail convenablement. A priori, les gens sont contents, je
1: Alors,
2: crois.
1: ouais, je, moi,
2: Je vais être payé, il
1: j'ai
2: paraît.
1: beaucoup de
2: Je sais pas.
1: retours, j'ai beaucoup de retours positifs sur le visuel qui intrigue. Juste une question par rapport au, comment on appelle ça, aux silhouettes que tu dessines. Il y a toujours cette espèce de qu'on appelle ça quand il y a des animaux. C'est que il y a des silhouettes humaines mélangées. Il y a ce côté un petit peu anthropomorphique, c'est ça? Où on sait on
2: Ouais, oui, non, ouais. Ouais, oui, tout à fait, il y a un côté
1: Quand
2: anthropomorphique, tout à
1: tu
2: fait.
1: l'homme, on a sélectionné l'homme arbre pour la. Mais peut-être toi tu l'appelles autrement. Qu'est-ce que tu voulais voir à travers cette espèce de figure avec la faux, avec la, en plus
2: Ouais, une sorte
1: la ouais, d'outils agraires là, agricoles.
2: de bâton, en fait, ça c'est une silhouette que j'ai créée il y a longtemps, où j'avais intitulé le truc, le voilà, j'avais investi le monde de la fantasy, et j'ai sorti au mois de janvier 2000, au mois de janvier 2025, hein, j'ai sorti un recueil d'illustrations sur le monde de Tolkien, en fait, hein, sur les terres du milieu, où il y avait une centaine d'illustrations. Et dans ces illustrations, qui étaient faites pour une campagne de jeu de rôle, en fait, il y avait beaucoup d'histoires de fantômes, de fantômes dans la forêt noire, d'esprits et tout ça. Et donc, l'homme arbre m'était venu, cette espèce d'homme arbre m'était venu assez naturellement. Et c'était bon, une série d'aquarelles. Et là, j'ai repris, effectivement, j'aime bien, j'ai plusieurs obsessions, hein, les animaux en font partie. Je suis obsédé par le dessin et la peinture d'animaux. Voilà, j'ai beaucoup travaillé sur, je fais une BD sur l'ours 141, qui est l'ours de Grizzly Man, celui qui a tué Timothy Treadwell. Et Amy Huguenard aussi, voilà, qui a une personne tout à fait fascinante. Et puis l'ours aussi, c'est fascinant, puisque j'aime bien dessiner des animaux depuis toujours, en fait.
1: Et j'ai une question. Alors là, je vois que ton. Par rapport à Tintin avec la Lune qui l'art, par exemple, toi, tu es dans un truc de silhouette, en fait. Tu laisses couler l'encre et tout. Tu as un procédé assez particulier, quand même, qui est assez, j'ai l'impression, assez organique, assez lié au hasard ou à la. À la gravité, enfin.
2: Ouais, c'est un procédé.
1: J'ai l'impression que tu maîtrises pas forcément tout quand tu fais les.
2: Oui, c'est, faut laisser faire les choses aussi un petit peu. Il y a un processus de. Donc quand je fais ces trucs-là, c'est un processus de. Alors non seulement t'as de la technique aquarelle, hein, c'est-à-dire que. Je sais quand même à peu près où je vais. J'ai des phases préparatoires, mais en fait, c'est comme. Il y a plusieurs choses qui rentrent en compte. C'est-à-dire que je m'entraîne beaucoup à faire les silhouettes que je dessine, je les travaille avant en petit. Les silhouettes que je les crée avant, en fait, plus en petit, je les expérimente aussi en petit. Enfin, alors, en tout cas, pour cette série, c'est comme ça que ça s'est passé. Et en fait, ce qui m'intéresse, c'est de bien diviser ma feuille, de bien diviser mon espace, toujours. Ça, c'est ce qui m'intéresse, quoi. C'est de bien diviser l'espace de la feuille pour qu'on ait plus, justement, qu'il n'y ait plus de bord, en fait. Que l'œil ne voit plus les bords de la feuille. Ça m'intéresse. Donc, ça, le dessin, il me sert à ça. Et le fait que ce soit devenu, qu'il soit rentré en moi à la perceuse, en fait, hein, que ce soit plus au-delà de l'habitude. Il faut que ce soit au-delà de l'habitude, il faut que ça coule naturellement, parce qu'en fait, je suis pas dans un état de réception, je suis dans un état d'émission. Donc quand je fais ça, je dessine ma silhouette, et là, je sais où je vais, et ensuite, je la gomme quasiment complètement, plus ou moins complètement. Je garde parfois quelques traits, quelques repères, et après, là, je passe à l'eau. Donc à l'eau, c'est les techniques d'aquarelliste, hein, classiques, vraiment classiques, hein, c'est-à-dire que je mets de l'eau, plus ou moins d'eau, là où je veux que l'encre, que les pigments se diffusent. Ouais. Et ensuite, après, effectivement, comme je travaille sur un plan incliné, là, pour les grands formats, ce que j'aime beaucoup, c'est que la gravité fasse son œuvre et que l'eau fasse son œuvre. Et si elle me. Il n'y a pas de raté, en fait.
1: Ouais, je vois ça. C'est ce que j'ai ressenti quand je voyais tes œuvres et que je me suis dit, ça serait génial pour les Unicryptides. Parce que m'avait marqué, c'était l'œuvre, pardon. Ce qui m'avait marqué, c'était la cette notion de lâcher prise, où en fait il y a un contrôle au départ et à la fin, enfin au milieu, même au milieu du parcours, voire finalement dès que tu as fini de faire les traits, en fait finalement la nature fait le reste, quoi. Et ça correspondait vachement aussi par rapport au lâcher prise, à ce que tu représentais. J'ai l'impression que moi j'ai vu le Minotaure, j'ai vu l'ours dont tu parlais tout à l'heure. C'était sur l'ours d'ailleurs que je t'avais contacté. Et sur l'homme arbre, qui était une très belle surprise, parce qu'il a été fait sur l'occasion, j'ai l'impression.
2: Ouais, l'homme arbre, il a été fait vraiment pour l'occasion. Oui. Les précédentes séries sont dans d'autres couleurs, donc c'est une autre lumière. C'est plus.
1: Et au niveau des couleurs, d'ailleurs, j'avais une question à te poser. C'est-à-dire que j'ai l'impression que tu utilises toujours le même genre de teinte.
2: Ouais, là, je suis sur une palette. Sur cette série, je suis sur une palette très réduite.
1: Ça fait un peu brun noir. Alors, peut-être que je dis une bêtise.
2: Je fabrique du noir avec de l'encre de Chine qu'un ami m'a ramené de Corée il y a des années. Et qui est effectivement strictement interdite dans la commission, dans l'Union européenne, parce que bon, si tu l'ouvres, ça pue l'ammoniaque, enfin
1: c'est dangereux.
2: C'est ouais, je pense que ouais, voilà, c'est faut pas la faire passer en soute, quoi, ça peut être considéré comme produit dangereux. et elle est vraiment noire, quoi. C'est-à-dire que elle a un noir qui est très profond, très particulier. Après, je fabrique un peu du brou de noix, je mets un peu mon mélange.
1: Ouais. Et sur la qualité des feuilles, tu aimes beaucoup le grain des feuilles, j'ai vu. Donc,
2: Ouais, j'aime bien ça. Alors après, je fais ce que je peux. Hein. Je voudrais bien avoir mieux en qualité de feuilles, mais pour l'instant, voilà, j'ai ce que j'ai. J'ai des bon, évidemment, c'est du papier torchon, hein, sans. Je suis du Fabriano classique. Je vais pas dire où j'achète, mais les gens qui peignent savent où on le trouve, celui-là. Voilà. Il a un rapport qualité-prix tout à fait honorable. Il se défend bien. Voilà. Donc là, c'est plutôt. Ouais, c'est des... Après, ce que tu disais, effectivement, il y a un côté lâcher prise, c'est-à-dire qu'en fait, tu loupes jamais rien, quoi. C'est ça, c'est intéressant, en fait.
1: Ouais, ouais, ça.
2: Et là, ouais, pour cette série-là, effectivement, j'ai vraiment restreint la palette. Et quand j'ai créé ce design un petit peu d'homme arbre, qui est pas vraiment un ent ou quoi que ce soit, enfin, c'est un peu particulier. Enfin, faut aller voir l'affiche.
1: Bah, ça inspire beaucoup de, voilà. de mythologie
2: Oui, de diverses mythologies.
1: Lié à la fantasy, mais c'est vrai que moi j'ai vu des choses. Oui, j'ai vu le ent de Tolkien, mais comme on peut voir. D'autres références à ce niveau-là, quoi.
2: Oui, totalement. Après, je suis les mélanges d'animaux, et puis voilà, pas laisser l'anthropomorphisme à Walt Disney aussi, ça suffit, ouais. Quand même.
1: Et ce qui m'a marqué dans ton œuvre, c'est le côté païen.
2: Ouais, peut-être, ouais.
1: Il y a quelque chose de très mythologique, quand même, qui est lié à une culture peut-être agraire, ou je sais pas, mythologique, ou au niveau des légendes, je sais pas, des Pays Basques, ou de la Bretagne, ou je sais pas, mais je trouvais qu'il y avait quelque chose qui était pas gratuit. Je trouvais que ça avait l'air assez référencé au niveau des symboliques.
2: Ouais, en fait, c'est un peu ce qui est, comme je disais aussi, il y a eu cette série, c'est vraiment le résultat de pas mal d'années de travaux différents, de travaux de commande, entre autres aussi de travaux que j'ai menés au Pays Basque sur les mascarades, sur les travaux sonores pour le coup. Et puis voilà, et puis de passion aussi, enfin de passion comme beaucoup de gens, j'aime beaucoup Jérôme Bosch, et puis dans un de mes disques, il y a une vingtaine d'années, j'avais fait un livret uniquement composé d'animaux, vraiment les peintres animaliers aussi me plaisent, enfin voilà, j'ai pas de ce qui me plaisait aussi avec ça, c'est d'en revenir effectivement à la matière, et que mais j'ai pas l'impression d'être le porteur d'une tradition, en tout cas, voilà. Si c'est dans ce sens-là où tu l'entends,
1: Tu ne pas une tradition basque ou bretonne ou.
2: Non, pas du tout.
1: C'est universel, on va dire.
2: Ouais, pas du tout. Et puis voilà, c'est plus moi qui ai investi un champ, tu vois, qui est un peu libre, plutôt que d'honorer, tu vois, déjà une tradition qui a ses codes, qui a qui a son langage, etc.
1: Bah, lié à ce que tu aimes, à la fantasy, à des choses qui sont liées à la nature, ouais. d'où tu viens aussi, où tu habites.
2: J'habite, puisque j'habite à la campagne, et je vois des arbres tous les jours, c'est ça, je suis influencé.
1: T'es influencé par ton environnement.
2: Exactement. Mais totalement.
1: Et donc,
2: totalement.
1: On pourra retrouver tes œuvres le 13 juin au Château H.
2: C'est ça.
1: Qui seront accessibles, donc on pourra acheter, du coup, je suppose.
2: C'est ça, tu
1: exposes au Château H, je le répète, tu vas exposer. Il y aura donc tes aquarelles qu'on pourra découvrir et qu'on pourra se procurer le jour J, quoi.
2: Voilà.
1: Ben, super.
0: Et puis sinon, si vous voulez l'affiche, parce que forcément là ça donne envie, il y en a pas mal qui traînent dans des lieux toulousains, donc vous pouvez éventuellement voler des affiches si ça vous fait plaisir aussi.
1: Oui, parce que pour parler de l'affiche, et que c'est vrai que c'est un peu une tradition qui se perd, l'affiche. À l'époque d'Instagram et à l'époque de YouTube, ouais, et des réseaux sociaux, plus personne ne se fait chier à faire des flyers, pardon. S'embête à faire des flyers et s'embête à faire des affiches en A3. Nous, en tout cas, on garde cette espèce d'idée de l'art palpable, matériel. On n'a pas encore sombré dans les méandres de l'IA et de la dématérialisation, quoi. Et grâce à Ebran, évoque tout à fait ces forces-là.
0: Bah oui, puis voilà, c'est ça qui donne envie aussi. Alors du coup, on va écouter, forcément, Là, t'es impliqué avec Juliette qui est avec nous aussi, c'est qu'on va écouter du Spézor Brater.
1: Oui, Philippe et Autodaf qui n'ont pas pu venir parce qu'ils habitent loin et c'était compliqué. Mais on va écouter le dernier picture disc qu'on a réalisé il y a quelques semaines. Quoi.
0: Et je crois que c'est déjà quasi épuisé aussi.
1: C'est épuisé. Après, il y a eu des demandes, évidemment, comme on est content quand les gens aiment bien, du coup, on va peut-être rééditer un ou deux trucs, tu vois, mais... on va en tout cas les faire pour le Château H. Mais après le Château H, après le 13 juin, on ne fait plus d'unité par rapport à ça. Quoi.
3: Mmh. Et c'est. Blanc, et... Là, celui qui est tout blanc avec ta gravure.
1: Ouais. Ouais, voilà. D'ailleurs, par rapport, pour revenir un peu au graphisme, Juliette fait de la gravure médiévale.
0: Ouais.
1: Et elle fait partie des artisans de France qui sont liés dans ce domaine-là. Et là, le pari, c'était de faire une gravure qu'on puisse mettre entre deux disques transparents. Et donc, non seulement, en plus d'acheter la musique, on achète quand même une œuvre d'art qui est authentique, avec sur un papier qui est fabriqué dans un moulin. Le dernier moulin de l'Aude, le moulin à papier, le moulin de Brousse, qui est pas loin de Montaulieu, justement, Max, dont tu es... un habitué, et en fait ce moulin est le dernier moulin à papier d'Occitanie, et le pari c'était de faire une œuvre complète, artistique, musicale, avec une gravure sur bois qui a un temps de séchage qui est très long. Donc quand on fait un picture disc par exemple, il faut savoir que le picture disc de Spézor Brater, il faut que la gravure qu'on imprime avec la presse met un temps fou à sécher, et une fois qu'elle est sèche, au bout de peut-être deux semaines, seulement Juliette me rajoute des aquarelles avec les pigments et tout ça, et après quand c'est sec, seulement on presse entre deux disques transparents et ça passe dans la lumineuse et on fait un picture disc. Donc en fait c'est un travail qui est super long, c'est pas juste graver la musique sur le vinyle, c'est vraiment un projet qui de A à Z est un projet créé de A à Z, voilà. Et là on va écouter un des morceaux, enfin quelques morceaux de ce picture disc, voilà.
0: Bah oui, autant en profiter vu que
1: qui est déjà sold out,
0: vu
1: mais
0: qu'il
1: voilà.
0: Il est déjà épuisé, mais peut-être Juliette quand même quelques mots sur ta pratique, parce que alors moi j'ai eu la chance d'aller dans ce moulin qui se trouve à côté de Montaulieu en fait, dans l'Aude, et c'est vrai que là-bas on peut voir tes travaux, notamment autour du tarot.
4: Oui, c'est ça.
0: Et donc voilà, comme Victoriane vient de l'expliquer, il y a une technique très singulière, ce qui fait que c'est à la fois des objets d'art, des objets avec un vrai artisanat.
4: Oui, en fait moi je suis artiste graveuse à côté du Spézor Brater et du label, et je fais de la gravure en taille d'épargne. C'est-à-dire en relief, donc je sculpte soit le bois, soit le linoléum, qui est la version moderne de la gravure sur bois. Et donc je sculpte une plaque de bois qu'ensuite j'enduis d'encre, et j'ai une presse à la maison, donc ça presse la feuille. Donc moi j'utilise quasiment que des feuilles de ce moulin, qui est parfaite pour la gravure. Et donc ça presse la feuille sur la plaque, et ça me fait ce qu'on appelle une estampe. Et donc pour ce picture disc par exemple, donc c'est ce que j'ai fait le visuel, et une fois que la gravure sèche, je rajoute toutes les couleurs aux pigments, comme les enlumineurs de l'époque, voilà, époque médiévale.
0: Oui, et d'ailleurs si vous avez l'occasion d'aller dans ce moulin, c'est hallucinant parce qu'on voit toutes les étapes.
4: Oui, on peut le visiter, ouais.
0: Voilà, de la fabrication du papier, en fait c'est un travail extrêmement minutieux.
4: Ouais, c'est long. Il y a une papetière qui est sur place. Ouais. Moi, quand je demande des feuilles, en fait, je dois prévenir à l'avance. Elle me les fabrique. Et deux semaines après, j'attends que ça sèche. Et je vais les récupérer, quoi.
0: Bah ouais, c'est assez fascinant, tout ce travail. Donc, c'est vrai que tu assures pas mal l'esthétique de Spézor Brater. Et du label, d'ailleurs.
4: Du graphisme, du label en général.
1: Oui, d'ailleurs, petite précision, Bran s'occupe d'un des prochaines sorties du label, qui est un projet néo-folk de Tours, et Bran et Planche, voilà, en ce moment, pardon, je parle pas après du micro, Bran penche sur la prochaine sortie du label, qui est une sortie qui s'appelle Knocker Upper, d'ailleurs il y aura un morceau ou deux à mettre. Il planche, voilà, dans cette même dynamique avec les silhouettes et l'encre, voilà.
0: Mais d'abord, on va revenir sur ce Spesor Brater épuisé. Donc, vous pourrez voir le groupe à la fois le 13 juin au Nuit Cryptide au Château H, mais aussi, si ça vous fait trop loin, vous pouvez les voir avec Addicted le 10 juin également au Ravelin à Toulouse. Donc voilà, c'est comme une mini tournée tournée locale, on va dire. Parce qu'au final vous faites pas mal de concerts, mais depuis assez récemment.
1: Bah depuis qu'on t'a retrouvé. On va mettre le morceau numéro 1, le morceau numéro 2, parce que je pense qu'ils sont très
0: allez,
1: courts et ils s'enchaînent.
0: Donc, allez, c'est parti. Toward the Sublime.

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0: Voilà, donc vous êtes gâté, on vous a passé pas l'intégralité, mais une grosse partie de ce nouveau disque de Svezor Brater. L'album s'appelle comment ?
1: L'album s'appelle Rebis. Rebis.
0: Voilà, et donc là, on a écouté au moins 4 titres.
1: Oui, voilà, c'est l'album qui est encore disponible jusqu'au 13 juin. Comme l'album de Of the One and the Moon.
0: Et je crois qu'on voulait aussi écouter, parce qu'on en a fait mention tout à l'heure, ce groupe de Tours.
1: Oui.
0: Donc il y a des nouvelles signatures du label.
1: Une nouvelle signature, c'est un jeune de Tours avec sa compagne qui fait de la musique néo-folk et qui, et je pense, qui est hyper intéressant dans le paysage actuel. Parce qu'il emprunte tous les codes que nous on apprécie, que nous on valorise dans notre style musical, dans ce qu'on aime, des codes qu'on retrouve d'ailleurs chez Def Injune ou chez Patrick Legas ou chez Of the One and the Moon. C'est quelqu'un qui n'hésite pas à utiliser des matériaux musicaux électroniques pour embellir le côté dark folk, qui n'est pas juste dans un rapport acoustique à la musique, mais qui est dans un rapport artistique et industriel, et ce qui change beaucoup finalement de pas mal de groupes d'art folk qui vraiment se revendiquent purement acoustique ou traditionnel à ce niveau là quoi. Donc le groupe s'appelle Knocker Upper. Alors je sais pas si je le prononce bien. C'est un vieux métier irlandais qui consistait à réveiller en fait les ouvriers pour qu'ils aillent travailler. Donc c'était un métier qui a disparu, comme ceux qui allumaient les lampadaires à Paris. C'est un métier où il y a une personne qui se lève très tôt, à l'époque où il n'y avait pas encore les réveils et les montres, et il allait frapper aux volets et aux portes des villageois pour qu'ils aillent travailler dans la mine ou dans leur boulot respectif. Et donc déjà rien que par rapport au nom, j'ai retrouvé ce mythe un petit peu néo-romantique de la période industrielle où on a cette référence avec un vieux métier, tout ça, sans tomber dans un folklore un peu cliché justement, des choses. J'ai été très étonné d'ailleurs que ce nom

0: soit pas uti déjà utilisé d'ailleurs dans des projets du style. Et c'était pour moi quelque chose qui était assez évident. Il fallait que je signe ce groupe qui est, je pense, à ses tout débuts, mais qui mérite d'être écouté et apprécié. Voilà.
1: Si je tourne, c'est bon?
2: Eh ben oui, ben allez, on va découvrir.
1: Je suis pas sûr de trouver du premier coup, alors.
2: Mais en même temps, c'est intéressant parce qu'au final, faire un festival de dark folk ou musique associée aujourd'hui, c'est pas fréquent, parce qu'il en reste vraiment plus beaucoup. Et même, je me demande si, à part ces nuits cryptides, est-ce qu'il y a beaucoup d'autres d'autres événements de la sorte. Je sais pas trop.
1: J'ai pas l'impression, en tout cas. Pas ici, pas en France.
2: Ouais, comparé il y a une vingtaine d'années, c'est sûr que c'est beaucoup plus difficile à trouver, en tout cas. Alors, du coup, le nom du projet, c'est...
1: Knocker, en anglais Knocker.
2: Ouais.
1: K-N-O-C.
2: Knocker, ouais.
1: Upper.
2: Voilà, juste le temps de trouver le titre.
1: On va le trouver, on finit par le trouver. Là, je suis passé. Je suis passé dedans, putain, j'aurais dû les nommer, c'est une horreur.
2: Voilà, évidemment, c'est Canal Sud en direct. Vous écoutez Douche Froide. Il est minuit 33 à notre horloge.
1: Il n'y a que ta clé USB là? Il n'y a pas d'autre? Il y a des choses que je reconnais.

0: Bon, on met un peu peut-être un peu de temps à le trouver, donc peut-être je vais mettre un morceau en attendant.
1: Ouais, mais en
0: Ah, ça y est,
1: fait,
0: t'as trouvé
1: non, j'ai pas
0: peut-être.
1: trouvé, c'est que ça, c'est des trucs qu'il n'y a pas sur ma clé USB, donc c'est pour ça que je me demande. Je sais pas ce que c'est, c'est pas moi ça.
0: Mais on va s'écouter un petit titre, on va vous le trouver, vous inquiétez
1: Ouais,
0: pas.
1: le temps de trouver.
0: C'est un groupe qu'on aime beaucoup, qu'on a déjà fait jouer, et qui seront en première partie, alors carrément des Cure, à Nîmes, là ça sera au mois de juillet. Et c'est And Also the Trees. Du coup, on va écouter le titre. C'est Chantel, mais c'est pas la version officielle. C'est une version qui était en face B de Maxi, voilà, obscur, voilà pour un peu changer.

Du coup, bah, après Handles of the Trees, c'était normal d'écouter les Cure qui les ont invités. C'est une vraie relation entre les deux groupes qui date depuis depuis le tout début des années 80. Je crois que les premiers concerts qu'ils avaient fait ensemble, c'était vraiment 1980. Entre-temps, on a réussi à caler le morceau de ce nouveau projet de tour, donc Knocker Upper, dont ça sera la prochaine signature du label Hidden Crypt. Et on écoute de suite le morceau qui se nomme Scared of Three Hairs, donc effrayé par trois lièvres. Ça doit vouloir dire un truc à peu près comme ça.

0: Voilà, donc c'était la nouvelle et dernière signature
1: Oui,
0: de
1: la prochaine
0: Hidden
1: sortie qui
0: Creek.
1: sortira en fin mai ou en juin. Voilà, sortie très prometteuse.
0: Ben ouais, alors moi je disais qu'il y avait un côté un peu King Dude, voilà, qui est un groupe qu'on avait vu plusieurs fois à Toulouse à l'époque, mais on ne sait pas trop ce qu'il est devenu. Mais il y a un peu cet état d'esprit. Et King Jude, bah, qui a notamment collaboré avec Of The Wand and The
1: Oui.
0: Moon.
1: Et on peut noter aussi dans la façon de fabriquer le son de Knocker Upper, l'utilisation de boîtes à rythme brutes, sans effet, qui va pour moi faire la différence avec des groupes dark folk ou néo folk qui sont on va dire dans une espèce de mordicus, de faire que de l'acoustique. Et là, il y a cette espèce de fusion qui rappelle moi cette époque post-industrielle que j'aime. Avec Patrick Legas notamment, qui est cette espèce de où la musique néo-folk en fait devient finalement tout aussi électronique bah, que tous les genres en fait de cette époque-là en fait. Ça devient de la musique presque, je vais pas dire new wave, mais ça fait partie d'un lore qu'on fantasme en tout cas chez Hidden Crypt, voilà.
0: Oui, bah Patrick Ligas, qui était donc le compositeur de Sixcom, ex Death in June, et qui a été à la fois un créateur de la Dark Wave, tout en amenant ses musiques post-punk, cold wave, vers des instruments plus folk.
1: Plus folk, ouais.
0: Des percussions acoustiques, etc.
1: Je pense que même Patrick Legas, à lui seul, c'est le celui qui a fondé une espèce finalement de sous-genre dans le sous-genre. C'est-à-dire qu'il y a vraiment, il y a la dark folk et il y a le néo-folk et cette ambiance de Patrick Legas. Finalement, moi je me rends compte quand on fait des festivals de musique et qu'il y a des gens qui sont un petit peu underground et qu'on parle de musique un peu néo-folk, etc. On revient toujours sur Nada et tous ces albums-là. Je sais pas si c'est du fait que c'est Douglas Pierce. Je pense qu'il y a cette espèce de truc un peu pop que Patrick Legas a apporté sa façon d'aborder le son, on va dire sa folie ou son côté artistique, qui fait que finalement on ne décroche pas de ce truc. Bah, j'ai envie de dire vintage, c'est un peu con de dire ça aujourd'hui en 2026, mais ce truc de boîte à rythme qui sont utilisées pour ce qu'elles sont et non pas pour imiter une caisse claire, justement pour bien faire un côté électronique qui est très particulier, qui est propre à la musique post-industrielle, je trouve. En tout cas, c'est mon avis, quoi.
0: Ben super, ça donne envie de réécouter du Sixcom, mais on n'en a pas pris ce soir, on en prendra la prochaine fois. Ben nous, on va continuer la programmation douche froide, en écoutant d'ailleurs ben le nouvel album d'une artiste qu'on aime énormément, qui est Jarbo, qu'on a eu la chance d'interviewer, donc qui s'est fait connaître notamment par sa son ben, tout ce qu'elle a apporté au groupe Swans. Et là, son album s'appelle Say Things. Alors c'est parti d'un truc assez particulier d'un oiseau qu'elle entendait en sortant de chez elle. Elle habite dans l'état de Géorgie, dans le sud des États-Unis. Et il y a cet oiseau qui s'appelle le Vireo, qui fait un son très très particulier et qui, au fur et à mesure, se rapprochait de sa porte et d'elle. Et elle a commencé à communiquer quelque part avec cet oiseau, et ça a inspiré cet album, qui est très beau, très hypnotique et à la fois apaisant et assez angoissant. Donc là, on va écouter ben, un titre de ce Sightings.

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un groupe suédois qu'on adore, qui est revenu récemment avec le titre, c'était A Diamond in the Chain. Ensuite c'était Troom, leur dernier album, là encore groupe mythique de la scène dark ambient, c'était Silver Grey. Ensuite c'était des Suédois encore, Densort Dodd, avec le titre Cosmic Tomhead, leur dernier album aussi. Et Ataraxia, qui existe encore, hein, groupe actif depuis une quarantaine d'années. Et vraiment, le dernier album est très très bien. Et là, on a écouté le titre Luna. Et là, en ce moment, derrière au moins, on écoute Public Image Limited. Un extrait du premier album First Issue de 1978, tout simplement parce que ils vont venir en France. Alors bon, il ne reste plus que le chanteur John Lydon à la base du groupe. Beaucoup de décentre-temps, hein, le groupe est actif depuis 1978. Et on va avoir la chance de les voir au Rockstar de Montpellier le 27 mai. Apparemment, il reste encore des places. Voilà, c'est un vrai bonheur de réécouter cette musique qui fait un peu partie de nos bases.

Alors, un grand merci à Hidden Crypt, à tous ceux qui sont venus ce soir à Soto pour ce titre en live, à Bran qui est venu nous parler de son travail graphique, et puis bah, au final, la soirée n'est pas finie parce que peut-être on va avoir droit à un petit solo. Harmonica Svezor-Brater là en direct pour vous remercier, chères auditrices et chers auditeurs.

0: Bon ben c'est super, moi je suis parti là loin
1: On est parti, je
0: au
1: suis...
0: fin fond
1: J'ai pensé
0: des
1: à
0: États-Unis.
1: Ashburn Country quand j'ai composé ce morceau.
0: Ben c'est super, alors on vous rappelle aussi samedi prochain, donc au Château H, rien virgule avec Géométrie. Bon, les nuits cryptides, on en a parlé
1: on
0: beaucoup,
1: a parlé,
0: donc ça sera le 13 juin, et entre-temps, il y a des tas de concerts super, évidemment. Et nous, on continue un petit peu l'émission Douche Froide, et on vous donne rendez-vous dans 15 jours, comme d'habitude.

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Pour finir, on a écouté du Mika Levy, c'était The Zone of Interest, la musique de ce très très beau film de Jonathan Glazer. On vous donne rendez-vous très bientôt, et notamment pour ce concert donc on organise samedi prochain avec Rien Virgule et Géométrie au Château H. Et on vous laisse à l'écoute des bandes de nuit de Canal Sud.

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